Le livre de Jérémie est un livre magnifique dont il faut déguster chaque verset. Jérémie écrit sous la dictée de Dieu, apportant des prophéties qui toutes se réalisent et des enseignements d'une remarquable actualité pour le chrétien du XXIe siècle. Nous sommes aux alentours de 590 avant Jésus-Christ. Les 10 tribus du Nord, depuis plus d'un siècle, ont été exilées par les Assyriens dans tout le Moyen-Orient et l'Afrique et même jusqu'à disparaître. À ce moment de l'histoire, Juda vit ses dernières heures en tant que royaume du Sud. Le Chaldéen, Nebuchadnezzar, a déjà envahi toute la Samarie et assiège Jérusalem. Sédécias, le dernier roi de Juda, est idolâtre et fait entièrement ce qui est mal aux yeux de l'Éternel. Il refuse de suivre le conseil de Jérémie qui l'invite à se soumettre au vainqueur. Il s'obstine par orgueil, risquant la destruction totale de Juda alors qu'il sait parfaitement que c'est Dieu qui parle par Jérémie et qu'il n'a plus rien à espérer des armes. De la même manière, parfois, nous savons par la Bible ce que Dieu attend de nous et malgré tout, nous agissons à notre guise. En décidant de ne pas vouloir entendre la volonté de Dieu, Sédécias a une attitude suicidaire, une attitude commune à beaucoup d'hommes du XXIe siècle. Suite à cela, Nebuchadnezzar entre dans Jérusalem qu'il détruit totalement. Il rase le temple ainsi que les murailles. Quelques jours plus tard, Sédécias est emmené, enchaîné à Babylone, où il va mourir dans des circonstances atroces. Le roi chaldéen, qui a exilé l'élite de Juda à Babylone, laisse les plus pauvres en Palestine afin qu'ils cultivent la terre. Pour les diriger, il place à la tête de ce petit reste un homme de Juda, Guédalia. Guédalia est au bénéfice de la bénédiction des pères. En effet, son père s'est opposé au peuple qui voulait tuer Jérémie et lui a sauvé la vie. Guédalia, ainsi, est béni de l'Éternel à cause des actes de son père, et c'est certainement pour cela que Dieu contraint Nebuchadnezzar à le gracier et le nommer gouverneur de Palestine. Mais voilà, de nouveau, le fils n'est pas à la hauteur du père, et sans doute enorgueilli par le pouvoir et sûr de lui, il refuse d'écouter ses conseillers qui le mettent en garde contre un complot monté contre lui. Il ne veut pas entendre la voix de Dieu qui s'exprime très clairement. Ce sont l'orgueil et la suffisance qui poussent les hommes à ne plus entendre la volonté de Dieu et à placer leur propre volonté au-dessus de celle de Dieu. Sédécias et Guédalia connaissaient l'Éternel, le Dieu de leur père. Ils savaient parfaitement quelle est la volonté de Dieu parce qu'ils n'ignoraient rien des Saintes Écritures et en plus, le Seigneur leur faisait la grâce d'avoir à leur côté un prophète puissant en parole, Jérémie. Et malgré cela, aveuglés par l'orgueil, ils refusent d'obéir à Dieu. Les conséquences sont terribles. Dieu résiste aux orgueilleux. Que Dieu nous garde de cet orgueil qui aveugle et empêche d'entendre sa voix qui indique le chemin de la bénédiction. Cette chronique vous a été proposée par Bruno Oldani et Jacques Cudeville.

Introduction à l'Épître de Jude. L'Épître de Jude est une courte lettre composée d'un seul chapitre de 25 versets. Son auteur se nomme Jude et il se présente comme le frère de Jacques. Selon Marc 6, 3, Jude serait donc l'un des frères de Jésus. Bien que les frères de Jésus aient d'abord hésité à croire en lui, ils se sont ensuite convertis au christianisme et sont devenus des serviteurs de Jésus-Christ, destinataires et structure de l'Épître. Cette lettre est adressée à ceux qui ont été appelés, aimés en Dieu le Père et gardés pour Jésus-Christ. Cette formule classique en fait une épître, au même titre que l'épître de Jacques et les deux épîtres de Pierre. Trois grandes parties composent donc cette épître, adresse et salutation, mise en garde contre les impies, exhortation et doxologie finale, une forte ressemblance avec deux Pierre. L'Épître de Jude reprend de nombreux éléments du chapitre 2 de 2 Pierre, notamment la mise en garde contre les faux enseignants. Cependant, elle se distingue par la citation de deux livres apocryphes de l'Ancien Testament. Le livre de l'Assomption de Moïse. Or, l'archange Michel, lorsqu'il contestait avec le diable et lui disputait le corps de Moïse. Le livre d'Enoch. C'est aussi pour eux qu'Enoch, le septième depuis Adam, a prophétisé en ces termes. « Voici, le Seigneur est venu. » Ces citations ont longtemps posé problème pour l'inclusion de cette épître dans le canon biblique. Les discussions à ce sujet ont persisté jusqu'au 5e siècle après Jésus-Christ. Le message central de l'épître. L'épître de Jude, tout comme 2 Pierre, est une mise en garde solennelle contre les impies. Mais ces impies ne sont pas simplement des indifférents à la foi chrétienne. Il s'agit de personnes dont la condamnation est déjà écrite, car elles détournent la grâce de Dieu en prétexte à la débauche et renient Jésus-Christ. Jude rappelle également les avertissements des apôtres. « Mais vous, bien-aimés, souvenez-vous des choses annoncées d'avance par les apôtres de notre Seigneur Jésus-Christ. Il vous disait qu'au dernier temps il y aura des moqueurs, marchant selon leur convoitise impie. » Une épître rédigée avant l'an 90. L'épître de Jude cite le livre d'Enoch comme faisant partie des Écritures saintes. Or, ce livre a été exclu du canon de l'Ancien Testament lors du synode de Jamnia en l'an 90.

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La météo pour ce dimanche 4 octobre, les pluies centrales pourraient progresser vers le bassin parisien, le quart nord-ouest près de la Manche conserverait du beau temps, à l'est c'est doux et variable, jusque sur les Alpes, la Côte d'Azur et la Corse. Le temps sera orageux en Roussillon et au sud de la Garonne. Les températures pour ce dimanche matin, 11 degrés pour Lille, 13 degrés à Cherbourg et Brest, 15 degrés pour Paris et Strasbourg, 15 à Dijon, 17 degrés pour Bordeaux et Lyon, 18 à Biarritz, 19 degrés pour Toulouse, Nice, Marseille et Ajaccio. Et pour ce dimanche après-midi, entre 19 et 20 degrés le long des côtes de la Manche, 20 degrés sur l'Alsace, 23 à 25 sur la Nouvelle-Aquitaine, 24 degrés en région parisienne, 25 sur l'Occitanie et la vallée du Rhône, 25 également sur la Côte d'Azur, autour du golfe du Lion et 27 degrés pour la Corse.

Bonjour, à l'issue d'une nouvelle journée de blocage des lycées marquée par des tensions, les organisations lycéennes ont appelé à la poursuite de la mobilisation mardi prochain, faute de mesures concrètes proposées par le ministre de l'Éducation. Hier, quelques 735 établissements ont été perturbés. Par ailleurs, un jeune homme blessé mercredi à Tours lors du blocage d'un lycée a perdu l'usage de son œil droit. Selon la préfecture d'Indre-et-Loire, cet adolescent âgé de 16 ans a été pris en charge alors que les forces de l'ordre intervenues avec les pompiers pour mettre fin à plusieurs incendies étaient prises à partie notamment par des jets de projectiles. Les pays du G7 vont libérer jusqu'à 100 millions de barils de diesel et pétrole brut dans les 4 mois pour faire baisser les prix, a annoncé Emmanuel Macron. Le président de la République s'exprimait à l'issue d'une réunion des dirigeants du G7. Le ministère de l'Intérieur a annoncé la généralisation de la suspension du permis de conduire pour usage du téléphone au volant. La mesure était jusqu'ici appliquée dans une vingtaine de départements. L'Hérault placé en vigilance pluie inondation depuis 6 heures. Ce matin, Météo France alerte sur des cumuls de précipitations importants qui pourront atteindre 70 à 100 mm avec des pointes à 150 mm. Enfin, une femme est morte de la peste pulmonaire dans la région d'Irkoutsk en Sibérie, dans l'est de la Russie. Elle travaillait pour l'institut antipeste de cette ville et a pu contracter la maladie à partir d'un tube à essai cassé. Jusqu'à 200 personnes avec lesquelles elle aurait pu être en contact ont été placées en quarantaine. C'est la fin de ce flash, une très bonne journée à notre écoute. Bonjour, le rétrosport de la semaine. Football tout d'abord, Ligue des Nations, deuxième journée. L'équipe de France a enchaîné lundi soir en deuxième succès en 2 matchs sous les ordres de Zinedine Zidane. Michael Olise a marqué l'unique but de la soirée à la 88e minute. Pour la troisième journée, vendredi soir, les Bleus n'ont cependant pas réussi à enchaîner une troisième victoire de suite dans la compétition. Ils ont été neutralisés un but partout par l'Italie. Olise et Bastoni ont marqué alors qu'Upamecano a été exclu en fin de rencontre. Au classement, les Français restent premiers avec 7 points, mais ils vont revenir à la Belgique, leur prochain adversaire lundi soir, à une longueur. Foot toujours, les Girondins de Bordeaux ont été vendus pour 1 euro symbolique avec reprise des dettes au fonds d'investissement anglais Park Bench par Gérard Lopez. Cette vente permet au club d'éviter une liquidation judiciaire et acte la fin de la présidence de Gérard Lopez, jugé responsable de la descente aux enfers des Bordelais. Les investisseurs devront débourser 18 millions d'euros pour purger toutes les dettes du club. Football féminin, Ligue des Champions, les Lyonnaises ont été accrochées par Chelsea mercredi soir 0 partout lors d'une rencontre particulièrement équilibrée. Au classement, le tenant du titre barcelonais est pour l'instant seul en tête. La 22e édition de la Nuit du Rugby se tenait lundi. Le prix le plus prestigieux de la soirée, celui de meilleur joueur du top 14, a été décerné à Jack Willis. Comme l'an passé, le troisième ligne anglais du Stade Toulousain est le deuxième joueur à réussir le doublé dans cette catégorie, après son coéquipier Antoine Dupont en 2023 et 2024. La France va probablement se porter candidate à l'organisation de l'Euro 2028. Depuis 4 éditions, le championnat d'Europe est co-organisé par plusieurs pays et la France souhaiterait être de la partie dans 2 ans. En pleine réflexion concernant la suite à donner à sa carrière en WRC, Sébastien Ogier, 42 ans, est déjà sûr d'une chose, il ne s'alignera pas en janvier prochain au départ du rallye de Monte-Carlo, son rendez-vous préféré dont il est également le recordman de victoire avec 10 succès, un véritable coup de tonnerre. Enfin, la skieuse haut savoyarde Juliette Wilman est décédée dans une avalanche survenue en Patagonie, en Argentine, mardi. L'athlète anciennement engagée sur le circuit du Freeride World Tour était âgée de 29 ans. C'est la fin de cette rétrosport, une très bonne journée à notre écoute.

Autour du trône de Dieu, 24 autres trônes, 24 êtres couronnés, assis, et plus loin, 4 créatures impossibles à décrire, couvertes d'yeux, chantant sans jamais s'arrêter. J'en vois tout ça dans Apocalypse au chapitre 4. Mais ces images ne sont pas une invention de toute pièce. Elles viennent de quelque part et comprendre d'où elles viennent change tout à la manière de lire ce livre. Bienvenue dans ce 14e épisode.

Shalom, bienvenue, je m'appelle Charles et ici on explore la Bible dans son contexte juif ancien et historique, en passant par les textes anciens, les écrits de la période du Second Temple, les sources historiques et archéologiques. Le tout sans dogmatisme ni sensationnalisme. On fait parler les sources et ce qu'elles éclairent vraiment. Depuis quelques mois, nous sommes sur une série sur le livre de l'Apocalypse dans son contexte du 1er siècle. L'idée, c'est de comprendre ce livre comme l'auraient compris ses premiers lecteurs au 1er siècle. La série est basée sur mon livre qui sera publié dès lundi prochain. D'ailleurs, si vous souhaitez être informé en avant-première dès la sortie du livre, il vous suffit de vous inscrire via le lien en commentaire ou en description. Dans l'épisode précédent, on a vu Jean franchir une porte ouverte dans le ciel et se retrouver devant le trône de Dieu. Nous avons décrit la salle du trône, les éclairs, les tonnerres, la mer de verre, les sept lampes de feu qui sont devant le trône. Aujourd'hui, nous nous attardons sur les êtres qui composent cette cour céleste. Qui sont ces 24 anciens et les quatre créatures mystérieuses autour du trône? Jean écrit dans Apocalypse au chapitre 4, verset 4, « Autour du trône, je vis 24 trônes, et sur ces trônes, 24 vieillards assis. » Revêtus de vêtements blancs et sur leur tête des couronnes d'or. Commençons par l'observation la plus simple et la plus étonnante. Il n'y a pas un seul trône dans cette salle. Il y en a 25. Un trône central et 24 autres disposés autour. Et sur ces 24 trônes siègent des êtres que Jean appelle en grec des presbyteroi, c'est-à-dire des anciens ou des vieillards. Le mot ici est au pluriel. Ils portent des vêtements blancs. Ceux qui ont suivi les épisodes passés, notamment celles sur les lettres aux assemblées, reconnaissent ce symbole. Les vêtements blancs, dans l'Apocalypse, désignent généralement la pureté, la sainteté, la fidélité à Dieu. Le texte ajoute qu'ils portent des couronnes d'or. Mais ici, le grec est très précis. Il faut savoir que dans le grec ancien, il y a généralement deux mots distincts pour parler de couronne. Et ils ne veulent absolument pas dire la même chose. Le premier, c'est Stéphanos. Le second, Diadema. Pour les couronnes des 24 anciens, Jean utilise Stéphanos et non Diadema. Et ce n'est pas un détail mineur. Le Stéphanos, en grec ancien, c'est la couronne de victoire. Celle qu'on posait sur la tête d'un athlète vainqueur aux Jeux Olympiques, par exemple, ou d'un général qui rentrait triomphant à Rome après une campagne victorieuse. Le Diadema, par contre, c'est la couronne royale. Celle qu'on portait généralement par naissance ou par héritage. La couronne d'or des 24 anciens ne renvoie donc pas à une royauté héritée. Elle signale ici une dignité acquise, un titre gagné au terme d'un certain parcours. Et ils sont assis dans la cour céleste. Dans toutes les cours royales de l'Antiquité, s'asseoir en présence du roi était un privilège exceptionnel. Les autres restaient debout par respect. Ces 24 anciens siègent sur des trônes. Le contexte suggère ici qu'ils exercent une autorité réelle dans la cour céleste. Mais qui sont-ils vraiment? Jean ne le dit pas explicitement et c'est là que l'arrière-plan juif et historique du texte devient indispensable. La lecture la plus convaincante dans un contexte juif du 1er siècle renvoie à un texte du livre des Chroniques qu'on retrouve dans la Bible hébraïque, communément appelée l'Ancien Testament. Dans 1 Chronique au chapitre 24, le roi David organise le service du temple de Jérusalem et il divise les descendants d'Aaron, c'est-à-dire les prêtres lévitiques, il les divise en 24 classes, aussi appelées des divisions sacerdotales. Chaque classe servait à tour de rôle dans le temple, selon un calendrier précis, assurant un culte continu toute l'année. Ce système n'était pas une institution lointaine et abstraite, il était au cœur de la vie religieuse juive du 1er siècle. L'historien juif du 1er siècle de notre ère, Joseph Flavius, en parle dans ses écrits. Il précise lui-même d'ailleurs qu'il appartient à la première de ces 24 classes, celle de Joarib. Et dans l'évangile de Luc, Zacharie, le père de Jean-Baptiste, est présenté comme prêtre de la classe d'Abia, donc l'une de ces 24 divisions. Des manuscrits retrouvés à Qumran, dans les grottes du désert de Judée, près de la mer Morte, confirme ce calendrier sacerdotal avec une précision remarquable. Je mettrai les sources en description de cette vidéo. Donc,
Si les 24 anciens de l'Apocalypse représentent ces 24 divisions sacerdotales, leur rôle serait donc immédiatement clair. Ils exercent dans le ciel les fonctions de prêtres. Ils servent Dieu sans relâche dans la salle du trône, comme les prêtres servaient dans le temple de Jérusalem. C'est une première lecture. Il existe d'autres lectures possibles qu'on peut mentionner. Une deuxième lecture, plus spéculative, proposée notamment par des commentateurs anciens comme Victorine au IIIe siècle de notre ère, voit dans les 24 anciens la réunion de deux groupes, les 12 patriarches d'Israël, c'est-à-dire les 12 fils de Jacob, et d'un autre côté, les 12 apôtres de Jésus. Les anciens représenteraient donc, d'après cette lecture, le peuple de Dieu dans son ensemble, dans sa totalité, de l'Israël ancien jusqu'au renouveau messianique. Cette lecture a l'avantage de tisser une continuité dans l'histoire du salut, mais objectivement, elle reste difficile à prouver à partir du texte seul. Le texte Apocalypse ne mentionne jamais explicitement cette division en deux groupes de 12. Elle reste donc difficile à démontrer directement dans le texte, dans le chapitre 4 du livre de l'Apocalypse. Une troisième piste, proposée par l'érudit américain David Hone, concerne l'arrière-plan romain. Dans la tradition républicaine romaine, les détenteurs du pouvoir absolu étaient toujours escortés de 24 gardes officiels, les licteurs, dont la fonction était de marcher devant le chef et de rendre visible son autorité. Chacun devait comprendre, rien qu'à les voir passer, qui venait et quel pouvoir il incarnait. 24, c'était précisément le nombre réservé à l'autorité suprême, à personne d'autre en fait. Donc, si cette lecture est juste, on pourrait dire que Jean ne calque pas le ciel sur Rome, mais il fait l'inverse. Il répond à la prétention de Rome. Là où Rome affirme détenir l'autorité absolue avec ses 24 gardes et ses insignes de pouvoir, Jean montre que la vraie autorité suprême n'est pas à Rome. Elle est au ciel, autour du trône, avec 24 anciens qui ne portent pas les insignes d'un empire, mais des couronnes qu'ils jettent aux pieds de Dieu. Quelle que soit la lecture retenue, la fonction des 24 anciens dans le texte est très claire. Ils ne sont pas des spectateurs passifs. Jean les décrit plus loin dans le texte tenant des harpes et des coupes d'encens. Et il précise que ces coupes sont les prières des saints. On retrouve cela dans Apocalypse chapitre 5 au verset 8. Les anciens intercèdent. Ils présentent devant Dieu les prières du peuple, comme les prêtres du temple de Jérusalem présentaient les offrandes d'encens. Et dans Apocalypse 4 au verset 10, ils se prosternent devant le trône de Dieu et jettent leur couronne à ses pieds. Ce geste dit quelque chose d'essentiel. L'autorité des 24 vieillards, aussi réelle soit-elle, n'est pas autonome. Elle est entièrement reçue et elle est rendue dans un acte d'adoration totale. Ils gouvernent avec Dieu, mais sous son autorité, dans une soumission totale et librement consentie. Leur service est cultuel, continu et sans interruption. Ce sont en quelque sorte les adorateurs en chef de la cour céleste. Mais les anciens ne sont pas seuls autour du trône. Il y a aussi des créatures d'une nature entièrement différente. Jean écrit dans Apocalypse chapitre 4, les versets 6 à 8, « Au milieu du trône et autour du trône, il y a quatre êtres vivants remplis Dieu devant et derrière. Le premier être vivant est semblable à un lion, le second être vivant est semblable à un veau, le troisième être vivant à la face d'un homme et le quatrième être vivant est semblable à un aigle qui vole. Les quatre êtres vivants ont chacun six ailes et ils sont remplis Dieu tout autour et au-dedans. Ils ne cessent de dire jour et nuit, « Saint, Saint, Saint est le Seigneur Dieu, le Tout-Puissant, qui était, qui est et qui vient. » Le mot grec pluriel ici est « zoa » pour les êtres vivants. Quatre créatures d'une nature mystérieuse. Un lion, un veau ou un taureau, un être à face humaine et un aigle en plein vol. Chacun possède six ailes et ils sont couverts d'yeux de partout, devant, derrière, au-dedans. Dans l'imaginaire symbolique du monde antique, il faut savoir que les yeux représentent souvent la connaissance et la vigilance absolue. Ces créatures voient tout. Rien n'échappe à leur regard. Elles sont comme les gardiens du trône, les sentinelles de la gloire divine. Et elles chantent sans s'arrêter jour et nuit, « Saint, Saint, Saint est le Seigneur Dieu,
le Tout-Puissant qui était, qui est et qui vient. Cette triple répétition mérite une explication. Il faut savoir qu'en hébreu, le mot saint se dit kadosh. Dans la grammaire hébraïque, répéter trois fois un terme est l'une des manières, sinon la manière, de former le superlatif absolu, la façon la plus forte d'exprimer une qualité. Dieu n'est pas seulement saint, il est le totalement saint, le tout autre, celui qui transcende infiniment tout ce qui existe. Tout lecteur familier des Écritures hébraïques reconnaissait immédiatement ces créatures, parce que ça fait écho aux visions des prophètes hébreux dans la Bible. Pour vous donner quelques exemples, dans le livre d'Ézéchiel au chapitre 1, donc on est à peu près au 6e siècle avant notre ère, le prophète se trouve en exil sur les bords du fleuve Kébar, en Babylonie. Il voit une vision bouleversante. Quatre créatures vivantes se déplacent portant un firmament de cristal. Chacune possède quatre faces. Un visage d'homme, un visage de lion, un visage de taureau et un visage d'aigle. Ces créatures portent le trône de Dieu et se déplacent avec lui. C'est ce qu'on appelle la vision de la Merkava, en hébreu le char divin. L'une des visions d'ailleurs les plus commentées de toute la Bible dans les cercles juifs du Second Temple. On en a parlé dans l'épisode précédent. La vision de Jean reprend exactement les quatre figures d'Ézéchiel. Lion, veau, homme et aigle. Mais la vision fait penser aussi au livre du prophète Ésaïe au chapitre 6. 2 siècles avant Ézéchiel, donc aux alentours du 8e siècle avant notre ère. Le prophète Ésaïe voit le Seigneur assis sur un trône très élevé. Autour de lui se tiennent des séraphins, le mot hébreu désignant des êtres ardents. Ces créatures ont chacune 6 ailes et elles crient l'une à l'autre « Saint, Saint, Saint est l'Éternel des armées, toute la terre est remplie de sa gloire. » Jean fusionne ici les 2 visions prophétiques. Les 4 figures animales d'Ézéchiel, les 6 ailes et le chant des séraphins du prophète Ésaïe. Pour un lecteur du 1er siècle familier de ces textes, le message était immédiat. Jean voit exactement le même trône que les grands prophètes ont vu avant lui. Ce n'est pas en soi une vision nouvelle, c'est la continuité d'une révélation que la tradition biblique transmet de génération en génération depuis des siècles. Et cette tradition n'était pas seulement dans les grands textes prophétiques. Elle était vivante au 1er siècle. À Qumran, par exemple, dans le désert de Judée, une communauté juive active entre le 2e siècle avant notre ère et le 1er siècle de notre ère, et qui attendait la fin des temps, a produit une littérature liturgique remarquable. Parmi leurs manuscrits, un texte connu sous le nom de Cantique du sacrifice du sabbat décrit une adoration céleste perpétuelle. Des êtres divins, des anges, louent Dieu sans interruption autour de son trône. Le texte dit en substance « Louez le Dieu splendidement digne de louange. Dans la splendeur des louanges et la gloire de son royaume, chantez avec joie vous qui vous réjouissez dans sa connaissance parmi les êtres divins merveilleux. » Les thèmes sont proches de l'Apocalypse. On retrouve louange perpétuelle, des êtres célestes autour du trône, la gloire divine qui rayonne sur la cour entière. Dans certains cercles juifs du Second Temple, la cour céleste de Dieu avec ses habitants qui l'adorent sans relâche, était une réalité théologique attendue et décrite. Le texte que nous venons de lire n'est pas cité ici comme référence canonique des Écritures, mais comme témoin du monde symbolique et religieux que Jean et ses premiers lecteurs connaissaient. Et si ce type d'exploration vous intéresse, sachez que tout ce que nous voyons ici est développé en détail dans le livre dont le lien est dans la description. On y revient en fin de vidéo. Alors, pourquoi tout cela est-il important? Parce qu'avant d'ouvrir les sceaux, avant les jugements, avant les visions qui vont suivre dans l'Apocalypse, Jean place son lecteur dans la salle du trône, dans la salle du gouvernement de l'univers, où les décisions qui affectent la terre sont prises. Pour Jean, la vraie autorité n'est pas à Rome, pas dans les palais impériaux, pas sur le trône de l'empereur, elle est au ciel, auprès du Dieu d'Abraham, entouré de ses prêtres célestes et les gardiens de sa gloire. Jean s'inscrit clairement dans une longue ligne prophétique. Ézéchiel avait vu ce trône depuis les bords du Kébar en Babylonie, Ésaïe l'avait contemplé dans le temple, les communautés de Qumran en attendaient la révélation complète. Ce que Jean décrit dans Apocalypse au chapitre 4 n'est pas une invention de toute pièce.
C'est la révélation de ce qui a toujours été tenu pour vrai dans la tradition biblique, que derrière les apparences du monde, il existe un royaume céleste, et que ce royaume, ce gouvernement appartient au Dieu du ciel. Tout ce qui vient dans la suite de l'Apocalypse, que ce soit les sceaux, les trompettes, les visions, etc., tout part de ce trône. Avant de terminer, un dernier mot. Depuis 14 épisodes, on explore l'Apocalypse source par source, contexte par contexte. Tout cela existe maintenant sous forme de livre. L'Apocalypse dans son contexte juif du Second Temple, préfacé par le Dr Eli, directeur de l'Israel Institute of Biblical Studies. Le livre sort le lundi 8 juin sur Amazon. Le lien pour être informé dès la sortie est dans la description ou en commentaire. Dans le prochain épisode, nous entrerons au cœur de cette salle du trône. Un rouleau apparaît, scellé de 7 sceaux, personne ne peut l'ouvrir, et Jean pleure. Je n'en dis pas plus, je vous dis à bientôt pour la suite de la série. Shalom.

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Livre de Job, chapitre 19, versets 1 à 21. Alors Job a répondu à ses amis : Vous allez me faire souffrir jusqu'à quand ? Jusqu'à quand allez-vous me détruire par vos paroles ? Vous m'avez insulté trop souvent. Vous n'avez pas honte de me torturer ? Vous dites que je me suis trompé. Eh bien, même si c'est vrai, cette erreur est mon affaire. En fait, vous me reprochez ce malheur qui m'arrive, et ainsi, vous voulez avoir raison contre moi. Pourtant, vous devez le savoir, c'est Dieu qui a été injuste avec moi et qui m'a fait tomber dans son piège. Je peux crier contre cette violence, personne ne répond. J'appelle au secours, personne ne me fait justice. Dieu me barre la route pour m'empêcher de passer. Il me laisse dans la nuit. Il m'a enlevé mon honneur. Il m'a retiré ce qui me rendait fier. Il me démolit complètement. J'ai déjà un pied dans la tombe. Il a arraché tout mon espoir comme on arrache les racines d'un arbre. Il brûle de colère contre moi. Il me considère comme son ennemi. Ces bandes de tueurs viennent tout ensemble. Elles arrivent jusqu'à moi et s'installent autour de ma tente pour m'attaquer. Mes parents, Dieu les a éloignés de moi. Ceux qui me connaissent font tout pour m'éviter. Ceux qui sont proches de moi ont disparu et mes amis m'ont oublié. Mes invités et mes servantes me traitent comme un étranger. Pour eux, je suis quelqu'un de gênant. J'appelle mon serviteur. Il ne répond pas, même quand je le supplie. Ma femme ne supporte plus mon odeur et je dégoûte mes propres frères. Même les petits-enfants me méprisent. Quand je me mets à parler, ils se moquent de moi. Tous mes meilleurs amis me détestent. Tous ceux que j'aimais se tournent contre moi. Je n'ai plus que la peau et les os, et je suis presque mort. Ayez pitié de moi, vous, mes amis. Oui, la main de Dieu m'a frappée.

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2: Une grande chose que je dirais ici, apprenez à vivre pleinement votre vie. Pas celle que quelqu'un d'autre a et que vous voulez. Vous savez, Salomon a écrit Ecclésiaste et Ecclésiaste est un livre fascinant. Je l'ai lu de nouveau récemment. Et il est supposé être le type le plus sage sur la face de la terre, mais il a vraiment fait des choses stupides. Alors, mais il dit au début de ce livre qu'il a tout essayé. Je veux dire, il avait tout, il a tout essayé. Il avait des femmes, il avait des concubines, il avait de l'argent, il a bâti des maisons. Il y a une partie où il dit, je me suis fait des bassins et je me suis fait des maisons. Et j'ai pensé, voilà le problème, tout ce que tu as fait était pour toi-même. Et je crois cela. Mais il disait tout le temps, sous le soleil. Et ce dont il parle est sur la terre. Il a essayé de trouver la réjouissance dans les choses charnelles, et vous ne pouvez vraiment pas faire cela. Et finalement, à la fin du livre, dans le chapitre 12, il a dit, et voilà la conclusion de tout ce qui a été dit. Le devoir de tout homme est de craindre Dieu et lui obéir. Et ça, ça arrangera toute mauvaise situation dans la vie. Amen. Mais voici deux versets, deux choses qu'il a découvertes et que je pense étaient bonnes. Dans Ecclésiaste 2, 24 et 25, il a dit « Il n'y a de bonheur pour l'homme qu'à manger et à boire et de profiter des résultats de leur travail et leur labeur. » Et cela aussi vient de la main de Dieu. Je pense que c'est intéressant. Il a dit que nous devons découvrir comment profiter des résultats de notre travail. Vous voyez ? En fait, j'aime vraiment ce que je fais. Je m'amuse bien ce soir. J'ai pris plaisir à me préparer. Et vous dites, oui, si j'avais ton travail, je l'aimerais aussi. Eh bien, non, vous ne l'aimerez pas. Parce que ce n'est pas votre appel. Dieu a donné quelque chose à faire à chacun. Et quoi que soit votre responsabilité, c'est ce que vous êtes supposé faire avec joie. Et c'est ce que vous êtes supposé aimer faire. Vous dites, c'est impossible pour moi d'aimer mon travail. Prenez patience ce soir. Je pense que vous allez changer d'attitude. Et sinon, j'ai encore deux chances avec vous. Nous devons apprendre ça. Pensez juste à la différence que ça ferait dans votre vie si vous vous réjouissez de tout ce que vous faites. Pensez juste à cela. Je veux dire, tout. Pas besoin de détester faire la vaisselle et détester d'aller au supermarché ou détester ceci et détester cela. Vous savez, l'aversion est un cousin proche de la peur. Je ne vais pas détester ceci, je vais trouver un moyen d'en profiter. Ecclésiaste chapitre 4, 7 et 8, et j'aime ceci. Il dit, « J'ai considéré une autre vanité sous le soleil. » Voilà un homme, cet homme dont nous allons parler avait 5 problèmes. Voilà un homme sans personne, c'était son premier problème. Les gens ne sont pas censés être seuls, nous sommes censés être en communion avec d'autres êtres humains. Donc, ne vous isolez pas et ne pensez pas que vous n'avez besoin de personne parce que nous avons tous besoin d'autres personnes. Amen. Il n'a ni fils ni frère, et pourtant son travail n'a point de fin, et c'était son deuxième problème. Son travail ne finissait pas, il ne savait pas comment prendre des vacances de 5 minutes. Et ses yeux ne sont, troisième problème, jamais rassasiés de richesses. Donc il a travaillé tellement dur qu'il a fait beaucoup d'argent, mais il n'était pas satisfait avec l'argent qu'il avait gagné parce qu'il était avide. Donc, bien qu'il ait travaillé si dur, il ne pouvait pas profiter de la richesse qu'il avait. Son quatrième problème était « Pour qui donc est-ce que je travaille ?» Il ne savait même pas pourquoi il le faisait. Cet homme n'avait personne à qui tout léguer. Et dans une partie d'Ecclésiaste, il dit « Je laisserai tout cela à quelqu'un que je ne connais même pas. » Allez maintenant. Et écoutez ceci, et il se dit « Pour qui donc est-ce que je me prive de bonnes choses ?» Amen. Et pourquoi faites-vous cela? Vous devez arriver au fond du problème. Et ici aussi, vous comprenez, je ne parle pas de ne faire que des vacances et de dire « Oh, je profite de ma vie ». J'ai une autre carte de crédit et je vais la remplir jusqu'au maximum. Ce n'est pas ce dont je parle. Je parle de vivre pleinement notre vie ordinaire, de tous les jours, de nous lever, d'aller au lit, lundi, mardi, mercredi, jeudi, vendredi, samedi, dimanche. Oups, on est revenu au lundi. Oh, nous sommes si heureux les week-ends et les jours fériés, mais le lundi revient toujours. Les cinq problèmes qu'il avait, il était tout seul, travaillait beaucoup, avait beaucoup d'argent, mais n'en profitait pas, n'avait personne à qui le léguer. Pourquoi est-ce que je prive mon âme de bonnes choses? Et je veux juste vous le dire maintenant, si vous... Tout d'abord, vous êtes riche. Il parle d'avoir des richesses et vous pensez peut-être, eh bien, si j'avais des richesses, je serais content. Pas nécessairement, parce que l'argent seul n'a pas le pouvoir de vous rendre heureux. Il ne l'a vraiment pas. Mais bonté divine, laissez-moi vous le dire. Tous ceux qui sont ici sont plus riches que les deux tiers du reste du monde. Donc, ne perdez pas votre temps à souhaiter avoir plus d'argent et la vie de quelqu'un d'autre. Ce que vous devez faire est de commencer à bien gérer ce que vous avez et de commencer à profiter pleinement de ce que vous avez. Mon mari a une philosophie d'après laquelle nous vivons. Elle est simple, mais elle fonctionne. Dans tout ce que vous avez, donnez un peu, épargnez un peu, dépensez un peu, d'après vos limites, et puis Dieu agrandira vos limites, et vous pourrez donner plus, épargner plus, et dépenser plus. Amen. Mais ne soyez pas juste si occupé à épargner pour votre retraite que vous ne profitez jamais d'où vous êtes maintenant. Beaucoup prennent la retraite et meurent 2 ans après, vous savez? Et je pense que c'est parce qu'elles s'ennuient, parce qu'elles n'ont rien à faire. Les gens me demandent quand je prendrai ma retraite. Il y a 600 personnes qui travaillent pour moi qui ne veulent pas entendre le mot retraite. Je ne compte pas prendre ma retraite. Vous dites... J'essaie de découvrir comment je pourrais continuer à paraître assez jeune pour que les gens me regardent, vous savez. Mais je ne sais pas, un jour on devra m'amener sur une chaise roulante. Et tant que ma bouche fonctionne, je pense que je pourrai toujours venir. Et je ne sais pas, vous savez, des circonstances arrivent. Et un jour, je ne pourrai peut-être plus faire tout ceci, mais je serai tout aussi importante alors que je le suis maintenant. Parce que votre valeur n'est pas liée à ce que vous faites, c'est qui vous êtes et à qui vous appartenez. Amen. Mais n'épargnez pas votre argent juste pour pouvoir un jour passer votre temps à ne rien faire. Sûrement que nous pouvons avoir un meilleur but dans la vie que cela. Je veux dire, au moins si vous voulez prendre votre retraite, alors soyez volontaire quelque part. Faites des plans pour voyager et visiter le monde, mais ne passez pas votre temps à rouspéter pour que vos enfants s'occupent de vous. Ecclésiaste 5, 18 et 19. Voici ce que j'ai considéré comme bon. Il est approprié pour l'homme de manger et de boire au milieu de tout le travail qu'il fait sous le soleil pendant le nombre des jours de vie que Dieu lui a donné, car c'est là sa part. Mais si Dieu a donné à un homme des richesses, et c'est nous tous, et des biens, s'il lui accorde la possibilité d'en profiter, d'en prendre sa part et de se réjouir au milieu de son travail, c'est là un don de Dieu. Donc ne travaillez pas simplement, mais réjouissez-vous de votre travail. Maintenant, une grande chose que je dirais ici, apprenez à vivre pleinement votre vie. Pas celle que quelqu'un d'autre a et que vous voulez. Vous ne pouvez pas être jaloux et envieux et vivre pleinement votre vie. Mais je ne comprends pas. Nanana. Personne ne vous demande de comprendre. Dieu vous demande juste de prendre ce qu'il vous a donné, de fleurir là où Dieu vous a planté. Notre travail ici sur la terre est de glorifier Dieu. Ce n'est pas d'aller de l'avant et de devenir le président de la compagnie et être célèbre partout, et c'est juste de glorifier Dieu et de vous réjouir en Dieu. Ne servez pas juste Dieu, réjouissez-vous en Dieu, réjouissez-vous d'être un enfant de Dieu. Profitez du petit coin de la vie qu'il vous a donné. Même si votre maison n'est pas aussi grande que celle de quelqu'un d'autre, ou vous ne pouvez pas acheter de vêtements aussi chers que ceux de quelqu'un d'autre, ou vous pesez 10 livres de plus que quelqu'un d'autre. Ce ne sont pas les choses auxquelles notre joie devrait être liée. La partie majeure de la vie est ordinaire, mais vous pouvez apprendre à en profiter. Marc 4, 26 et 27, il, Jésus, dit encore, « Il en est du royaume de Dieu, comme quand un homme jette de la semence en terre, qu'il dorme ou qu'il veille, nuit et jour, la semence germe et croît sans qu'il sache comment. » Les graines germent, Dieu travaille, mais en attendant, nous devons passer par beaucoup de vie ordinaire. Vous plantez vos graines de foi, vos graines financières dans le royaume de Dieu, et vous croyez que Dieu travaille, et alors que vous attendez, vous vivez pleinement la vie que vous avez. Cessons de penser « je profiterai de la vie quand, je serai heureux quand ?» Pas quand, maintenant. Que tout le monde dise « maintenant » à voix haute. Très bien, maintenant. Quelque chose que Dieu me montrait et ça semble être si simple. Vous direz, « Dah, je sais cela, mais je pense que ça aiderait beaucoup d'entre vous. » Très bien, alors, il y a une façon, c'est ma petite méthode secrète. Il y a une façon pour vous d'être heureux dans tout ce que vous faites. Vous vous réveillez le matin. Vous pensez, « Oh, je ne veux pas me lever. Je ne veux pas aller au travail. Je ne veux pas conduire dans l'embouteillage. Je ne veux pas entendre ces enfants. Je déteste cela, mais je dois aller le faire. » D'accord. Quand je me réveille maintenant, et je suis étendue et je pense, je ne veux pas particulièrement me lever. Je pense, Dieu merci, j'ai des jambes. Je peux me lever, et marcher jusqu'à la salle de bain et aller à la cuisine et me faire une tasse de café dans ma belle petite cafetière et m'asseoir dans mon siège à bascule et regarder par la fenêtre et boire mon café et parler à Jésus parce que je suis sauvée. Maintenant, écoutez-moi, c'est impossible de vivre pleinement votre vie sans reconnaissance. Et je veux dire de la reconnaissance constante. Je ne parle pas de « Mon Dieu, merci pour les vacances ». Oh, je déteste conduire jusqu'au travail dans l'embouteillage. Non, Dieu merci, j'ai une voiture que je peux conduire. Allez, Dieu merci, j'ai un travail où je peux aller. Ce n'est peut-être pas mon favori, mais j'ai un emploi et beaucoup n'en ont pas. Et je me rappelle quand j'étais plus jeune, dans la vingtaine, je devais attendre 2 bus dehors dans le froid et ensuite faire la même chose de nouveau pour rentrer le soir, me tenir au coin de la rue. Et il faisait froid et dans le bus, il n'y avait parfois pas de siège de libre et je devais me tenir debout tout le chemin. Et manquer un bus et devoir attendre là pendant 15 à 20 minutes de plus. Dieu merci, vous avez une voiture. Il y a toujours une chose pour laquelle vous devriez être reconnaissant et ça changera toute votre perspective concernant la façon dont vous regardez la vie. Mais ce n'est pas quelque chose qui va arriver automatiquement parce que vous m'entendez. Je vais être honnête avec vous. C'est une chose pour laquelle vous devez travailler un peu parce que le diable ne veut pas que vous ayez la joie ou que vous viviez pleinement votre vie. Je regardais ceci comme mon travail. Oh, j'attends que la conférence soit terminée. Puis j'ai pensé, c'est stupide, je vis sur cette plateforme. Je veux dire, pas autant que dans le passé, je fais beaucoup de réunions maintenant, mais pas autant qu'avant. J'ai senti littéralement que je vivais là. Et j'ai pensé, eh bien, si c'est ce que Dieu m'a appelé à faire, et c'est ce que je ferai, je vais être heureuse. Je ne me tiendrai pas ici effrayée par ce que les gens pensent, ni m'inquiéter de si vous m'aimez ou pas, ou si je dis tout exactement comme il faut. Je m'amuse là. Combien d'entre vous réalisent que vous devez juste refuser de ne pas vivre pleinement votre vie? Une personne, ce n'est pas mal. Ouh, ne me faites pas venir après vous. Oh, je déteste faire la vaisselle. Oh oui, ce sera vraiment difficile de les mettre dans le lave-vaisselle automatique. Et d'y mettre un peu de savon et de presser un bouton. Pauvre de vous. Oh mince, je déteste vider ce lave-vaisselle. Allez, ai-je raison? D'accord, venez avec moi en Inde une de ces fois. Tout d'abord, la plupart d'entre eux n'ont pas des ustensiles, ils mangent avec leurs doigts. Et les enfants, nous nourrissons beaucoup de personnes et nous avons ces petits bols en métal qui semblent être passés par 3 guerres. Et pour pouvoir nettoyer ces bols, quand ils finissent, quelqu'un devait marcher probablement 10 kilomètres pour ramener de l'eau qui n'est même pas propre pour les nettoyer. Et ensuite, nous sommes mécontents parce que nous devons aller au lavabo, ouvrir le robinet et rincer les assiettes, les mettre dans le lave-vaisselle et retourner les enlever après et les mettre dans le placard. Allez, j'ai raison. Eh bien, parce que nous avons tellement d'abondance, et parce que nous avons tellement de convenances, nous sommes vraiment gâtés. Amen. Donc nous perdons la capacité d'être reconnaissants. Et là, nous ne pouvons plus jouir de rien, parce qu'une personne grincheuse ne peut pas profiter de la vie, quoi qu'elle fasse. Il y a toujours une chose pour laquelle vous pouvez être reconnaissant dans toute situation. Amen. Philippiens 4:11. Ils ont envoyé un don à Paul et il a dit, « Ce n'est pas le besoin qui me fait parler ainsi. » Il les remerciait, il a dit, « Je ne dis pas ça parce que j'ai un besoin, car j'ai appris en toutes circonstances à être content. » Il a appris cela. Ce n'est pas quelque chose qui est venu automatiquement. Je sais vivre dans le dénuement et dans l'abondance. J'ai appris à m'accommoder à toutes les situations et toutes les circonstances. Que je sois rassasié ou que j'ai faim, je peux tout faire grâce à celui qui me fortifie. Maintenant, nous prenons le verset 13 un peu hors contexte parfois et nous le faisons dire « Je peux faire tout ce que je voudrais faire. » Je peux le faire. Paul parlait de quelque chose de spécifique. Il disait « Je peux être heureux quand j'ai beaucoup ou quand je n'ai pas assez. » Ou disons-le autrement, « Je peux être heureux quand tout va pour le mieux dans ma vie et je peux être heureux quand rien ne va du tout. » Maintenant, comment Paul pourrait-il faire cela? Je crois que oui, il y a des choses que nous devons apprendre pour pouvoir faire ces choses. Donc, la gratitude peut être une grande, grande, grande chose dans votre vie. Mais je crois que le secret que Paul a appris était que, quoi que soient les circonstances auxquelles il faisait face, toute chose concourt ultimement pour son bien. Allez! Quoi que soient vos circonstances maintenant, pour ceux qui aiment Dieu et sont appelés selon son dessein, toutes choses concourront pour le bien de ceux qui l'aiment et veulent sa volonté dans leur vie. Je crois que même quand Paul était en prison, il a pu dire « Réjouissez-vous dans le Seigneur. » Oui, je le répète, soyez dans la joie. Et j'ai visité la prison dans laquelle il était. Et il n'y a pas de raison de se réjouir là-bas. Ils disent que les égouts de la ville passaient par là. Maintenant, Dieu merci, ce n'est plus le cas, mais... Je veux dire, ce n'était pas plus grand que ça. Ce n'était pas assez grand pour qu'un homme se couche sans se recroqueviller. Et il a dit, « Réjouissez-vous dans le Seigneur. » Savez-vous pourquoi? Tout d'abord, il trouvait toujours une raison d'être reconnaissant. Deuxièmement, il croyait que tout irait pour le mieux à la fin. Et troisièmement, il croyait que même s'il restait là, ça finirait par être pour la gloire de Dieu. D'une façon ou d'une autre, ça glorifierait Dieu. L'une des choses qu'il a dites est « Mon emprisonnement vous a encouragé à redoubler d'audace pour annoncer la parole de Dieu. » Quand il était en prison, les geôliers ont été sauvés. Donc, ils croyaient que tout concourait pour le bien. Qu'arriverait-il si nous commencions, en fait, au lieu de tout détester, à trouver une chose pour laquelle être reconnaissant et croire que, quoi que soit, le problème que nous avons, tout concourra pour le bien à la fin. Nous avons quelque chose que nous disons, ceci finira bien. Combien d'entre vous passent par quelque chose de très sérieux maintenant? Puis-je vous dire que tout finira bien? Tout finira bien. Et faites tout ce que vous pouvez faire pour continuer à vivre pleinement votre vie maintenant. Rappelez-vous, avec l'aide de Dieu, nous pouvons apprendre à vivre pleinement nos vies, et cela inclut les tâches ordinaires auxquelles nous faisons face tous les jours. Quoi que soient les circonstances, donnez-vous la permission de vivre pleinement votre vie dès maintenant.

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Introduction à la deuxième épître de Jean. La deuxième épître de Jean est une courte lettre composée d'un seul chapitre de 13 versets. Elle est adressée par l'Ancien à Kyria l'élu et à ses enfants. Le terme « l'Ancien » désigne probablement l'apôtre Jean lui-même, un titre qu'il utilise également dans 3 Jean. Quant à Kyria l'élu, certains pensent qu'il s'agit d'une femme chrétienne bien connue, tandis que d'autres y voit une métaphore de l'Église, l'épouse du Christ, et ses enfants seraient alors les croyants. Structure de la deuxième épître de Jean, adresse et salutation, exhortation à l'amour fraternel et mise en garde contre les faux docteurs. Vœux et salutation finale, le message central de l'épître. Cette lettre reprend les thèmes essentiels de 1 Jean, notamment l'amour fraternel, la vigilance face aux faux enseignants. Cependant, contrairement à la première épître de Jean, cette épître adopte une forme plus épistolaire, avec un ton plus personnel et des salutations claires. L'auteur rappelle que l'amour authentique se manifeste dans l'obéissance au commandement de Dieu. « Ce que je te demande, Kyria, ce n'est pas un commandement nouveau, mais celui que nous avons eu dès le commencement, que nous nous aimions les uns les autres. Et l'amour consiste à marcher selon ses commandements. » L'Épître met aussi en garde contre les séducteurs, c'est-à-dire ceux qui nient l'incarnation de Jésus-Christ. Car plusieurs séducteurs sont entrés dans le monde, ceux qui ne confessent pas que Jésus-Christ est venu en chair. Prenez garde à vous-même. L'auteur exhorte les croyants à ne pas recevoir ces faux docteurs, ni à leur donner l'occasion de répandre leurs enseignements erronés. Si quelqu'un vient à vous et n'apporte pas cette doctrine, ne le recevez pas dans votre maison et ne lui dites pas « Bienvenue ». Un message clair et direct. Bien que brève, cette épître est très directe et pleine de vérité. Elle insiste sur l'importance de demeurer dans la doctrine de Christ et sur le fait que celui qui va au-delà de cette doctrine n'a pas Dieu. Elle nous rappelle aussi l'équilibre entre amour et vérité. Aimer nos frères et sœurs dans la foi. Ne pas tolérer les fausses doctrines. Enfin, l'auteur préfère ne pas tout écrire et espère pouvoir parler de vive voix au destinataire. Il termine avec des salutations chaleureuses de la part des enfants de sa sœur élue, probablement une autre église.

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1: La météo pour ce dimanche 4 octobre, les pluies centrales pourraient progresser vers le bassin parisien, le quart nord-ouest près de la Manche conserverait du beau temps, à l'est c'est doux et variable, jusque sur les Alpes, la Côte d'Azur et la Corse, le temps sera orageux en Roussillon et au sud de la Garonne. Les températures pour ce dimanche matin, 11 degrés pour Lille, 13 degrés à Cherbourg et Brest, 15 degrés pour Paris et Strasbourg, 15 à Dijon, 17 degrés pour Bordeaux et Lyon, 18 à Biarritz, 19 degrés pour Toulouse, Nice, Marseille et Ajaccio. Et pour ce dimanche après-midi, entre 19 et 20 degrés le long des côtes de la Manche, 20 degrés sur l'Alsace, 23 à 25 sur la Nouvelle-Aquitaine, 24 degrés en région parisienne, 25 sur l'Occitanie et la Vallée du Rhône, 25 également sur la Côte d'Azur, autour du Golfe du Lion et 27 degrés pour la Corse.

Bonjour, à l'issue d'une nouvelle journée de blocage des lycées marquée par des tensions, les organisations lycéennes ont appelé à la poursuite de la mobilisation mardi prochain, faute de mesures concrètes proposées par le ministre de l'Éducation. Hier, quelques 735 établissements ont été perturbés. Par ailleurs, un jeune homme blessé mercredi à Tours lors du blocage d'un lycée a perdu l'usage de son œil droit. Selon la préfecture d'Indre-et-Loire, cet adolescent âgé de 16 ans a été pris en charge alors que les forces de l'ordre intervenues avec les pompiers pour mettre fin à plusieurs incendies étaient prises à partie notamment par des jets de projectiles. Les pays du G7 vont libérer jusqu'à 100 millions de barils de diesel et pétrole brut dans les 4 mois pour faire baisser les prix, a annoncé Emmanuel Macron. Le président de la République s'exprimait à l'issue d'une réunion des dirigeants du G7. Le ministère de l'Intérieur a annoncé la généralisation de la suspension du permis de conduire pour usage du téléphone au volant. La mesure était jusqu'ici appliquée dans une vingtaine de départements. L'Hérault placé en vigilance pluie-inondation depuis 6 heures. Ce matin, Météo France alerte sur des cumuls de précipitations importants qui pourront atteindre 70 à 100 mm avec des pointes à 150 mm. Enfin, une femme est morte de la peste pulmonaire dans la région d'Irkoutsk, en Sibérie, dans l'est de la Russie. Elle travaillait pour l'institut antipeste de cette ville et a pu contracter la maladie à partir d'un tube à essai cassé. Jusqu'à 200 personnes avec lesquelles elle aurait pu être en contact ont été placées en quarantaine. C'est la fin de ce flash, une très bonne journée à notre écoute. Bonjour, le rétrosport de la semaine. Football tout d'abord, Ligue des Nations, deuxième journée. L'équipe de France a enchaîné lundi soir un deuxième succès en deux matchs sous les ordres de Zinedine Zidane. Michael Olysée a marqué l'unique but de la soirée à la 88e minute. Pour la troisième journée, vendredi soir, les Bleus n'ont cependant pas réussi à enchaîner une troisième victoire de suite dans la compétition. Ils ont été neutralisés un but partout par l'Italie. Olysée et Bastoni ont marqué alors qu'Upamecano a été exclu en fin de rencontre. Au classement, les Français restent premiers avec 7 points, mais ils vont revenir à la Belgique, leur prochain adversaire lundi soir, à une longueur. Foot toujours, les Girondins de Bordeaux ont été vendus pour 1 euro symbolique avec reprise des dettes au fonds d'investissement anglais Parkbench par Gérard Lopez. Cette vente permet au club d'éviter une liquidation judiciaire et acte la fin de la présidence de Gérard Lopez, jugé responsable de la descente aux enfers des Bordelais. Les investisseurs devront débourser 18 millions d'euros pour purger toutes les dettes du club. Football féminin, Ligue des Champions, les Lyonnaises ont été accrochées par Chelsea mercredi soir 0 partout lors d'une rencontre particulièrement équilibrée. Au classement, le tenant du titre barcelonais pour l'instant seul en tête. La 22e édition de la Nuit du Rugby se tenait lundi. Le prix le plus prestigieux de la soirée, celui de meilleur joueur du top 14, a été décerné à Jack Willis. Comme l'an passé, le troisième ligne anglais du Stade Toulousain est le deuxième joueur à réussir le doublé dans cette catégorie, après son coéquipier Antoine Dupont en 2023 et 2024. La France va probablement se porter candidate à l'organisation de l'Euro 2028. Depuis 4 éditions, le championnat d'Europe est co-organisé par plusieurs pays et la France souhaiterait être de la partie dans 2 ans. En pleine réflexion concernant la suite à donner à sa carrière en WRC, Sébastien Ogier, 42 ans, est déjà sûr d'une chose, il ne s'alignera pas en janvier prochain au départ du rallye de Monte-Carlo, son rendez-vous préféré dont il est également le recordman de victoire avec 10 succès, un véritable coup de tonnerre. Enfin, la skieuse haut savoyarde Juliette Wilman est décédée dans une avalanche survenue en Patagonie, en Argentine, mardi. L'athlète anciennement engagée sur le circuit du Freeride World Tour était âgée de 29 ans. C'est la fin de cette rétro sport, une très bonne journée à notre écoute.

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1: Bonjour mon ami, je suis très heureux que vous soyez avec moi. J'ai une demande à vous faire. Consacrez-moi les 30 prochaines minutes. Je sais que vous avez probablement beaucoup de choses à gérer, c'est le cas de la plupart d'entre nous, beaucoup de choses cherchent à accaparer nos pensées. Mais vous savez quoi? Lorsque nous donnons la priorité à la parole de Dieu dans notre vie, il se passe des choses. Et nous allons examiner des vérités extraordinaires dans la lettre aux Philippiens. En fait, nous parcourons verset par verset toute cette lettre que Paul a écrite depuis une prison romaine à l'église de Philippe en Macédoine. Et nous sommes arrivés ici à des vérités absolument profondes. Paul se trouve en prison. Et l'église de Philippe a envoyé un homme nommé Épaphrodite avec une offrande pour aider Paul pendant son emprisonnement. En parlant de cela au chapitre 4, verset 10, Paul dit « J'ai éprouvé une grande joie dans le Seigneur de ce que vous avez enfin pu renouveler l'expression de votre intérêt pour moi. Vous y pensiez bien, mais l'occasion vous manquait. Ils avaient déjà voulu lui envoyer un don, mais il était en route pour Rome. Le don ne lui serait pas parvenu. Mais maintenant qu'il est arrivé, il lui envoie Épaphrodite. Et Paul dit « Je me suis réjoui parce que vous vous êtes assez soucié de moi pour agir. » Et j'aime les termes qu'il emploie. Il dit que leur intérêt pour lui, leur attention, a été renouvelé. Littéralement, cela signifie qu'il a repris vie, comme un arbre entré en dormance. À présent, il revit et porte de nouveau du fruit. Et il dit « Je comprends que ce n'est pas parce que vous ne vouliez pas auparavant, mais parce que vous n'en aviez pas l'occasion. » Puis Paul dit « Je ne vous parle pas de cela simplement parce que j'étais dans le besoin. » Il dit au verset 11 « Ce n'est pas à cause de mes besoins que je dis cela, car j'ai appris à être satisfait de ma situation. » Et nous avons vu la dernière fois que le mot « satisfait » signifie ne pas dépendre des circonstances. Quelle que soit la situation dans laquelle Paul se trouvait, dans une prison romaine, sur la route, persécuté par tel groupe ou tel autre, quoi qu'il arrive, il savait ne pas dépendre des circonstances parce qu'il savait faire confiance à Dieu et s'appuyer sur Dieu. Il poursuit en disant « Je sais vivre dans la pauvreté. Je sais vivre dans l'abondance. Je sais subsister avec peu. Je sais aussi garder la bonne attitude de cœur lorsque ma vie est dans l'abondance. » Il dit « Partout et en toutes circonstances, j'ai appris à être rassasié et à avoir faim, à être dans l'abondance et à être dans le besoin. Je peux tout par celui qui me fortifie, Christ. » Mon ami, nous pouvons faire confiance à Jésus, peu importe où vous vous trouvez dans le monde en ce moment, peu importe la langue dans laquelle vous écoutez ce message, vous pouvez faire confiance à Jésus-Christ et à ses promesses. Vous pouvez apprendre, je peux apprendre à ne pas dépendre des circonstances. Mon ami, celui qui a créé le monde peut pourvoir à nos besoins. Lorsqu'il a dit à Élie d'aller au torrent de Kérit, il y a envoyé des corbeaux deux fois par jour pour le nourrir. Lorsque son peuple traversait le désert, quittant l'Égypte pour se rendre dans le pays promis, il n'y avait aucun magasin où acheter de la nourriture, aucune vigne où cueillir du raisin, aucune oliveraie. Alors qu'a fait Dieu? Il leur a donné la manne dans le désert et a pourvu surnaturellement à leurs besoins. Mon ami, Dieu n'a rien perdu de sa créativité ni de sa capacité à accomplir des miracles. Nous devons comprendre ce secret. Nous pouvons tout, que nous traversions une période difficile, où nos moyens sont limités, ou une période de grande prospérité, pendant laquelle nous devons garder les yeux fixés sur Dieu et ne pas placer notre confiance dans cette prospérité. Et entre ces deux situations, je pense que la prospérité peut être plus dangereuse pour l'âme d'un homme que le fait de se trouver dans une situation où il doit faire confiance à Dieu pour pourvoir à ses besoins. Parce que notre nature humaine a tendance à placer sa confiance dans les richesses. Mais la Bible nous dit de ne pas placer notre espérance dans des richesses incertaines, mais dans le Dieu vivant qui nous donne tout avec abondance pour que nous en jouissions. D'ailleurs, permettez-moi de vous lire ce passage. C'est quelque chose que Paul a écrit au jeune Timothée au chapitre 6. Il lui dit « Écoute, Timothée, tu dois parler aux membres de ton église, tu dois parler à ceux qui connaissent la prospérité, voici ce que tu dois leur dire, aux riches de ce monde ordonne de ne pas être orgueilleux. Et il parle de croyants. Il ne parle pas d'aller prêcher aux non-croyants. Notre message aux non-croyants est que Jésus-Christ est mort et ressuscité afin que vous puissiez être rachetés et entrer dans la famille de Dieu. Si vous vous repentez et placez votre confiance en Christ. Mais ici, le message s'adresse aux membres de l'Église, aux croyants. Aux riches de ce monde ordonne de ne pas être orgueilleux et de ne pas mettre leur espérance dans des richesses incertaines, mais dans le Dieu vivant qui nous donne tout avec abondance pour que nous en jouissions. Ordonne-leur de faire le bien, d'être riche en belles œuvres, de se montrer généreux, prêt à partager. Ils s'assureront ainsi en guise de trésor de bonnes fondations pour l'avenir afin de saisir la vie éternelle. Tu dois leur dire d'être généreux. Et si vous traversez une période où vous êtes béni, si vous me regardez et que vous êtes croyant en Jésus-Christ, je vous exhorte, comme Paul a demandé à Timothée, d'exhorter ceux qui étaient riches à son époque. Écoutez, si vous suivez Jésus, soyez généreux, soyez disponible et disposé à donner. Dieu vous a béni pour que vous soyez une bénédiction. Vous n'emporterez rien de tout cela avec vous. Vous n'emporterez absolument rien. Ni vos biens, ni vos terrains, ni votre argent. La seule chose que vous emporterez avec vous, c'est votre caractère, ce que vous êtes. Et, dans un certain sens, vous emporterez aussi ceux qui auront été touchés par l'Évangile grâce à vos dons, parce que vous aurez soutenu l'œuvre de votre Église locale et des ministères chrétiens qui apportent l'Évangile au monde. Alors écoutez, si vous êtes béni, vous devriez en remercier Dieu. Gardez un cœur humble, ne soyez pas hautain, ne soyez pas orgueilleux, mais soyez humble et généreux. Et là encore, nous pouvons le faire. Nous pouvons tout par celui qui nous fortifie, Christ. Paul poursuit au verset 15 et 16, et je voudrais vous les lire. Il dit, au verset 14, il dit, « Cependant, vous avez bien fait de prendre part à ma détresse. » Il ne voulait pas qu'ils se méprennent, comme s'il leur disait, « Vous avez envoyé ce don, mais je n'en avais pas vraiment besoin. Je fais confiance à Jésus. » Il ne voulait absolument pas minimiser leur geste. Il dit, « Cependant, vous avez bien fait de prendre part à ma détresse. » Autrement dit, « Merci. Ce que vous avez fait était noble, juste et bon. » Puis, dans les deux versets suivants, il dit ceci, vous le savez vous-même, Philippiens, au commencement de la prédication de l'Évangile, quand j'ai quitté la Macédoine, aucune église, si ce n'est la vôtre, n'entra en compte avec moi pour ce qu'elle donnait et recevait. Vous avez été les seuls à le faire. Car à Thessalonique, déjà, et à deux reprises, vous m'avez envoyé de quoi pourvoir à mes besoins. Il leur dit, vous m'avez même envoyé de l'aide à deux reprises lorsque j'étais à Thessalonique. Après avoir reçu la parole du Seigneur et avoir été sauvés, ils ont commencé à donner généreusement à Paul et à soutenir ses missions, afin que d'autres puissent trouver la vie éternelle comme eux-mêmes l'avaient trouvée. Et je pense que cela devrait être la réaction de toute personne rachetée. J'ai été sauvé. J'ai été purifié. Je vais au ciel. J'ai reçu une vie nouvelle ici-bas. Je veux donc donner afin que d'autres puissent recevoir ce que j'ai reçu. Et il dit, aucune église, si ce n'est la vôtre, n'entra en compte avec moi pour ce qu'elle donnait et recevait. Il est intéressant de constater que ces deux choses sont le plus souvent associées. Pour eux, il ne s'agissait pas seulement de donner, mais aussi de recevoir. Les deux vont de pair dans le plan de Dieu. Permettez-moi tout d'abord d'en parler sous cet angle. Vous ne pourrez jamais donner plus que Dieu. Je parlerai des motivations dans un instant, alors ne tirez pas de conclusion hâtive. Ne vous dites pas « Ah, c'est l'un de ces prédicateurs qui disent de donner pour recevoir ». Ce n'est absolument pas le cas. Cependant, écoutez-moi attentivement. Paul a écrit à ces chrétiens de Philippe. Ils avaient réellement donné au prix de sacrifice et il dit « Vous avez pris part avec moi au fait de donner et de recevoir ». Vous ne donnez pas uniquement pour recevoir, mais lorsque vous donnez avec de bonnes motivations, vous ne pouvez pas l'empêcher, vous recevez, cela vous revient. Dans Luc 6, 38, le contexte concernait l'amour et le pardon. Il est écrit « Donnez et on vous donnera ». On versera dans le pan de votre vêtement une bonne mesure tassée, secouée et qui déborde, car on utilisera pour vous la même mesure que celle dont vous vous serez servi. Dans Proverbes 3, 9 et 10, il est écrit « Honore l'Éternel avec tes biens et avec les premiers de tous tes produits. Alors tes greniers seront abondamment remplis et tes cuves déborderont de vin nouveau. Tes greniers seront abondamment remplis et tes cuves déborderont de vin nouveau. » Une promesse y est attachée. Lorsque nous honorons Dieu avec ce que nous avons de premier et de meilleur, il nous bénit. Ces promesses ont été écrites à un peuple qui vivait dans une société agricole. Leur prospérité se mesurait au nombre de leurs moutons, ou plutôt à leurs troupeaux, aux moutons et aux bovins qu'ils possédaient, à leurs oliveraies et à leurs vignes. Dieu leur dit donc, « Écoutez, lorsque vous m'honorez en premier, que vous me donnez la première part de vos revenus et que vous le faites avec de bonnes motivations, je veillerai à ce que vous soyez bénis. » Permettez-moi de vous lire quelque chose. Cela se trouve dans 2 Corinthiens, chapitre 9. Et là encore, c'est profond. Dans 2 Corinthiens, chapitre 8, Paul cherche à encourager l'église de Corinthe à donner généreusement. Pour cela, il cite les Macédoniens et plus particulièrement ces chrétiens de Philippe dont nous parlons. Il dit, écoutez, ils ont connu de grandes difficultés, mais ils ont donné, même au-delà de leurs moyens, ils l'ont fait de leur plein gré. Puis au chapitre 9, alors qu'il parle toujours des dons et cherche encore à les encourager à donner, voici les termes qu'il emploie. Dans 2 Corinthiens 9, 6, il dit, « Sachez-le, celui qui sème peu moissonnera peu. Et celui qui sème abondamment moissonnera abondamment, que chacun donne comme il l'a décidé dans son cœur, sans regret ni contrainte, car Dieu aime celui qui donne avec joie. » Dieu peut vous combler de toutes ses grâces afin que vous possédiez toujours à tout point de vue de quoi satisfaire à tous vos besoins et que vous ayez encore en abondance pour toute œuvre bonne. Il parle ici de donner une offrande. Si vous semez peu, vous moissonnerez peu. Paul disait aux chrétiens de Philippe, « Aucune autre église ne s'est engagée comme vous dans le fait de donner et de recevoir. » Et lorsqu'il parle de cela aux Corinthiens, Paul dit, « Écoutez, si vous donnez peu, c'est peu qui vous reviendra. Si vous donnez abondamment, c'est abondamment que cela vous reviendra. » Il leur dit, « Vous devez comprendre que Dieu peut faire abonder toute grâce envers vous. » Une autre traduction parle de « bénédiction terrestre ». Ainsi, vous posséderez toujours à tout point de vue de quoi satisfaire à tous vos besoins et vous aurez encore en abondance pour toute œuvre bonne. Autrement dit, Dieu veillera à ce que vous ayez largement de quoi satisfaire vos besoins avec suffisamment de surplus pour aider quelqu'un d'autre. Et, mon ami, voilà ma définition de la prospérité. Dieu vous donne assez pour satisfaire vos besoins. Il vous bénira par le travail de vos mains. Il vous bénira en vous donnant des idées créatives ou, si nécessaire, il ouvrira les fenêtres du ciel. Comme il est écrit dans Malachie, chapitre 3, « Apportez toutes les dîmes à la maison du trésor, afin qu'il y ait de la nourriture dans ma maison. Mettez-moi ainsi à l'épreuve, dit l'Éternel, le maître de l'univers, et vous verrez si je n'ouvre pas pour vous les fenêtres du ciel, si je ne déverse pas sur vous la bénédiction en abondance. Donc Dieu prendra soin de nous par notre travail, en nous donnant de la sagesse et des idées créatives pour faire les choses, pour trouver une meilleure manière d'agir ou pour proposer un produit qui bénira et aidera quelqu'un ou lui facilitera la vie et qui fera revenir des ressources vers nous. Ou bien, lorsque c'est nécessaire, Dieu peut ouvrir les fenêtres du ciel et accomplir des choses totalement surnaturelles, tellement inattendues qu'elles nous laissent sans voix. Écoutez, Dieu n'a perdu ni la puissance ni le désir d'accomplir ces choses. Il veut prendre soin de son peuple. Quelqu'un dira peut-être, « D'accord, pasteur, êtes-vous simplement en train de dire que nous devons donner pour recevoir ?» Non, ce n'est pas ce que je dis. Il existe des motivations plus élevées pour donner. L'obéissance à Dieu, puisque l'Écriture nous ordonne de le faire. Nous devons donner par amour pour Dieu. Nous devons aussi donner par amour pour les gens, parce que nous voulons les voir recevoir les mêmes choses que celles que nous avons reçues de la parole de Dieu et de l'Esprit de Dieu. Et nous voulons soutenir ceux qui prêchent l'Évangile aux personnes dans le besoin. C'est dans cet esprit que les Philippiens ont agi. Ils ont donné par amour pour Dieu, parce qu'ils voulaient que d'autres soient touchés comme eux-mêmes l'avaient été par le ministère de Paul. Et ils l'ont fait tout simplement par obéissance, parce qu'ils savaient que cela faisait partie, si l'on peut dire, de l'économie du royaume. Cela faisait simplement partie de la vie du royaume et de ce que nous sommes appelés à faire. Mais j'ajouterai ceci, même si ces motivations doivent être les plus élevées, Dieu a promis de pourvoir à nos besoins. Et nous devons aussi lui faire confiance à ce sujet. Je ne vais pas dire, bon, je vais uniquement donner parce que j'aime Dieu et uniquement parce que je veux voir des personnes être touchées. C'est vrai. Mais ce n'est pas tout. Car Dieu a promis que lorsque je donne, je reçois. Il a promis que lorsque je donne, il me le rend en le multipliant. Il a promis que lorsque je donne abondamment, il me le rend en le multipliant. Un agriculteur qui sèmerait des graines sans s'attendre à une récolte serait insensé. Et une partie de cette récolte est matérielle. Là encore, davantage me revient. J'ai davantage à donner, j'ai davantage pour être une bénédiction, j'ai davantage à semer dans le royaume de Dieu. Paul poursuit donc dans Philippiens et dit au verset 17, « Ce n'est pas que je cherche les dons, mais je désire qu'un fruit abondant soit porté sur votre compte. J'ai tout reçu et je suis dans l'abondance. J'ai été comblé en recevant d'Épaphrodite ce que vous m'avez envoyé comme un parfum de bonne odeur, un sacrifice que Dieu accepte et qui lui est agréable. » Je voudrais m'arrêter là. Je vais commencer par la fin puis revenir en arrière. Lorsque les Philippiens ont donné, ils l'ont fait par amour pour l'apôtre Paul, parce que Paul leur avait apporté l'Évangile et aussi parce qu'ils se souciaient de lui et pensaient à lui. Ils voulaient prendre soin de lui pendant son emprisonnement. Ils voulaient que d'autres reçoivent l'Évangile et entendent la bonne nouvelle comme eux-mêmes l'avaient entendue. Ils ont donné par amour pour Dieu, mais ils ont également donné avec foi, sachant que Dieu est généreux et qu'il le leur rendrait. Quelqu'un dira, comment savoir qu'ils ont donné avec foi? Eh bien, Paul dit, comme nous venons de le lire, que leur don était un sacrifice que Dieu accepte, un parfum de bonne odeur qui lui est agréable. Et si nous revenions à 2 Corinthiens chapitre 8, nous verrions qu'ils ont effectivement donné au prix de sacrifice, parce qu'ils s'étaient eux-mêmes donnés à Paul et à son ministère, et qu'ils s'étaient aussi donnés à Dieu. Ils ont donc donné au prix de sacrifice. Ils l'ont fait avec foi, avec la foi que des personnes seraient touchées, mais aussi avec la foi que Dieu répondrait à leurs besoins et pourvoirait également à ceux qui leur manquaient. Il existe une deuxième manière de comprendre ce passage. Dans 2 Corinthiens 9, 6 à 8 que nous avons étudié, Paul compare précisément les dons à des semences que l'on plante. Ici, il écrit aux Philippiens et dit « Ce n'est pas que je cherche les dons, mais je désire qu'un fruit abondant soit porté sur votre compte. » Et je suis certain que Paul avait pleinement conscience de cette double application. Lorsque je sème, cela me revient. Oui, j'aurai davantage à donner et je le fais pour de bonnes raisons. J'insiste peut-être un peu trop sur ce point, mais je pense que certaines personnes ont besoin de l'entendre encore et encore. Mais Paul gagnait des personnes à Christ. Et dans l'Écriture, les âmes qui sont gagnées sont décrites comme du fruit qui entre dans le royaume de Dieu. Il a indiqué au premier chapitre que toute la garde prétorienne, toute la garde du palais, avait appris que c'était pour Christ qu'il était enchaîné et que l'Évangile avait ainsi progressé. Ainsi, les 10 000 soldats d'élite de Rome avaient, à un degré ou à un autre, entendu l'Évangile de Jésus-Christ. C'était du fruit porté au crédit de Paul. Les âmes qu'il gagnait, les personnes dont la vie était transformée par la prédication de la parole de Dieu, tout cela constituait un fruit spirituel porté au crédit des Philippiens. Et lorsque je donne à un ministère qui gagne des âmes, qui fait des disciples, qui enseigne la parole de Dieu et qui aide les gens, tout le fruit produit par ce ministère est également porté à mon crédit. Je ne suis peut-être pas celui qui a prêché. Je ne suis peut-être pas celui qui a imposé les mains aux malades. Mais si j'ai soutenu cette personne, alors tout ce fruit est porté à mon crédit. Mon ami, il n'existe rien de plus noble ni de meilleur à faire de nos finances. D'ailleurs, certaines personnes soutiennent fidèlement ce que nous faisons. Si vous êtes l'une d'entre elles, je veux simplement vous dire merci. Cela nous aide à accomplir notre mission. Et nous vous en sommes profondément reconnaissants. Nous ne pourrions pas faire ce que nous faisons sans vous. Actuellement, notre émission est diffusée dans quelques 120 pays et dans 11 langues majeures du monde. Et nous aimerions aller encore plus loin. Cela n'est possible que grâce à des personnes qui donnent fidèlement et parfois même au prix de sacrifices. Et écoutez, tout le fruit produit par ce que nous faisons, par ce ministère, est porté à votre crédit. Dans les registres du ciel, c'est écrit et votre nom y est associé. Et vous serez récompensé pour cela, pour votre sacrifice. Je veux donc simplement vous dire merci et que Dieu vous bénisse pour cela. Paul poursuit et dit quelque chose d'extraordinaire. Au verset 19, il dit « Et mon Dieu pourvoira à tous vos besoins conformément à sa richesse, avec gloire en Jésus-Christ. » C'est une promesse. À notre Dieu et Père soit la gloire au siècle des siècles. Amen. Très bien. Cette promesse, « Mon Dieu pourvoira à tous vos besoins conformément à sa richesse avec gloire en Jésus-Christ », elle était liée à leur don en faveur de la mission. Elle était liée à leurs dons faits au prix de sacrifices. Elle était liée à leur générosité abondante. On ne peut pas séparer la promesse de ce contexte. Ils avaient donné même lorsqu'ils traversaient une période difficile et ils avaient soutenu son ministère. Et il leur dit, écoutez, mon Dieu pourvoira à tous vos besoins, non pas simplement en fonction de vos besoins, mais conformément à sa richesse avec gloire en Jésus-Christ. Mon ami, voilà l'abondance, voilà le surplus. Dieu promet de répondre à vos besoins lorsque vous donnez pour son œuvre, non selon une mesure terrestre, mais selon une mesure céleste. Cette promesse est destinée à ceux qui donnent. Puis nous trouvons cette salutation finale. Au verset 21, il dit « Saluez chacun des saints en Jésus-Christ. Les frères qui sont avec moi vous saluent. Tous les saints vous saluent, en particulier ceux de l'entourage de l'empereur. Que la grâce de notre Seigneur Jésus-Christ soit avec vous tous. Amen. » Imaginez leur réaction en entendant cela. Ils le soutenaient. De toute évidence, ils priaient pour ce qu'ils faisaient et demandaient que la main du Seigneur agisse puissamment dans la vie de Paul. Et Paul leur avait déjà dit au premier chapitre que les événements qui lui étaient arrivés, notamment son emprisonnement, avaient contribué au progrès de l'Évangile. Il avait indiqué que toute la garde du palais savait que c'était pour Jésus-Christ qu'il était enchaîné. Ainsi, là encore, la garde prétorienne avait entendu le message. Mais maintenant, Paul dit, « Tous les saints vous saluent, en particulier ceux de l'entourage de l'empereur. » Cette expression désignait ce que nous pourrions appeler l'administration impériale. Cela englobait aussi bien les fonctionnaires du palais que les secrétaires ou les agents d'entretien employés par Rome. Cela ne désigne pas nécessairement les membres de la famille de l'empereur. Je suppose que l'expression « ceux de l'entourage de l'empereur » pourrait aussi faire référence à certains membres de la famille impériale. Peut-être que certains membres de la famille la plus puissante de la planète à cette époque avaient été touchés. Mais parmi tous ces fonctionnaires et employés, Dieu s'est asservi de l'histoire de Paul parce qu'il se trouvait là. Elle s'était transmise de bouche à oreille, de cœur à cœur, de personne à personne. Et une grande et puissante moisson était en train d'être récoltée parce qu'il parlait de sa foi en Christ et racontait le message de l'Évangile. Et tout cela avait été rendu possible par la générosité de ces chrétiens de Philippe. Et là encore, certaines personnes, dont quelques-unes me regardent peut-être en ce moment, sont à la retraite et disposent d'un revenu fixe. Pourtant, elles consacrent une partie de leur revenu mensuel à l'œuvre de leur église ou à une œuvre d'évangélisation. Et se privent de certaines choses, peut-être de quelques petits plaisirs qu'elles pourraient s'offrir, et parfois même de certaines choses nécessaires. Que Dieu vous bénisse pour cela. Le ciel le voit. Je pense que les anges se tiennent au garde à vous, émerveillés devant les personnes qui ont un tel cœur. Malheureusement, nous avons aussi dans l'Église des personnes qui se comportent davantage comme des consommateurs. Elles viennent simplement pour entendre un bon message. Elles veulent profiter de la louange, mais elles ne donnent rien ou presque rien. Et elles n'y réfléchissent même pas. L'Écriture dit, et ce sont les paroles de Jésus, « En effet, là où est ton trésor, là aussi sera ton cœur. » Si vous avez à cœur de gagner à Christ un monde perdu, si votre cœur est attaché à l'œuvre du royaume, vos finances y seront automatiquement engagées. Ne soyez pas simplement un consommateur qui vient à l'Église uniquement pour ce qu'il peut en retirer. « Je veux entendre un excellent message qui me fasse du bien. Je veux profiter de la louange. Puis je veux simplement repartir et continuer ma vie. » Non, vous ne devez pas être seulement un chrétien consommateur, mais un chrétien qui soutient l'œuvre. Vous devez donner, vous devez prier, vous devez prendre part à l'œuvre. Et si vous n'avez jamais fait du don une pratique régulière dans votre vie, je vous mets au défi de commencer. Faites confiance aux promesses de Dieu. Passez du temps prosterné devant Dieu et dites, « Seigneur, que dois-je faire ? Je reçois tel revenu chaque mois ? Je reçois tel revenu toutes les deux semaines et je veux t'honorer avec la première part parce que tu occupes la première place dans ma vie. » Et écoutez, si vous me regardez en ce moment et que vous n'avez jamais ouvert votre cœur au Sauveur, je veux simplement vous encourager à le faire. Le Seigneur est riche pour tous ceux qui font appel à lui. Jésus a dit, « Je ne mettrai pas dehors celui qui vient à moi. » Et ce n'est pas souscrire une assurance contre le feu pour ne pas aller en enfer et vous garantir d'une manière ou d'une autre une place au ciel. C'est recevoir ici-bas une vie nouvelle et transformée. Comme le dit l'Écriture, Dieu marche au milieu de nous et habite en nous. Nous sommes les temples du Dieu vivant. Alors oui, j'ai une assurance contre le feu. Je n'irai pas en enfer, Dieu soit loué. Je ne suis pas destiné à subir la colère de Dieu. Christ m'a sauvé de la colère de Dieu. La colère de Dieu a été déversée sur lui à la croix lorsqu'il est mort à ma place. Dieu soit loué, j'irai au ciel lorsque je mourrai. Mais dès maintenant, je mène une vie riche et pleine dans la présence de Dieu. Je jouis de sa paix, je jouis de sa présence. J'apprécie son peuple et vous pouvez vivre la même chose. Faites simplement appel au Seigneur, son nom est Jésus. Demandez-lui d'entrer dans votre vie. Reconnaissez-le comme votre Seigneur et votre Sauveur, vous ne le regretterez jamais et nous serions heureux d'avoir de vos nouvelles. D'ici notre prochaine rencontre, que Dieu vous bénisse, mon ami. Saviez-vous que la Bible dit que Dieu souhaite nous accorder des bienfaits au quotidien ? Jésus a expliqué que nous pouvons être nourris chaque jour par la parole de Dieu. Les habitudes que nous pratiquons chaque jour sont celles qui nous façonnent. Je vous encourage à visiter notre page web pour lire nos méditations quotidiennes. Si vous le souhaitez, vous pouvez également nous contacter pour recevoir des emails quotidiens afin de lire la parole de Dieu. Cela vous permettra d'être encouragé et fortifié par Dieu chaque jour et de trouver un nouvel espoir tous les jours.

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de terreur. Trois hommes sont étalés sur le visage, face contre terre. Ils n'ont pas mangé depuis trois jours. L'un d'eux vomit du sang à force de crier vers les cieux. Cet homme ne souffre pas d'une maladie mortelle. Il souffre d'une agonie spirituelle. Son nom, Daniel Nash. Pour le monde et les historiens, il est un inconnu. Mais pour l'enfer, il était l'homme le plus redouté d'Amérique. Tandis que le célèbre évangéliste Charles Finney secouait des villes entières sous la puissance du Saint-Esprit, Daniel Nash était le moteur secret, brisant l'Europe dans l'obscurité. Préparez-vous à découvrir la biographie du prince des intercesseurs. Une histoire qui va bousculer votre confort spirituel et rallumer le feu de la prière dans votre cœur. Pour comprendre la fabrication d'un tel instrument spirituel, le documentaire de notre histoire doit nous ramener au 27 novembre 1775 dans le Massachusetts. L'Amérique n'est pas encore une grande puissance. C'est une terre brute, coloniale, qui s'apprête à saigner pour sa révolution. C'est dans ce climat de tension et de rudesse que naît Daniel Nash. Pendant près de 40 ans, la vie de Nash est une énigme de normalité. Rien, absolument rien, ne laisse présager qu'il marquera l'histoire. En 1816, alors âgé de 41 ans, il prend la tête d'une petite église presbytérienne à Stars Square, dans l'État de New York. Nash est un homme bon, instruit, mais son ministère est un désert. Les dimanches se suivent et se ressemblent. Il prêche avec logique, mais les bars restent désespérément vides. Les cœurs des fidèles sont froids, endormis, imperméables à ses efforts. En 1822, le couperet tombe. Après 6 ans de lutte stérile, l'Église le rejette. Daniel Nash est licencié. À l'âge de 48 ans, là où la plupart des hommes cherchent la stabilité, Nash se retrouve brisé, humilié et plongé dans l'anonymat le plus total. Il subit une grave inflammation des yeux qui le laisse temporairement aveugle, confiné dans une chambre obscure. C'est dans cette prison de ténèbres physiques que se produit le plus grand miracle de sa vie. Nash ne maudit pas Dieu. Il ne cherche pas à sauver sa réputation. Dans cette chambre noire, il s'effondre. Il comprend que ses 40 années d'efforts humains n'étaient que du vent. Le Saint-Esprit grave alors dans son âme brisée les mots de la version NIV dans Jean 15, verset 5. « Sans moi, vous ne pouvez rien faire. » Dieu venait de terrasser l'orgueil de l'homme. Daniel Nash sort de cette chambre complètement vidé de lui-même, mais habité par une faim spirituelle terrifiante. Le pasteur stérile venait de mourir, le briseur de climat était né. L'année 1824 s'ouvre sur une Amérique en plein chaos spirituel. Les églises sont devenues des musées de tradition et la foi n'est plus qu'une habitude intellectuelle. C'est à ce moment précis que le destin de Daniel Nash bascule. Dans le nord de l'État de New York, il croise la route d'un homme qui est son exact opposé, Charles Grandison Finney. Finney est un jeune avocat de 32 ans, fraîchement converti. Il est grand, charismatique, doté de yeux perçants et d'une logique juridique implacable qui foudroie les auditoires. Nash, lui, a presque 50 ans. Il est marqué par les échecs, usé par la maladie, mais ses yeux spirituels voient ce que personne d'autre ne voit. Là où le monde aurait vu une rivalité entre deux générations, l'Esprit de Dieu tisse une alliance prophétique indestructible. C'est alors que Daniel Nash prend une décision qui va terrifier sa nature humaine. Une décision unique
dans l'histoire.

l'histoire de l'Église. Il regarde ce jeune prédicateur enflammé et comprend son appel. Nash choisit délibérément l'effacement total. Il renonce à la lumière des projecteurs, aux applaudissements des foules et à l'orgueil de la chair. Il décide de descendre dans la cale du navire pour que Finney reste sur le pont. Nash scelle sa vie avec cette vérité de Matthieu 6, le verset 6. Mais quand tu pries, entre dans ta chambre, ferme ta porte et prie ton Père qui est là dans le lieu secret. Et ton Père qui voit dans le secret te le rendra. Désormais, un pacte de sang spirituel est signé. Finney sera la voix qui tonne en public, mais Nash sera le moteur invisible qui ébranle les cieux. Le jeune avocat ne le sait pas encore, mais sa logique et son éloquence ne seront que des armes de paille sans les larmes de l'homme de l'ombre. Le modus operandi de Daniel Nash et Charles Finney était d'une précision militaire, une stratégie de guerre spirituelle invisible. 3 à 4 semaines avant que Finney ne mette les pieds dans une nouvelle ville pour y prêcher, une silhouette solitaire s'y introduisait discrètement au cœur de la nuit. C'était Nash. Il ne cherchait ni l'accueil des notables, ni le confort des aubergers. Son premier réflexe était de trouver un lieu de sacrifice. Une cave humide, un grenier poussiéreux ou une grange abandonnée et glaciale. Une fois installé dans son bon cœur de prière, Nash s'agenouillait. C'est là que commençait le véritable travail de défrichage. Nash n'articulait pas de belles prières théologiques. Il entrait dans une agonie physique et spirituelle. Ses soupirs et ses gémissements étaient si violents que les propriétaires des maisons où il logeait craignaient pour sa vie. Parfois, le corps brisé par l'intensité du fardeau, Nash vomissait du sang, payant le prix physique de l'enfantement des âmes. C'est dans ces moments d'obscurité que Nash sortait son arme la plus redoutable, sa praying list, son carnet de prières secret. Nash ne priait pas de manière générale. Il pratiquait une cartographie spirituelle chirurgicale. Sur ce carnet, il inscrivait à l'encre noire les noms des personnes les plus influentes et les plus rebelles de la région, les propriétaires de tavernes corrompues, les chefs de gangs locaux, les sorciers et les sceptiques déclarés qui juraient de détruire le réveil. Jour après jour, nuit après nuit, Nash pointait son doigt sur ces noms. Il les présentait devant le tribunal céleste, gémissant jusqu'à ce que la résistance cède. Charles Finney écrira plus tard dans ses mémoires que la foi de Nash concernant cette liste était presque terrifiante. Chaque nom inscrit finissait par plier le genou. Avant même que le prédicateur n'arrive en ville, le climat spirituel était totalement brisé. Une lourdeur surnaturelle, une conviction de péché invisible planait sur les tavernes et les rues. Nash appliquait à la lettre l'autorité de la parole dans Luc chapitre 11, les versets 21 et 22. Lorsqu'un homme fort et bien armé garde sa maison, ses biens sont en sécurité. Mais si un plus fort que lui survient et le dompte, il lui enlève toutes les armes dans lesquelles il se confiait. Nash était ce plus fort, terrassant l'homme fort dans le secret pour que les captifs soient libérés en public. Lorsque Charles Finney arrivait enfin dans ces villes préparées par les larmes, le climat spirituel était si dense qu'on aurait pu le couper au couteau. Dès que l'évangéliste ouvrait la bouche, ce n'était pas une simple prédication qui résonnait, c'était un séisme spirituel. Une conviction de péché monumentale, presque palpable, s'abattait sur les foules. Des hommes d'affaires endurcis, des juges et des ouvriers s'effondraient sur leurs bancs, saisis par une terreur sainte, pleurant à chaudes larmes pour réclamer la miséricorde de Dieu. Des villes entières
fermaient leurs commerces et leurs tribunaux pendant des jours, transformés en sanctuaires de repentance. Mais pendant que Finney moissonnait les âmes par milliers sur les projecteurs, où était Daniel Nash? Il n'était jamais dans l'église. Il n'a jamais été vu sur l'estrade. Nash était enterré vivant dans sa cachette, le corps ruisselant de sueur, luttant à genoux pour soutenir chaque mot qui sortait de la bouche du prédicateur. C'est lors d'une de ces campagnes de réveil que l'enfer a tenté de répliquer. Dans une petite localité, un groupe de jeunes hommes violents, un gang de rebelles farouches, s'était levé. Ils encerclaient les réunions, brisaient les fenêtres et juraient de lyncher Finney pour stopper le réveil. La peur commençait à paralyser les croyants. C'est alors que Daniel Nash est sorti de l'ombre. Il a quitté sa chambre de prière et s'est avancé seul face à ces colosses menaçants. Ses yeux, usés par les larmes et la maladie, brillaient d'une autorité terrifiante. Fixant le chef du gang, Nash a lâché ces mots qui ont glacé le sang de l'assistance. « Marquez mes paroles, Dieu va briser vos rangs en moins d'une semaine, soit en convertissant certains d'entre vous, soit en vous envoyant en enfer, aussi certain que le Seigneur est mon Dieu. » Finney lui-même, en entendant ces paroles, a frémi, pensant que Nash avait perdu la raison sous l'effet du jeûne. Mais Nash ne parlait pas sous le coup de la colère humaine. Il déclarait un verdict du ciel. Le lendemain matin, à l'aube, le chef de ce gang s'est présenté chez Finney, le visage ravagé par les larmes, brisé par une agonie intérieure insupportable. Il s'est effondré au sol pour donner sa vie à Christ. Avant la fin de la semaine, presque tout le groupe de rebelles était converti et pleurait sur les bancs de l'église. Face aux moqueries des chefs religieux traditionnels qui qualifiaient les méthodes de Nash de fanatisme sauvage, ce dernier restait inflexible. Il savait que la délivrance des âmes ne s'obtenait pas par des débats intellectuels, mais par une guerre totale ancrée dans la version NIV d'Éphésiens 6, verset 12. Car nous n'avons pas à lutter contre la chair et le sang, mais contre les dominations, contre les autorités, contre les princes de ce monde de ténèbres. Nash avait compris que, pour voir la gloire de Dieu éclater au grand jour, il fallait d'abord terrasser les puissances de l'enfer dans le secret, les armes à la main. On ne bafoue pas les lois de la nature impunément. Porter les fardeaux de l'éternité dans un corps de chair a un coût. Et Daniel Nash l'a payé de son sang. Année après année, ses nuits blanches passées sur les genoux, ses jeûnes prolongés de plusieurs jours et ses combats acharnés contre les puissances des ténèbres consument littéralement sa santé. Son corps physique se meurt, usé par le poids surnaturel de l'accouchement des âmes. À cette usure physique s'ajoute une immense inquiétude spirituelle. Vers la fin de sa vie, Nash observe le réveil américain avec des yeux prophétiques. Il remarque que Charles Finney, devenu une immense célébrité nationale, commence subtilement à changer. Le grand évangéliste s'appuie de plus en plus sur son intellect brillant, sur sa logique juridique imparable et sur des notes de prédication méticuleusement préparées à l'avance. Le danger de l'autosuffisance guette le sommet du réveil. Nash, sentant sa propre fin approcher, rassemble le peu de force qui lui reste. Il se traîne jusqu'au grand prédicateur pour lui délivrer son ultime message, un avertissement qui sauvera la fin de son ministère. C'est bien d'utiliser des notes jusqu'à un certain point, Charles. Mais quand tu montes en chair pour prêcher, jette-toi entièrement sur Dieu. Ne compte pas sur ton génie, compte sur l'esprit. Ce furent ses dernières cartouches. Le 20 décembre 1831, alors qu'un blizzard historique paralyse le nord de l'état de New York et que le froid est glacial, le silence s'abat sur la chambre de pension de Nash. On ne l'entend plus gémir. Inquiet, ses compagnons ouvrent la porte. Daniel Nash est là, immobile. Il est mort
à l'âge de 56 ans. Comment est-il mort? Il n'est pas allongé sur un lit de plumes. Il est à genoux, la tête enfuie dans ses bras, les yeux fixés sur la carte du monde, étalée au sol. Il est mort en plein combat, les armes à la main, intercédant jusqu'à son dernier souffle. Nash a incarné jusqu'au bout le sacrifice décrit dans Romains chapitre 12, le verset 1er. Je vous exhorte donc, frères, par les compassions de Dieu, à offrir vos corps comme un sacrifice vivant, saint, agréable à Dieu, ce qui sera de votre part un culte raisonnable. L'impact de son départ pour la gloire fut immédiat et tragique pour l'histoire. Seulement 4 mois après la mort de Nash, Charles Finney, privé de son bouclier spirituel et de son moteur secret, se retrouve brisé par la fatigue et les attaques. Incapable de maintenir l'intensité des campagnes, il doit abandonner définitivement son ministère d'évangéliste itinérant pour s'établir comme simple pasteur à New York. Le feu du grand réveil venait de perdre ses braises cachées. L'homme de l'ombre était parti et avec lui, une époque s'éteignait. Si vous décidez aujourd'hui de partir sur les traces de Daniel Nash, votre GPS ne vous mènera pas vers un grand monument national. Aucun grand boulevard ne porte son nom. Aucune université théologique n'a été bâtie en son honneur. Pour retrouver sa trace, il faut rouler jusqu'aux confins du nord de l'État de New York, à la frontière du Canada, dans un village presque oublié, appelé Vernon. Là, derrière une vieille grange poussiéreuse servant à la vente de bétail, au bout d'un chemin de terre abandonné, se trouve un petit cimetière de campagne. C'est un lieu désolé. Les herbes folles ont envahi le sol et le temps a effacé la plupart des inscriptions sur les pierres. Mais si vous écartez les ronces avec vos mains, vous tomberez sur une petite stèle de calcaire grise, usée, penchée par les assauts des hivers. Approchez-vous, regardez cette pierre. Les mots qui y sont gravés sont si lourds qu'ils font trembler le cœur de quiconque possède encore un souffle spirituel. Daniel Nash, laborer with Finney, mighty in prayer, collaborateur de Finney, puissant dans la prière. Regardez ce contraste saisissant. Charles Finney est entré dans les livres d'histoire. On étudie ses méthodes, on analyse ses sermons, on retient ses dates. Mais la terre a enfui Daniel Nash dans l'oubli le plus total. Le monde l'a traité comme moins que rien, un excentrique mort dans la pauvreté au fond d'une chambre froide. Mais ce que le monde a enterré comme un inconnu, le ciel l'a accueilli comme un roi. Regarde-moi bien. Regardez cette tombe oubliée. Maintenant, éteignez le décor. Oubliez le 19e siècle, revenons ici et maintenant, en 2026. Derrière l'écran où vous regardez cette vidéo, j'ai une question brutale à poser à votre conscience. Où sont les Daniel Nash de notre génération? Regardez l'état de notre monde. Regardez nos sociétés qui s'effondrent, nos familles qui se déchirent. Nos églises devenues des clubs de divertissement du dimanche matin. Nous avons tout. Nous avons les meilleures technologies, des caméras 4K, des plateformes de streaming, des pasteurs ultra éloquents, des stratégies marketing parfaites et des cultes millimétrés. Mais laissez-moi vous dire une vérité qui fait mal. Le diable se moque éperdument de nos vidéos YouTube et de nos programmes parfaits. L'enfer ne tremble pas devant notre esthétique. L'enfer tremble quand un homme ou une femme se jette face contre terre et refuse de se relever tant que Dieu n'a pas brisé le ciel. Arrêtez le divertissement, trouvez un morceau de sol, une chambre obscure, mettez-vous à genoux et ne ressortez pas tant que le feu n'est pas tombé. Devenez l'intercesseur, la sentinelle que la terre attend et que l'enfer redoute. Sentinelle, le sommet des murailles nous appelle.

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Éphésiens chapitre 2. Dieu donne la vie avec le Christ. Autrefois, vous étiez morts à cause de vos fautes, à cause de vos péchés. Vous viviez dans le péché en suivant les forces de ce monde. Vous obéissiez au chef des puissances mauvaises qui règnent entre ciel et terre. Ce chef, c'est l'esprit du mal qui agit maintenant chez ceux qui désobéissent à Dieu. Autrefois, nous aussi, nous faisions tous partie de ces gens-là quand nous vivions selon nos désirs mauvais. Nous obéissions à ses désirs et à nos pensées mauvaises. À cause de notre nature, nous méritions la colère de Dieu comme les autres. Mais Dieu est riche en pitié et il nous aime d'un grand amour. C'est pourquoi, à nous qui étions morts à cause de nos fautes, il nous a donné la vie avec le Christ. Oui, vous êtes sauvés grâce à la bonté de Dieu. Avec le Christ Jésus, il nous a réveillés de la mort. Et avec lui encore, il nous a fait asseoir dans les cieux. Ainsi, en montrant sa bonté pour nous dans le Christ Jésus, Dieu a voulu prouver pour toujours la richesse extraordinaire de ses bienfaits. En effet, vous êtes sauvés grâce à la bonté de Dieu et parce que vous croyez. Cela ne vient pas de vous, c'est Dieu qui vous donne le salut. Ce salut ne vient pas de vos actions à vous, donc personne ne peut se vanter. Oui, c'est Dieu qui nous a fait. Il nous a créés dans le Christ Jésus pour que nous menions une vie riche en actions bonnes. Et ces actions, Dieu les a préparées pour que nous les fassions. Grâce à la mort du Christ, juifs et non-juifs forment un seul peuple. Les juifs portent la marque de la circoncision sur leur corps et ils aiment s'appeler les circoncis. Vous qui n'êtes pas juifs de naissance, vous ne portez pas cette marque sur votre corps et ils vous appellent les non-circoncis. Eh bien, rappelez-vous ce que vous étiez autrefois. Vous étiez sans Messie, vous n'aviez aucun droit dans le peuple d'Israël. La promesse faite par Dieu dans ses alliances avec son peuple n'était pas pour vous. Vous étiez sans espérance et sans Dieu dans le monde. Mais maintenant, dans le Christ Jésus, vous qui étiez loin, vous êtes devenus proches par le sang du Christ. Oui, c'est lui qui est notre paix. Avec les juifs et les non-juifs, il a fait un seul peuple. En donnant sa vie sur la croix, le Christ a détruit le mur de haine qui les séparait. Il a enlevé toute valeur à la loi de Moïse, à ses commandements et à ses règles. Alors, avec les juifs et les non-juifs, le Christ a créé un seul peuple nouveau en union avec lui. Et ainsi, il a fait la paix entre eux. En mourant sur la croix, il a réuni les juifs et les non-juifs en un seul corps, et il les a réconciliés avec Dieu. Par la croix, il a détruit la haine. Il est venu annoncer la bonne nouvelle de la paix pour vous qui étiez loin, et aussi pour ceux qui étaient de proches. En effet, en passant par le Christ, juifs et non-juifs, nous pouvons nous approcher du Père, grâce à l'unique Esprit Saint. C'est pourquoi vous n'êtes plus des étrangers, ni des gens de passage. Mais vous faites partie du peuple de Dieu, vous en avez tous les droits et vous êtes de la famille de Dieu. Vous êtes devenu la maison qui a pour fondation les apôtres et les prophètes. La pierre principale, c'est le Christ Jésus lui-même. C'est en union avec le Christ que toutes les pierres de la maison tiennent ensemble. Et cette maison s'agrandit pour former un temple saint dans le Seigneur. C'est en union avec le Christ que vous aussi vous faites partie de la maison qui est construite. Et vous formez avec tous les autres un lieu où Dieu habite par son Esprit.

La météo pour ce lundi 5 octobre, beau temps calme d'arrière-saison avec du soleil après la dissipation de quelques bancs de brouillard matinaux. Attention à une tendance orageuse à proximité des Pyrénées. Les températures pour ce lundi matin, 10 degrés sur Lille, 11 à Paris-Cherbourg, 12 degrés pour Brest, 13 à Strasbourg, 14 degrés à Dijon, 14 également pour Nantes, 15 degrés à Lyon, 16 à Toulouse et Bordeaux, 16 également pour Nice, 17 à Marseille et Biarritz, 19 à Perpignan et Bastia. Et pour ce lundi après-midi, 20 degrés sur la Normandie, 21 sur les Hauts-de-France et sur la Bretagne, 22 degrés en région parisienne et sur le centre-val de Loire, 23 sur le Grand Est, 24 degrés en Bourgogne, 24 également sur les Pays de la Loire et la vallée du Rhône, 25 degrés sur la Nouvelle-Aquitaine et sur l'Occitanie, entre 22 et 24 degrés sur le pourtour méditerranéen et 25 degrés pour la Corse.

Bonjour, Sébastien Lecornu confie à ses ministres 5 chantiers pour répondre à la colère des lycéens. Il appelle à la reprise des cours dès ce lundi partout où la sécurité et l'état des locaux le permettent. Par ailleurs, une information judiciaire pour violence volontaire contre un fonctionnaire de police a été ouverte après le passage à tabac d'un commandant de police à Belfort vendredi en marge de la mobilisation lycéenne. De plus, un lycéen de 15 ans et demi a été mis en examen et placé en détention provisoire pour acte de barbarie après l'agression d'une femme avec un spray inflammable jeudi à Marseille. Il a été placé en détention provisoire à l'établissement pénitentiaire pour mineurs de Marseille. L'ancien Premier ministre Dominique de Villepin a estimé hier soir dans le grand oral de BFM TV que le gouvernement avait tort de qualifier le mouvement de blocage des établissements scolaires de violence urbaine. Il estime que l'exécutif peut, je cite, « agir en apportant des réponses concrètes et matérielles à une situation qui est indigne, dont nombre de lycées ». Fin de citation. 11 personnes ont été blessées, dont une grièvement, après une attaque de frelons asiatiques lors d'un trail à Saint-Maurice en Gourgois, dans le département de la Loire hier. En tout, une vingtaine de participants a été piqué. Un coureur a été transporté par hélicoptère en urgence absolue suite à une réaction allergique à Saint-Étienne. Il avait perdu connaissance. Le corps d'un homme de 47 ans a été retrouvé vendredi avec une blessure par arme à feu au niveau de la tête sur le siège passager d'un véhicule utilitaire anglais immatriculé en Angleterre. Sur une aire d'autoroute près de Troyes, une dizaine de personnes de nationalité étrangère en situation irrégulière ont été retrouvées dans la camionnette. Une information judiciaire a été ouverte dimanche par le parquet de Troyes. C'est la fin de ce flash, une très bonne journée à notre écoute. Bonjour, football, Ligue des Nations. Hier soir, l'Allemagne et la Grèce se sont neutralisés 0 partout. Les Pays-Bas se sont défaits de la Serbie 2-1. Même score entre le Portugal et la Norvège. Le Danemark s'est imposé face au Pays de Galles 1-0. Rugby en clôture de la 5e journée du top 14. Hier soir, Montpellier a signé une nette victoire face à Toulon 28-0 sur la pelouse copieusement arrosée par la pluie du stade de la Mosson. Montpellier qui retrouve la première moitié du classement, le RCT pointe désormais dans la zone rouge. Remco Evenepoel est le nouveau champion d'Europe de cyclisme sur route, 2 fois deuxième en 2021 et 2025. Le Belge s'est emparé de la tunique blanche et bleue. Hier en Slovénie, il s'est imposé de quelques centimètres devant l'Italien Giulio Ciccone. Evenepoel succède à Tadej Pogacar, insuffisamment remis de sa chute sur la Vuelta pour défendre son trône sur ses terres natales. Handball Star League, Lucem Nîmes a finalement battu Aix-en-Provence hier 35-33 à domicile, mettant ainsi fin devant 2700 spectateurs à une série de 6 victoires consécutives pour les Provençaux. Les hommes de Guillaume Sorina ont été menés une seule fois en seconde période avec ce 4e succès en 5 journées. Nîmes se retrouve 2e ex-aequo en championnat avec Nantes à 2 points du leader Paris. Basket, Paris a remporté le match de clôture de la 2e journée de Betclic Elite hier soir sur le parquet du Mans 101-103 et reste invaincu en championnat. Plutôt en déplacement à Gravelines, Dunkerque, Lasvel a signé une 2e victoire en 2 matchs de Betclic Elite cette saison, tous disputés à l'extérieur, une victoire 65-70. Tennis, Léolia Jean-Jean tient le premier trophée en simple de sa carrière professionnelle pour sa 3e tentative lors d'un tournoi WTA 125, l'équivalent d'un challenger sur le circuit masculin. La 109e mondiale est parvenue à ses fins hier suite à une victoire sur sa compatriote Loïse Boisson en finale à Adana en Turquie, un titre qui va lui donner un surplus de confiance en vue de la fin de la saison. C'est la fin de ce Flash Sport, une très bonne journée à toutes et à tous.

Bonjour et bienvenue sur la radio RFE, j'espère que vous vous portez bien, je suis Mylène, bienvenue sur notre radio. Je voulais dans un premier temps vous remercier pour votre fidélité, vous encourager j'espère au travers de ce message et puis vous souhaiter une très très bonne semaine. Aujourd'hui j'aimerais parler des trois pièges qui font tomber les serviteurs de Dieu. Nous allons aborder un sujet délicat mais essentiel. Pourquoi des hommes et des femmes de Dieu, sincères au départ, finissent par tomber. Malheureusement, aujourd'hui, on vit à l'heure de l'image, du son, des réseaux sociaux, où nous entendons, nous voyons tellement de choses qui sont malheureusement avérées. Et lorsqu'il s'agit du ministère, lorsqu'il s'agit des hommes ou des femmes de Dieu qui tombent, qui vivent dans le péché, qui sont exposés, alors non seulement c'est décourageant, ça éclabousse le corps de Christ, mais ça impacte énormément les petites brebis qui ne sont pas affermies. Alors aujourd'hui, je vais vous parler de trois pièges à éviter dans le ministère, qui sont très très récurrents chez les hommes et les femmes de Dieu que l'on retrouve constamment. Et ces pièges, on les retrouve aussi dans la Bible. Et lorsque j'ai fait des écoles bibliques personnellement, on nous a souvent enseigné que les trois grands péchés par lesquels les hommes et les femmes de Dieu tombent, c'est le sexe, l'argent et l'orgueil. Donc nous allons voir précisément ce que la Bible dit concernant ces trois péchés qui font tomber dans le ministère. Le diable connaît l'être humain. Vous savez, il a des plans de tentation sur mesure pour chacun d'entre nous. Moi, personnellement, vous ne pouvez pas me tenter avec la drogue, avec le tabac ou d'autres choses parce que c'est pas mon point faible. Et le diable sait. Mais il y a d'autres choses, il sait, l'ennemi, avec lesquelles on va pouvoir me tenter. Et pour chacun d'entre nous, le diable sait et connaît nos points faible. Et souvent, l'être humain tombe dans l'une de ces trois catégories. Premièrement, j'aimerais dire que l'orgueil concerne tous les êtres humains, que vous soyez dans le ministère ou pas. D'ailleurs, ce message s'adresse aussi pour ceux et celles qui ne sont pas dans le ministère aussi. Si vous êtes croyant, attaché à Christ, peut-être même en danger par rapport à ces trois points. Par exemple, l'un des points dont j'ai parlé, c'est l'orgueil. Et ça concerne tous les êtres humains. Ça concerne surtout Lucifer, qui est tombé par orgueil. Donc, ça a été le premier péché commis et exposé à l'humanité. Et aujourd'hui, malheureusement, ce péché s'étend sur tous les hommes. Mais lorsque vous servez Dieu, que vous êtes dans le ministère et que vous vous prenez pour un Dieu, laissez-moi vous dire que vous êtes en danger. Souvent, on voit des chutes spectaculaires. Elles sont minorités, Dieu merci, parce que parfois, on a l'impression, parce qu'on voit une situation, que c'est partout la même chose, que cette situation est répandue un peu partout. Mais j'aimerais dire que il y a beaucoup plus de gens qui vont bien dans le ministère ou dans le service pour Dieu que des gens qui ne vont pas bien. Cependant, d'après une étude de LifeWest Research, environ un pasteur sur 100 quitte le ministère chaque année et parmi eux, il y en a 7% qui quittent le ministère pour des raisons morales ou éthiques. Cela ne rend pas ces chutes moins graves, mais elle nous rappelle la grande majorité des serviteurs qui restent fidèles. Donc soyons attentifs, faut pas non plus être paranoïaque parce qu'on voit quelque chose sur les réseaux sociaux, penser que tout le monde est comme ça, que tout le monde est faux pasteur, que tout le monde est faux prophète, c'est un pourcentage. Mais souvent cette situation, elle est tellement gravissime qu'elle prend toute la place et on a l'impression que tout le monde est hypocrite. Mais ce n'est pas le cas. Vous savez, la Bible dit, Dieu dit qu'il s'est réservé un reste. Il s'est réservé des serviteurs de Dieu sur lesquels l'ennemi n'a pas sa main. Et ça, je le crois. Et parce que nous sommes aussi dans les derniers temps et Jésus revient bientôt et le diable sait qu'il a très peu de temps, nous faisons face à ce genre de situation. Parce que l'être humain est pressé, pressurisé, tenté. Il n'y a jamais eu autant de tentations qu'à notre époque. La tentation des yeux, la tentation des oreilles, la tentation du cœur, de l'orgueil. Vous savez, tout ça, c'est des portes que l'ennemi, par lesquelles l'ennemi veut entrer. Lorsque Caïn a péché, Dieu lui a dit « Le péché se couche à ta porte, mais toi domine sur lui. » Et dans les évangiles, on nous enseigne de ne pas ouvrir la porte au péché. Le premier piège dont j'aimerais parler, c'est le sexe. Alors souvent, c'est quelque chose de très très récurrent. Certains sont exposés, d'autres pas. Mais ce que je veux dire, c'est qu'un jour, nous devrons tous rendre des comptes à Dieu. Mais même ceux qui ne sont pas dans le ministère, certains vont dire « Ah, mais moi je suis pas pasteur, je suis pas prophète, Dieu m'a donné un corps, Dieu connaît mes besoins, ce qui se passe c'est entre moi et Dieu, moi je vais lui demander pardon et tout va bien. » Non. Si vous pratiquez l'impudicité, donc c'est tous ces débordements par rapport au sexe, je peux vous dire que c'est pas que vous êtes pas sauvé, mais vous ouvrez des portes. Vous créez des forteresses. Vous savez, c'est comme le petit poisson avec l'hameçon. Au début, l'hameçon, il est très très attiré par l'hameçon et il ne voit pas le danger. Il ne voit pas, vous savez, ce crochet qui va l'harponner et détruire sa vie. Et avec le péché, c'est la même chose. Le diable sera vous attirer avec des jolis hameçons
quel que soit le nom de cet hameçon. Et puis, quand vous serez complètement aveuglé par l'hameçon, il vous retirera de l'eau, hein, de cet environnement dans lequel vous vivez, vous respirez, et il va vous étouffer jusqu'à vous traîner en enfer. Parce que la Bible parle du fait de pratiquer et de tomber. Quelqu'un qui tombe dans le péché et qui se repent est quelqu'un qui tombe dans le péché. Mais quelqu'un qui, tous les jours, pratique sans se repentir, en pensant que bah, la grâce de Dieu me couvre, cette personne qui pratique le péché n'entrera pas au ciel. Jésus a dit à ceux et celles qui étaient dans le ministère, « Seigneur, Seigneur », vous savez, ce verset, je ne l'ai pas en tête, mais qui dit « Seigneur, Seigneur, n'avons-nous pas ?» Ce sont des gens qui ont fait des miracles, qui ont fait des guérisons, des prophètes, des pasteurs, des gens qui ont été vraiment exposés à des conférences énormes, qui ont voyagé dans le monde sans arrêt. « Seigneur, Seigneur, n'avons-nous pas ?» Et qu'est-ce que Jésus leur dit pleinement ? Il leur dit « Éloignez-vous de moi, je ne vous ai jamais connu. » Il n'a pas dit « Je vous ai connu un temps, puis après vous êtes rétrogradé. » C'est-à-dire que arrivé un moment, ces personnes ont fait leur ministère, qui battait son plein, ont vécu une double vie, mais Dieu était déjà séparé d'eux. Et c'est là où va nous emmener le péché sexuel. Le péché sexuel, on pourra en parler pendant des heures. C'est l'un des péchés qui atteint le plus ce monde, quel que soit le domaine. Combien de mariages infidèles, combien de même de jeunes gens qui sont en Christ et qui ont des rapports sexuels avant le mariage. Combien de yeux visionnent régulièrement et normalement de la pornographie. Combien d'hommes ou de femmes sont saturés, remplis de convoitises sexuelles lorsqu'on voit une personne dans la rue. On se retourne et, mes amis, c'est le piège par excellence dans le ministère. Voyons par exemple David, qui était pourtant un homme selon le cœur de Dieu. Il est tombé avec Bathsheba dans 2 Samuel 11. Remarquez le détail et l'heure à laquelle David voit Bathsheba prendre son bain. David était resté chez lui pendant que ses gars étaient partis à la guerre. Et vous savez, c'est le péché qui nous guette souvent. Le manque de vigilance, la relâche, la oisivité. Et bien sûr, dans ce contexte, il y a d'autres domaines à voir en ce qui concerne David et Bathsheba. Mais en tout cas, lui, il se relaxait pendant que ses gars étaient partis en guerre. Et elle se baignait, elle était nue sous la douche et lui, il avait la vision. Et tout a commencé à ce niveau. Et c'est vrai que parfois, lorsque nous sommes là, oisifs, on n'a rien à faire. On n'occupe pas notre esprit avec de bonnes choses, des choses spirituelles. Je dis pas qu'il faut être toujours en action, parce que des fois, il y a des forteresses en nous qui nous poussent à commettre des choses. Mais mes amis, si nous nous mettons devant la parole de Dieu, si nous passons un peu plus de temps dans la prière et nous le verrons plus tard. Si nous ne sommes pas oisifs, à demander à notre chair ce qu'elle va faire aujourd'hui, peut-être que David ne serait pas arrivé à ce niveau. Et c'est un passage intéressant dans lequel il y a tellement d'éléments à étudier. Mais je veux juste faire une revue de ces hommes de Dieu, dans la Bible en tout cas, qui sont tombés à cause du sexe. Ensuite, il y a eu Samson, qui était un Nazaréen, qui dès sa naissance a été consacré. Il a tout perdu à cause de Dalila. Et vous savez, Dalila, c'était pas une jeune fille innocente. Elle avait des plans. Elle était vraiment envoyée par l'ennemi. Elle voulait à tout prix connaître le secret de Samson. Elle l'a travaillé au corps. Elle l'a travaillé dans sa tête. Elle lui a parlé. Elle pleurnichait pour avoir son secret. Vous savez, Samson est un peu bête parce qu'il a bien vu que Dalila, son objectif, elle était avec lui uniquement parce qu'elle voulait connaître son secret. Mais la Bible dit par un moment, il en a tellement eu assez de ses paroles, de ses jérémiades au lit, entre guillemets, qu'il lui a livré son secret. Et il a été bête. Il est tombé, Samson a été aveuglé, il s'est fait voler sa vision, entre guillemets, on lui a crevé les yeux, il a tourné à la meule, il a tout perdu, sa vision, ses yeux, sa force, son activité, il a absolument tout perdu. Et c'est ce qui se passe lorsqu'un homme et une femme de Dieu tombent dans le ministère. Ils perdent tout. Ils perdent leur vision, leur ministère, leur position, leur crédibilité, ils perdent leur foi, souvent on ne les revoit plus, ou souvent ils reviennent mais ils ne sont pas toujours affermis, comme un gâteau mal cuit. Ils sont là, ils reviennent, mais le problème est toujours là. Ils se mettent de côté pendant un an, on n'entend pas parler d'eux. Et puis d'un coup, on les voit être remis en place. Et je pense que la repentance du cœur est quelque chose de très, très important. La repentance aux larmes, la repentance profonde. Le troisième homme de Dieu que l'on voit, qui est tombé à cause du péché, qui était vraiment le plus sage des deux et le plus sage des rois, c'était Salomon. Salomon était un homme à qui on avait pourtant donné la sagesse. Mais 1 roi 11 dit que son cœur a été détourné par de nombreuses femmes. Lui qui a montré la sagesse, qui était très riche, qui était très prospère, qui avait tout, Dieu lui avait tout donné. Cette sagesse que Dieu lui avait donnée, il ne l'a pas mis à bon escient en ce qui concerne son cœur. Parce qu'il avait tellement de femmes, visiblement c'était son point faible, qu'il avait pris toute espèce de femmes étrangères, qui ne louait pas, qui n'adorait pas le Dieu vivant. Et il a fait construire des temples.
et lui-même a fini par se prosterner dans le temple de ses femmes. Remarquez, Salomon, Samson, David ne se sont pas laissés avoir par leur majordome ou par leur bras droit. C'est souvent le sexe, ce sont des femmes, point faible, le sexe, les femmes. Et il y a d'autres situations comme ça dans la Bible que l'on voit, où malheureusement, des gens tombent à cause du sexe. On voit ces hommes qui sont dans l'Ancien Testament, qui vont vers des prostituées, ces prostituées qui sont sur le point de se faire lapider. La loi était très ferme en ce qui concerne l'adultère, l'impudicité, la loi juive, la Torah, la loi de Moïse, hein, Dieu était très ferme. Cependant, la chair était vraiment trop faible pour se soumettre aux lois de Dieu. Mais Dieu merci, aujourd'hui, nous n'avons pas que la loi. Bien sûr, nous avons la loi dans le cœur de Dieu, la loi de Dieu, la Bible. Je ne parle pas de la loi de Moïse, parce que nous sommes sous la grâce, mais Dieu nous donne sa grâce. Pas pour pécher, pas pour pratiquer et dire « Oh Seigneur, c'est rien, tu vas me pardonner ». Non, Dieu nous donne sa grâce pour résister. C'est par sa grâce que Dieu ne nous permet pas de tomber dans des extrêmes ou même dans des choses qui ne l'honorent pas. Demandons la grâce de Dieu, demandons au Seigneur de nous aider. Ensuite, une étude menée auprès de 246 serviteurs tombés moralement et révèle donc des points communs et frappants, donc les uns avec les autres. Premièrement, aucun n'avait de redevabilité personnelle. Ils avaient aussi quasiment cessé leur temps quotidien de culte personnel, de prière, de lecture de la parole. Et plus de 80% étaient engagés sexuellement avec une femme qu'ils côtoyaient beaucoup trop. C'est-à-dire souvent, c'était dans des entretiens pastoraux. Ils pensaient que cela n'arriverait jamais. Ils pensaient que, ils vont recevoir des femmes. Et puis, à force de parler, d'observer, de se voir, il y a des choses qui s'échangent, des pensées qui se mettent en place. Et puis, ils ont envie de revoir cette personne. Mais en tout bien, tout honneur, hein, c'est tout simplement des conseils bibliques hein, que ces personnes échangent. Et puis finalement, on se rend compte que ces deux personnes ont développé une attirance et puis une relation et tout se fait dans le secret. Mais vous savez, l'ennemi, qui est bien plus intelligent que vous et moi, nous laissera tomber, nous envaser comme des sables mouvants, il nous laissera nous enfoncer dans le péché. Il ne dira rien, personne ne sera rien. Il ne se passera rien. Puis nous pouvons continuer notre ministère pendant 5 ans, 6 ans, 20 ans, 30 ans, même 40 ans. Deux solutions. Ou nous mourrons dans notre péché, nous pensons que nous sommes sauvés. Et comme ces serviteurs qui ont dit « Seigneur, Seigneur, n'avons-nous pas eu un grand ministère ? N'avons-nous pas eu 1 million d'abonnés ? N'avons-nous pas fait le tour du monde ? Est-ce que j'ai pas écrit des livres ? Seigneur, est-ce que j'ai pas répandu ta parole ?» Vous savez, Dieu est plus intéressé par les fruits de l'esprit que par les dons. Bien entendu, Dieu nous donne le ministère pour que nous l'exercions. Dieu nous donne un appel pour que nous l'exercions. Mais la chose primaire en ce qui concerne Dieu, c'est que nous ayons une relation avec lui. Pas une relation liée au péché, mais une vraie relation authentique. Pas d'homme et de femme parfaits, d'être humain qui a des faiblesses. La Bible dit que Dieu sait de quoi nous sommes faits. Nous avons tous des faiblesses. Nous tombons, mais nous nous relevons. 7 fois le juste tombe, 7 fois il se relève. Et dans le jardin d'Éden, à la Genèse, est vraiment dépeint le plan originel de Dieu pour l'humanité. Adam était en relation avec Dieu. Dieu ne lui a pas présenté, il n'a pas sorti 3 côtes de son côté. Il en a sorti une. Et pas une côte que Dieu a formé un homme, Dieu a formé une femme. Une seule. Donc Dieu veut une relation avec nous. Dieu veut que nous ayons aussi une relation avec notre partenaire, avec une personne qu'il nous donnera du même sexe. Une, pas 150 000 comme Salomon. Et ensuite, Dieu veut que nous ayons une famille, que nous transmettions ce que nous avons reçu à nos enfants, à nos familles, et peut-être d'autres sont appelés au célibat, n'auront pas de famille. Mais la chose primaire que nous devons avoir et garder, c'est notre relation avec Dieu. Ça ne veut pas dire que notre vie sera parfaite, que notre chair ne nous fera pas défaut. Mais ça veut dire que la lumière de Dieu va nous aider à marcher avec lui, à marcher dans sa grâce et dans sa paix. Aujourd'hui, malheureusement, on entend, surtout actuellement, des scandales sans nom, des choses choquantes. Et vraiment, je suis divisée avec ces nouvelles que l'on entend entre la pitié pour cette personne et puis en même temps une colère des dégâts que ça fait dans le corps de Christ. Et en même temps, je me dis, mais Dieu sauve ces personnes en les exposant. Dieu sauve. Et vous allez me dire, mais qu'est-ce que tu veux dire par là ? À l'époque, il y avait un serviteur de Dieu très, très connu aux États-Unis, qui avait une chaîne de télévision, qui était connu, qui avait une audience pas possible, qui était un très, très grand nom dans le
milieu christianisme et dans les médias. Cet homme détournait de l'argent, cet homme avait des maîtresses, il fréquentait malheureusement des prostituées. Il a été exposé, l'une des prostituées qu'il fréquentait est allée le dénoncer et il y a une enquête qui a été faite et ils se sont rendus compte qu'il avait détourné des millions et des millions et il est parti en prison. Et le serviteur de Dieu, John Bever, quand il était jeune, hein, il y a très très longtemps, est allé le voir et aller discuter avec lui par compassion et puis pour voir comment il allait. Et cet homme de Dieu avait l'air soulagé, il était en prison, hein, derrière les barreaux. Et il lui a dit, mais c'est une grâce pour moi d'être en prison. C'est une grâce. Et l'homme de Dieu, John Bever, ne comprenait pas dans quel sens il disait ça. Et il lui a dit, tu sais, Dieu m'a fait grâce en m'exposant, en montrant mon péché, parce que s'il ne m'avait pas mis en prison, je ne me serais jamais repenti et je serais mort dans mon péché. Je serais allé en enfer. Je sais que beaucoup de chrétiens disent « Oh, mais non, les chrétiens vont pas en enfer. » Vous savez, Dieu ne nous appelle pas à être un chrétien de nom uniquement. Dieu nous appelle à vivre le christianisme. Dieu nous appelle à être des chrétiens. Ça veut dire comme Christ. Christ était sans péché. Ça ne veut pas dire que nous sommes sans péché. Tous ont péché et ont été privés de la gloire de Dieu. Ça veut dire tout simplement que nous ne marchons pas dans le péché. Nous pouvons tomber 7 fois et nous relever 7 fois. Nous pouvons tomber, nous repentir, demander pardon au Seigneur. Mais nous ne devons pas pratiquer, trouver normal de faire des choses dont nous savons dans notre cœur que c'est mal. En ce qui concerne le péché dans l'Église, vous savez, la Bible parle du protocole. La première chose à faire, c'est d'en parler avec la personne. Si la personne ne veut pas se repentir, ne veut pas écouter ou ment ou nie les choses, c'est d'en parler au conseil des anciens parce qu'il y a toute une hiérarchie, au conseil d'administration ou je ne sais quoi, en fonction des églises. Et si vraiment à ce niveau, la personne est confrontée, ne veut toujours pas se repentir, ne veut pas changer ou couper la relation ou arrêter de pratiquer des choses, la Bible dit d'en parler devant l'église. Et vous savez, à l'église, vous avez des gens qui sont forts, affermis, d'autres qui sont faibles, d'autres ce sont des petites brebis, d'autres qui viennent pour la première fois. Si Dieu se souciait d'exposer les gens, même si je ne suis pas d'accord de faire tout un foin sur les réseaux sociaux, parce que ça part dans tous les sens, si Dieu se souciait du fait d'exposer les gens, il n'aurait pas donné ses instructions. Parce que la Bible dit que cette personne doit être exposée afin d'être repris vraiment dans sa conscience. Souvent, les gens continuent à pécher, à faire des choses secrètes, bien qu'ils aient un titre et des responsabilités. Les gens le font parce qu'ils pensent que personne ne les voit. Mais Dieu les voit. Vous savez, Dieu, il ne va pas tout de suite exposer les gens. Ça peut durer longtemps comme ça. La situation peut durer 1 an, 2 ans, 6 ans, 20 ans. Et puis, arrivé à un moment, la grâce, elle s'arrête. Parce que la grâce, ce n'est pas éternel. Et souvent, quand la grâce s'arrête, en ce qui concerne le secret, le péché de cette personne, elle continue quand même parce que le fait que Dieu expose les gens, ça les oblige à se repentir. Ça les oblige à regarder en eux-mêmes, à pleurer sur leur situation, à réaliser l'impact et à quel point ils ont fait du mal quand vous êtes dans le ministère aux gens, à quel point ils ont trompé les gens, à quel point ils ont blessé. Les gens repartent, les gens sont blessés dans leur foi, dans leur cœur. Cela amène aussi une repentance devant Dieu dans leur cœur. Et eux aussi sont sauvés. Et c'est vrai que parfois c'est au détriment de gens qui sont écorchés vifs et complètement déçus et qui quittent la foi. Mais vous savez, Dieu a chaque personne sous son contrôle. Pour cela, moi, j'aimerais encourager chaque croyant à être affermi dans sa foi, à être affermi dans son cœur. Même si certains serviteurs sont des exemples pour nous, c'est des gens que l'on regarde, que l'on admire, que l'on respecte. La chose importante, c'est vraiment d'être enraciné en Jésus-Christ. Parce que tout ce qui se passe dans le ministère, tous ces gens qui tombent, qui sont exposés, tous ces péchés sexuels, d'orgueil, etc., mes amis, sont déjà dans la Bible, se sont déjà produits dans la Bible. Cela nous montre qu'il n'y a rien de nouveau sous le soleil. Alors j'aimerais vous dire et vous encourager de vivre une vie, pas parfaite parce que personne n'est parfait, mais le plus attaché et conforme à Christ et à sa parole. Donc aujourd'hui, nous avons vu la première tendance, hein, le premier piège dans lequel les serviteurs de Dieu, les croyants, tombent. C'est le piège sexuel. Nous verrons les deux autres prochainement. Nous parlerons de l'argent et de l'orgueil. Alors honnêtement, je pensais que ça allait me prendre, trois points-là allaient me prendre une seule émission, mais finalement ça va peut-être m'en prendre trois, mais c'est des sujets que nous avons besoin de développer. Donc je vous quitte, hein, si vous avez besoin de nous contacter, contactez-nous sur la radio RFE, et puis si vous avez aussi un très joli témoignage à partager du ciel, de l'enfer, des choses spirituelles que vous avez vécues très fortes, n'hésitez pas à nous contacter, vous pouvez venir à notre studio si vous êtes en région parisienne, ou éventuellement peut se joindre par téléphone. Je vous dis à très bientôt, que Dieu vous garde, qu'il vous bénisse et qu'il vous protège. Amen.

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Verset biblique pour ceux qui ont le cœur brisé. Avoir le cœur brisé peut souvent donner l'impression que rien ne peut le restaurer. Cependant, devenir intime avec Christ par la prière et méditation de sa parole vous aidera à traverser certaines de vos périodes les plus difficiles. Donc, si vous avez besoin d'un peu de motivation ou d'inspiration pour surmonter votre chagrin et brisement actuel, voici quelques versets pour vous aider. Utilisez chacun de ces versets bibliques en les mettant à la première personne du singulier, c'est-à-dire « Je » et confessez la parole sur votre vie et sur votre famille au moins une fois par jour. Ésaïe 43, 2. Toutes ces choses, ma main les a faites, et toutes ont reçu l'existence, dit l'Éternel. Voici sur qui je porterai mes regards, sur celui qui souffre et qui a l'esprit abattu, sur celui qui craint ma parole. Psaume 34, 18. L'Éternel est près de ceux qui ont le cœur brisé, et il sauve ceux qui ont l'esprit dans l'abattement. Psaume 147, 3. Il guérit ceux qui ont le cœur brisé, et il panse leurs blessures. Matthieu 11h28. Venez à moi, vous tous qui êtes fatigués et chargés, et je vous donnerai du repos. Philippiens 4:13. Je puis tout par celui qui me fortifie. Romains 8:1. Il n'y a donc maintenant aucune condamnation pour ceux qui sont en Jésus-Christ. Jean 14:27. Je vous laisse la paix, je vous donne ma paix. Je ne vous donne pas comme le monde donne. Que votre cœur ne se trouble point et ne s'alarme point. Ésaïe 47:10. Ne crains rien, car je suis avec toi. Ne promène pas des regards inquiets, car je suis ton Dieu. Je te fortifie, je viens à ton secours, je te soutiens de ma droite triomphante. Ésaïe 43, 1 à 4. Ainsi parle maintenant l'Éternel qui t'a créé, ô Jacob, celui qui t'a formé, ô Israël. Ne crains rien, car je te rachète, je t'appelle par ton nom, tu es à moi. Si tu traverses les eaux, je serai avec toi. Et les fleuves, ils ne te submergeront point. Si tu marches dans le feu, tu ne te brûleras pas et la flamme ne t'embrasera pas. Car je suis l'Éternel, ton Dieu, le Saint d'Israël, ton Sauveur, Jérémie 29, 11 à 13. Car je connais les projets que j'ai formés sur vous, dit l'Éternel, projets de paix et non de malheur, afin de vous donner un avenir et de l'espérance. 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
1: Je vous invite à regarder avec moi de nouveau dans les versets que nous avons vus la semaine dernière. Nous allons en voir d'autres ce matin. 2 Chroniques chapitre 7 verset 14, c'est notre verset principal. Colossiens 4 verset 2, ce sont des passages qui nous incitent à prier. Et je vous demande aussi de regarder dans Romains 10, 14. Thank you Jesus. Nous sommes bénis de Dieu. Chaque jour, je suis émerveillée de l'amour de Dieu. Chaque jour, parfois je dois me pincer pour dire je connais vraiment Jésus. Je n'ai rien fait pour le mériter. Il y a tellement de gens sur cette terre qui ne le connaissent pas encore. Et moi, je le connais. Et je le connais depuis longtemps en plus. De combien de choses il m'a préservé. Je vous assure, c'est un privilège d'être né de Dieu. C'est un privilège qu'un jour nos cœurs aient été ouverts pour reconnaître Jésus et pour lui donner nos vies. Je prie ce matin que cette conscience gagne quelqu'un. Et qu'en étant gagné par la conscience de la grâce dont vous bénéficiez, du grand privilège qui est le vôtre de connaître Jésus, vous allez aussi être gagné par l'obsession de le faire connaître à d'autres personnes. Lorsque nous oublions la grâce que nous avons reçue et que nous nous habituons à juste venir dans l'église, à recevoir la prière, et ça devient une culture, ce n'est plus une mission. Mais notre foi chrétienne, ce n'est pas une culture, c'est une mission. Et nous pouvons avoir une culture chrétienne, mais nous devons certainement avoir une mission, la conscience de mission. Jésus est venu en mission et nous sommes aussi en mission. Et de temps en temps, nous constatons une stagnation, que ce soit dans l'église ou dans le pays. Où on a l'impression que la foi ne progresse pas, ou que même au sein de l'église, les gens perdent leur feu. Il y a beaucoup de chrétiens qui ont perdu leur feu. Et j'en parle dans ce livre, le feu de Dieu. Pourquoi je parle de ça? Parce que j'ai même fait un clip, où j'ai cité un passage, le passage, je dis qu'aujourd'hui, beaucoup de chrétiens ont perdu leur feu. Mais ce n'est pas votre témoignage. Quelqu'un engage un réveil personnel. Le réveil est personnel et collectif à la fois. Le réveil est dans l'église, mais aussi dans le monde. Touche les gens du monde et les amène dans l'église. Et nous parlons de la prière comme catalyseur du réveil. Dans 2 Chroniques 7, verset 14, il nous a dit ceci. Si mon peuple, celui qui porte mon nom, s'humilie, prie et me cherche, et s'il renonce à ses mauvaises voies, je l'écouterai. J'écouterai du haut du ciel, je lui pardonnerai son péché et je guérirai son pays. Et la réalisation de cette promesse ne dépend pas de Dieu. La réalisation de cette promesse dépend de ce peuple. Quand Dieu donne une promesse, la réalisation ne dépend plus de lui, mais dépend de la personne qui reçoit la promesse. Parce que dès lors où il donne la promesse, c'est garanti. Si la personne qui la reçoit fait ce qu'elle est censée faire, quelle que soit la promesse, elle est toujours conditionnée par l'attitude de la personne qui la reçoit. Toujours. Mais du côté de Dieu, c'est bon. Et souvent, lorsque nous prions ou nous demandons des choses, nous sommes frustrés et exaspérés parce que nous avons l'intention que ça coince du côté du Seigneur. Ça ne coince jamais de son côté. Nous progressons dans la connaissance de Dieu, dans la révélation de ses voies. Et nous progressons dans la compréhension de ce qui fait que les prières trouvent leur réponse ou pas. Mais ne mettez jamais sous le compte de Dieu le fait qu'il n'y a pas de réponse à une prière quand c'est une promesse de Dieu. Je ne parle pas des prières que nous inventons. Je ne parle pas des prières qui ne sont pas une promesse de Dieu. Ou simplement, moi, je veux quelque chose et j'essaie de tordre le cou à un ange pour qu'il aille me le chercher. Non, je parle de ce que Dieu a promis. Dieu a promis ici que si son peuple s'humilie, prie et se détourne de ses mauvaises voies, il va guérir son pays. Et nous savons que guérir son pays, dans le cas de l'Ancien Testament, c'est guérir Israël. Dans le cas du Nouveau Testament, c'est que la présence de Dieu vienne dans le pays, que la parole de Dieu puisse être annoncée, comme Jésus nous l'a dit de faire. Et il nous a dit, allez et faites des nations des disciples. Faites des nations des disciples. Et que nous sommes censés leur apprendre à obéir à tout ce qu'il nous a montré. Je paraphrase, bien entendu. Donc, nous avons une mission. Et chaque chrétien est en mission. Ayez la conscience de mission. Chaque jour que vous réveillez, ne dites pas à quoi sert ma vie, pourquoi je vis. Vous vivez pour que Jésus soit connu dans votre génération. Aucun plaisir que nous pouvons avoir ici sur terre ne peut équivaloir au plaisir que nous allons avoir dans sa présence. si Dieu était uniquement concerné par notre bien-être et notre plaisir, il nous enlèvera de la terre. Colossiens chapitre 4, verset 2, nous dit ceci, persévérez dans la prière. Veillez-y dans une attitude de reconnaissance. Persévérez dans la prière. Ce qui veut dire que nous devons continuer. Je vous ai expliqué cela la semaine dernière, le fait qu'ils ont continué dans la prière. Nous avons parlé des apôtres et comment la promesse qu'ils ont demandée leur a été accordée parce qu'ils ont prié. Nous avons vu ce qui se passe, pourquoi nous prions pour le réveil. Parce que d'abord, il y a l'accomplissement de la promesse de Dieu qui se fait. Et nous avons vu que cela s'est fait parce qu'ils ont prié. Nous avons vu aussi l'impact sur les cœurs, le fait de prier, comment cela change nos cœurs et nous donne un fardeau pour le réveil. Beaucoup d'entre nous, avant de commencer à prier, c'est pour cela qu'il faut apprendre à prier par obéissance et pas uniquement par envie. Et il y a beaucoup de gens qui ne prient pas et qui ne viennent pas au réunion de prière parce qu'ils n'ont pas envie. Et ils pensent que la prière se fait uniquement par envie. Non, ce n'est pas la nourriture. Vous mangez par envie. Et vous savez, quand les enfants ne veulent pas manger, qu'est-ce que les parents font? Vous insistez bien. Hein? Vous insistez. Vous dites, mais il faut faire ce que maman dit. Hein? Il faut obéir. Mange. Ça va te faire du bien. Regarde. Vous allez mettre du miel dans les légumes. Trouvez toutes sortes d'astuces pour qu'ils mangent, n'est-ce pas? Si vous attendez, si vous n'avez pas l'habitude de prier, vous n'avez pas nécessairement envie de prier. Parce que nous sommes conditionnés, et quand vous êtes conditionnés par des choses du monde, vos envies vont dans le sens de votre conditionnement. Parfois, il y a une grâce extraordinaire, c'est pour ça que nous prions pour un esprit de prière. Qui vient sur quelqu'un, il commence à prier, mais il faut l'entretenir. Et il y a 2 ans, nous avons fait un week-end pour les jeunes, et le feu de Dieu est tombé sur eux, et ils ont prié, mais comme quoi? Et quand ils sont venus le dimanche, ils étaient encore en feu. Et j'ai dit aux parents, il faut entretenir. Il faut entretenir. Ce feu est venu, cette grâce est venue pour leur donner un coup de pouce. Mais après, il faut entretenir. Maintenant, il faut qu'ils soient réguliers à la prière. Maintenant, il faut qu'ils aient une vie de prière tous les jours. Parce que si ce n'est pas entretenu, qu'est-ce qui va se passer? Ils reviendront pas, ils ne reviendront comme avant. Et beaucoup d'adultes attendent d'avoir envie. Ça, c'est pour quelqu'un, parce que ce n'est pas mon message. Beaucoup d'adultes attendent d'avoir envie. Ils disent, oh Seigneur, hein? Non. On n'a plus besoin de mettre du miel dans vos légumes. Maintenant, vous êtes grand. Vous savez que si vous ne mangez pas, ça va vous affecter négativement. Donc, vous mangez, même si vous n'avez pas envie, ça, il faut quand même que je mange quelque chose. Ça vous est déjà arrivé? Pour certains, non. Ça nous est jamais arrivé de ne pas avoir envie de manger. Mais pour certains, ça arrive de ne pas d'avoir aucune envie. Mais vous forcez à manger quelque chose parce que vous savez que vous en avez besoin. Est-ce que je peux vous dire que la prière, vous en avez besoin? Et que ce n'est pas parce que la prière n'est pas bonne que vous n'en avez pas envie. C'est parce que vous êtes mal conditionné. Mais ça peut changer. Donc, qu'est-ce qui se passe quand on prie? C'est le deuxième point que je vous ai donné la semaine dernière. Mais je reviens dessus parce que quelqu'un n'a toujours pas compris. Qu'est-ce qui se passe quand on prie? Nous sommes changés à l'intérieur. Et nous recevons le fardeau de Dieu pour les perdus. Nous commençons à les voir comme Dieu les voit. Nous sommes conscients de notre responsabilité, notre devoir envers les gens qui ne connaissent pas le Seigneur. Et nous comprenons que ce n'est pas juste une question, bon, chacun croit ce qu'il veut, on est en démocratie. Non, on est en pays libre. Non, on comprend qu'il y a des enjeux spirituels. Et on ressent qu'au plus on prie, on perçoit le cœur de Dieu pour les gens. Et on reçoit sa compassion, on reçoit son fardeau. Et donc, qu'est-ce qui se passe? Vous ne vous posez même plus la question de savoir si vous avez envie de prier. Non, vous êtes poussé à prier parce qu'il y a un besoin qui a grandi en vous. Un désir qui a grandi en vous. Une maman qui voit son enfant malade ne va pas dire, oh, j'ai pas envie de prier. Vous allez prier comme si on vous payait pour prier. Donc, je prie pour quelqu'un ce matin. Que la compréhension du cœur de Dieu pour les humains vous soit donnée. Et que votre cœur soit enflammé pour les voir réconciliés avec Jésus. Et c'est ce qui nous arrive quand nous prions. Dans Romains chapitre 10, verset 14. Mais comment donc feront-ils appel à celui en qui ils n'ont pas cru? Et comment croiront-ils en celui dont ils n'ont pas entendu parler? Et comment entendront-ils parler de lui si personne ne l'annonce? Et comment l'annoncera-t-on si personne n'est envoyé? Comme il est écrit, qui sont beaux les pieds de ceux qui annoncent la paix, de ceux qui annoncent de bonnes nouvelles. Et le troisième point que je vais vous donner aujourd'hui, c'est que lorsque nous prions, nous parlons de la prière comme catalyseur du réveil. Lorsque nous prions, la prière permet de mobiliser, de former, d'envoyer les gens dans la moisson. C'est dans la prière que cela se passe. Parce que sinon, vous allez envoyer des gens qui n'y croient même pas. Vous allez envoyer des gens qui vont revenir au bout de 2 heures pour dire « Oh là, c'est loin Besançon, on allait prendre le train, on a vu les horaires, l'heure d'arrivée, on a dit « Ah non, non, non, on va rester à Paris ». Beaucoup de personnes avec un petit peu d'effort pourraient faire beaucoup de choses pour le Seigneur. Mais parce qu'il n'y a pas eu de prière, ces personnes n'ont pas été formées, mobilisées, travaillées par Dieu. Je rencontre souvent les jeunes qui à qui des ministères ont été confiés dans différentes églises. Et je suis toujours étonnée par leur manque de préparation et leur manque de sanctification. Or, s'il y a une chose qui est nécessaire quand on veut être utilisé par Dieu dans le réveil, c'est la prière. Un homme qui n'est pas sanctifié, une femme qui n'est pas sanctifiée et qui se met à faire ceci et faire cela et gagner des âmes à droite et à gauche. Parfois, je vois des vidéos, les gens sont contents parce qu'ils ont prié pour les gens qui sont tombés. Et moi, je dis, mais quand Satan vient derrière toi, qu'est-ce qui va se passer? La prière permet de nous équiper, de nous former et c'est pas la prière que Dieu désigne les gens qu'il a choisis. Ils disent aussi, comment entendront-ils parler de lui si personne ne l'annonce? Et comment l'annoncera-t-on si personne n'est envoyé? Et il nous dit qu'ils sont beaux, les pieds de tous ceux qui annoncent la paix, de ceux qui annoncent de bonnes nouvelles. Donc chaque jour, regardez vos pieds et dites, ah, ils sont beaux les pieds. Parce qu'aujourd'hui, je vais annoncer les bonnes nouvelles. Je vais parler de Jésus à quelqu'un. Donc la clé du réveil, c'est l'annonce. Et pour que l'annonce soit faite, il faut des hommes qui sont bien disposés. Quand je parle des hommes, je parle d'hommes et femmes. Il faut des hommes qui sont bien disposés, qui sont bien préparés, qui sont désignés par le Seigneur. Dans Matthieu chapitre 9, verset 36, il nous a dit ceci. Jésus, à la vue des foules, il fut rempli de compassion pour elles, car elles étaient blessées, abattues comme des brebis qui n'ont pas de berger. Alors il dit à ses disciples, la moisson est grande, mais il y a peu d'ouvriers. Priez donc le maître de la moisson d'envoyer des ouvriers dans sa moisson. Encore une fois, la prière et les ouvriers. Est-ce que vous voyez la connexion? Donc, c'est dans la prière que les ouvriers sont formés, c'est dans la prière que les ouvriers sont désignés. Et c'est grâce à la prière que Dieu pourvoit des ouvriers. Je vais le répéter. C'est dans la prière que les ouvriers sont formés. C'est dans la prière que les ouvriers sont désignés. Et c'est grâce à la prière que Dieu pourvoit des ouvriers. Donc, nous avons l'habitude de prier pour des ouvriers. Nous allons continuer à prier pour des ouvriers jusqu'à ce que Jésus revienne ou jusqu'à ce que nous partions. Parce que ce que nous avons à faire dans cette nation est énorme et dans les nations. Et cela demande des ouvriers, des hommes et des femmes qui ne vont pas amener la honte sur l'évangile. Mais qui vont œuvrer sérieusement pour le Seigneur pour que les gens soient gagnés. Donc la prière joue ce rôle clé là. Et quand Jésus devait désigner ses apôtres, vous savez ce qu'il a fait? Il a prié une nuit entière sur la montagne et après il a désigné les 12. Et la parole de Dieu nous dit qu'il les a désignés. Je vais vous lire le passage dans Luc. Dans Marc plutôt. Il en établit 12 pour qu'ils soient avec lui et pour les envoyer prêcher avec le pouvoir de guérir les malades et de chasser les démons. Donc, il a prié toute la nuit et il a désigné les 12. Et il a désigné les 12 par la prière et il les a formés aussi à prier. Vous vous souvenez? Ils ne savaient pas prier. Ils regardaient le Seigneur et disaient, Seigneur, apprends-nous à prier. Et ceux qui étaient là mercredi se souviennent, je vous ai dit que toute ma vie, depuis que j'ai eu un peu de sagesse dans la vie chrétienne, j'ai dit au Seigneur, apprends-moi à prier. On ne peut jamais penser qu'on sait tout. On ne sait jamais tout. Je vous ai donné le témoignage qu'on passait à une autre dimension. Et qu'au samedi d'avant, j'étais entrée dans une dimension en prière où je n'étais jamais entrée dans ma vie. Et Dieu sait que je prie. Est-ce que vous me suivez? Donc, il y a plus. Et quelqu'un va dire au Seigneur, je veux plus. Vous dites toujours que si vous savez prier, il y a une solution à chaque situation. Parce que Dieu va donner la solution. Nous avons l'impression, parfois, certains d'entre nous, que nous servons Dieu, mais Dieu est silencieux. Alors, pas du tout. Il conduit, il dirige. Jésus a prié toute la nuit. Pourquoi? Pour désigner les bonnes personnes. Y compris celui qui allait le trahir, parce qu'il fallait qu'il y ait un qui allait le trahir. Et il a prié pour les désigner parce qu'il avait une tâche à leur confier. Mais même après avoir prié pour les désigner, il leur a montré comment eux-mêmes doivent prier. Nous devons prier. Alléluia. Et Jésus nous a appris à prier. Et une des premières choses qu'il nous a dit de prier, c'est que ton règne vienne. En d'autres termes, nous voulons le réveil. Une des premières choses que Jésus nous a appris à prier, c'est que les gens connaissent Dieu, que Dieu règne dans le cœur et dans la vie des gens. Ça passe d'abord par la nouvelle naissance, par le baptême dans le Saint-Esprit, par la soumission à Dieu. Apprenez-leur à obéir. Ça, c'est le règne de Dieu. Donc, prier pour le réveil, c'est la chose fondamentale que Jésus nous a dit de faire. Une demande au cœur, Père, que ton règne vienne, que ton règne vienne sur la France, que ta volonté soit faite sur terre comme dans le ciel. Quelle est la volonté de Dieu? Que les gens le connaissent. La parole de Dieu nous dit qu'il ne désire qu'aucune âme périsse. Mais est-ce que c'est votre volonté? Ou est-ce que c'est le sujet de vos prières? Parce que c'est ce que Jésus nous a dit de prier en premier. Et ce n'est qu'après que nous arrivons à « Donne-nous aujourd'hui notre pain quotidien. » Donc, ce qui souvent fait l'objet de nos prières n'est pas la première chose que Jésus nous a dit de demander. Nos besoins. Ce n'est pas la première chose que Jésus nous a dit de demander. Il nous a dit de demander en premier le règne de Dieu, la volonté de Dieu, le salut de notre génération. Et vous remarquez, quand il nous a quittés, il nous a pas dit, OK, maintenant, à chaque fois qu'on vous demandait à manger, je vais donner à manger. Non, il a dit, allez maintenant et faites des nations des disciples. Faites en sorte que son règne vienne. Alléluia. Je veux croire que c'est parce que votre cœur est en train de travailler par le Seigneur, que vous êtes déjà en train de vous dire, je vais prier pour les nations, je vais prier pour que la France vienne à connaître le Seigneur, je vais prier pour mon quartier, je vais prier pour mes voisins. Jésus a dit, priez le maître de la moisson pour qu'il envoie des ouvriers dans la moisson. Donc, nous avons constaté qu'il ne peut pas entendre si personne n'annonce. C'est ce que l'apôtre Paul a écrit dans Romains. Jésus a dit, il faut des ouvriers. Et il a dit que pour avoir des ouvriers, il faut prier. N'est-ce pas? Pour qu'ils viennent, pour qu'ils acceptent d'être des ouvriers, pour qu'ils soient formés dans la prière, pour qu'ils aient le cœur de Dieu. Beaucoup de gens disent, moi, je suis disposé à servir. Je vais faire ça, je vais faire ça. Mais ils ne prient pas. Donc, Satan peut facilement les manipuler pour causer des problèmes. Jésus a prié avant de choisir ses disciples. Et il a appris à ses disciples à prier. Nous devons prier. Nous devons prier. Et pourtant, il savait ce qu'il voulait faire. Quand il les a appelés, il a dit, je ferai de vous des pécheurs d'hommes. Ce n'est pas une idée secondaire ou supplémentaire qu'il a eue. Non, il savait d'ores et déjà, il savait dès le départ plutôt ce qu'il allait faire avec eux. Est-ce que je peux vous dire que quand Jésus vous a sauvé, il savait exactement ce qu'il voulait faire avec vous? Il allait faire de vous des pécheurs d'hommes. La même chose qu'il voulait faire de ses disciples, c'est ce qu'il veut faire de chacun de nous. La preuve, c'est le mandat qu'il nous a donné. Prêcher l'évangile à toute la création. Il a de la suite dans les idées. C'est la raison pour laquelle il est venu, pour que les hommes soient sauvés. Et quand il sauve quelqu'un, il lui donne tout de suite un travail. Maintenant, toi aussi, investis-toi dans ma mission. Et pour que cette mission réussisse, nous devons prier. Donc, nous continuons. Vous vous souvenez de Saül, l'apôtre Paul, quand il a rencontré Jésus? Jésus lui a annoncé sa mission. Et tout de suite, Paul a compris. Parce que quand Jésus est allé parler à Corneille, il lui a donné la révélation qu'il devait aller prier pour Paul, Saül à l'époque. Jésus a dit quelque chose le concernant. Il lui a dit, il prie. Il venait de se convertir, tout de suite il s'est mis à prier. Parce que cet homme avait l'intelligence de savoir que la mission qui était devant lui ne pouvait être accomplie que par la prière. Et Jésus en a témoigné à Cornée. Il a dit, il prie. Que Jésus ne vienne pas dire à votre pasteur, prie pour Olive, hein, parce qu'elle ne prie pas. Et nous savons qu'il priait. Parce que quand il a écrit à cette église de Corinthe, rien qu'en parlant de la prière en langue, il a affirmé prier en langue plus que eux tous. Donc il devait beaucoup prier. Pas une heure, pas deux heures, pas trois heures, pas quatre heures, pas cinq heures, il devait beaucoup prier. Un serviteur de Dieu que j'aime beaucoup, il a dit qu'il a entendu que son père spirituel priait. Il a fait 48 heures de prière non-stop. Il a dit quoi? Moi aussi. Et il s'y est mis. Et il pensait qu'il avait prié longtemps, il a regardé, il n'avait fait que 20 minutes. Mais il y a des choses ici. Lorsque vous avez eu là, il y a quelques années, quand vous deviez prier 3 heures dans votre groupe, je sais que certains n'étaient pas contents. Mais ça a été l'occasion pour d'autres de passer à une autre dimension. Certains n'ont pas respecté. Mais ceux qui ont respecté sont passés à une autre dimension. Prier en langue pendant 3 heures. Une autre dimension. Je vous assure, si vous ne priez que par envie, vous n'allez pas prier. Je vous dirais même, si vous ne priez que quand vous sentez quelque chose, vous n'allez pas prier. Parce qu'on ne sent pas toujours quelque chose. On sait simplement, on a l'intelligence de savoir que nous ne pouvons pas accomplir grand-chose dans ce royaume si nous ne prions pas. Parce que c'est cette communication avec le Père qui nous positionne. Et c'est pour ça que je prends le temps de vous expliquer pourquoi la prière est nécessaire pour le réveil. Dans Actes 12, il est question de Paul et Barnabas. Je vous parle du fait que c'est par la prière que les gens sont désignés. C'est par la prière que les gens sont formés. C'est par la prière qu'ils sont envoyés. Et je vous avais dit précédemment que c'est par la prière qu'ils reçoivent le fardeau de Dieu. C'est par la prière que les cœurs sont changés. Il y a une autre dimension de cela, c'est que ce changement de cœur, ce n'est pas juste les fardeaux de Dieu qui viennent, c'est les fardeaux du monde qui sont enlevés. C'est les poids, les choses qui semblent être si importantes pour nous que Dieu enlève. C'est aussi les péchés qui sont enlevés. C'est aussi les mauvais appétits qui sont enlevés. Vous ne pouvez pas côtoyer Dieu sans être transformé. Quel que soit le sujet de prière d'ailleurs. Alors ce Paul qui était un meurtrier, qui est un homme de sang, un homme de violence, il a dit lui-même, je ne suis pas en train de médire sur son compte, il a dit moi qui étais un blasphémateur, un homme violent. Jésus l'a changé complètement. Parce que dès qu'il l'a rencontré, il s'est mis à prier. Et regardez ce qui se passe ici à Antioche. Parce que ils ont failli le tuer à Damas. Après, il est parti en Arabie. Et Barnabas est allé le chercher. Et ils sont ensemble à l'église d'Antioche. Je me constate une chose ici, c'est que tous ces gens n'avaient rien prévu. Ils étaient juste ensemble en train de prier. Et c'est pendant qu'ils étaient en train de prier que le Saint-Esprit a commencé à désigner des personnes. Imaginez si Barnabas et Saül, imaginez si Saül et Barnabas avaient décidé qu'ils restaient à la maison pour faire la sieste. Parce que le Saint-Esprit n'avait pas prévenu qu'ils allaient être désignés. Simplement, ils étaient là où ils étaient censés être. Et ils étaient en train de prier et de jeûner. Et à cause de cette intercession, la voix de Dieu est venue, le Saint-Esprit a parlé. Je veux que vous compreniez à quel point c'était important qu'ils aient été là en train de prier. Toute la carrière de l'apôtre Paul, ce pour lequel on le connaît aujourd'hui, ses livres du Nouveau Testament sont issus, le livre des Actes, tout cela est issu de ce moment-ci, ce moment de prière. Je vais le redire parce que quelqu'un n'a pas compris. Tout ce que nous connaissons aujourd'hui, comme les épîtres et la majorité des épîtres du Nouveau Testament, tout ce qui s'est passé dans le livre des Actes, à part ici et là où il était question de Pierre, tout cela a démarré avec cette réunion de prière. On a juste eu quelques phrases sur le fait que Paul à Damas, il réfutait les gens, il a expliqué que Jésus était Seigneur, après ils ont voulu le tuer, point. Tout le reste a commencé ici. C'est là où ils ont été envoyés, à cause d'une réunion de prière. C'est là où le Saint-Esprit a parlé. C'est là où ils ont été envoyés. Et tout le reste, toutes ces, vous allez voir des cartes dans vos Bibles, les voyages missionnaires, premier voyage missionnaire, deuxième voyage missionnaire, troisième voyage missionnaire, tout cela a commencé avec cette réunion de prière à Antioche. Quel que soit le réveil, il y a des hommes et des femmes qui vont prier pour déclencher une action de Dieu. Les réunions de prière qu'ils ont faites dans l'île de Lewis, ces deux femmes dont je vous ai parlé la semaine dernière, ces deux femmes, ces deux sœurs qui ont prié, dans cette petite maison humble, modeste, est parti un des plus grands réveils de l'histoire de l'Église, qui a changé une île tout entière. Dans ce réveil, les gens marchaient dans la rue et venaient sous conviction de péché, dans la rue. On retrouvait les gens agenouillés en train de pleurer, demander pardon à Dieu pour leur péché. Des gens venaient en masse au poste de police, simplement en criant, ils pleuraient pour leur péché. Et après, on envoyait demander que le prédicateur vienne pour les conduire à Jésus. Les jeunes étaient à une fête en train de célébrer. Tout d'un coup, la conviction de péché est venue. Ils ont tous commencé à pleurer. Tous sont sortis comme un homme, se sont dirigés vers l'église.
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Première épître aux Thessaloniciens, chapitre 4, l'appel à une vie sainte. Enfin, frères et sœurs, vous avez appris de nous comment vous devez vous conduire pour plaire à Dieu, et vous le faites déjà. Mais nous vous le demandons avec insistance, et nous vous le recommandons à cause de votre union avec le Seigneur Jésus. Faites toujours plus de progrès dans ce domaine, car vous connaissez les instructions que nous vous avons données de la part du Seigneur Jésus. Ce que Dieu veut, c'est que vous deveniez toujours plus saints, que vous vous absteniez de toute immoralité, que chacun de vous sache garder une parfaite maîtrise de son corps pour vivre dans la sainteté et l'honneur, sans se laisser dominer par des passions déréglées, comme le font les païens qui ne connaissent pas Dieu. Que personne ne cause du tort à son frère ou à sa sœur dans ce domaine, en portant atteinte à ses droits. Dieu, en effet, fait justice de toute faute de ce genre. Nous vous l'avons déjà dit et nous vous en avons averti. Car Dieu ne nous a pas appelés à nous adonner à des pratiques dégradantes, mais à vivre d'une manière sainte. Celui donc qui rejette cet enseignement ne rejette pas un homme, mais Dieu lui-même, qui vous donne son Esprit Saint. Concernant l'amour fraternel, vous n'avez pas besoin d'instruction écrite, car Dieu vous a lui-même appris à vous aimer mutuellement. C'est d'ailleurs ce que vous faites envers tous les frères et sœurs de la Macédoine entière. Mais nous vous invitons, frères et sœurs, à toujours faire des progrès, en mettant votre point d'honneur à vivre dans la paix, à vous occuper chacun de vos propres affaires, et à gagner votre vie par votre propre travail, comme nous vous l'avons déjà recommandé. Ainsi, vous vous conduirez d'une manière respectable aux yeux de ceux qui sont en dehors de la famille de Dieu, et vous ne dépendrez de personne. Les croyants décédés et le retour du Seigneur. Nous ne voulons pas, frères et sœurs, vous laisser dans l'ignorance au sujet de ceux qui sont décédés, afin que vous ne soyez pas dans la tristesse comme le reste des hommes, qui n'ont pas d'espérance. En effet, puisque nous croyons que Jésus est mort et ressuscité, nous croyons aussi que Dieu ramènera par Jésus et avec lui ceux qui sont morts. Car voici ce que nous vous déclarons d'après une parole du Seigneur. Nous qui serons restés en vie au moment où le Seigneur viendra, nous ne précéderons pas ceux qui sont morts. En effet, au signal donné, sitôt que la voix de l'archange et le son de la trompette divine retentiront, le Seigneur lui-même descendra du ciel, et ceux qui sont morts unis à Christ ressusciteront en premier lieu. Ensuite, nous qui serons restés en vie à ce moment-là, nous serons enlevés ensemble avec eux, dans les nuées, pour rencontrer le Seigneur dans les airs. Ainsi, nous serons pour toujours avec le Seigneur. Encouragez-vous donc mutuellement par ces paroles.

La météo pour ce lundi 5 octobre, beau temps calme d'arrière-saison avec du soleil après la dissipation de quelques bancs de brouillard matinaux. Attention à une tendance orageuse à proximité des Pyrénées. Les températures pour ce lundi matin, 10 degrés sur Lille, 11 à Paris-Cherbourg, 12 degrés pour Brest, 13 à Strasbourg, 14 degrés à Dijon, 14 également pour Nantes, 15 degrés à Lyon, 16 à Toulouse et Bordeaux, 16 également pour Nice, 17 à Marseille et Biarritz, 19 à Perpignan et Bastia. Et pour ce lundi après-midi, 20 degrés sur la Normandie, 21 sur les Hauts-de-France et sur la Bretagne, 22 degrés en région parisienne et sur le centre-val de Loire, 23 sur le Grand Est, 24 degrés en Bourgogne, 24 également sur les Pays de la Loire et la vallée du Rhône, 25 degrés sur la Nouvelle-Aquitaine et sur l'Occitanie, entre 22 et 24 degrés sur le pourtour méditerranéen et 25 degrés pour la Corse.

Bonjour, Sébastien Lecornu confie à ses ministres 5 chantiers pour répondre à la colère des lycéens. Il appelle à la reprise des cours dès ce lundi partout où la sécurité et l'état des locaux le permettent. Par ailleurs, une information judiciaire pour violence volontaire contre un fonctionnaire de police a été ouverte après le passage à tabac d'un commandant de police à Belfort vendredi en marge de la mobilisation lycéenne. De plus, un lycéen de 15 ans et demi a été mis en examen et placé en détention provisoire pour acte de barbarie après l'agression d'une femme avec un spray inflammable jeudi à Marseille. Il a été placé en détention provisoire à l'établissement pénitentiaire pour mineurs de Marseille. L'ancien Premier ministre Dominique de Villepin a estimé hier soir dans le grand oral de BFM TV que le gouvernement avait tort de qualifier le mouvement de blocage des établissements scolaires de violence urbaine. Il estime que l'exécutif peut, je cite, « agir en apportant des réponses concrètes et matérielles à une situation qui est indigne, dont nombre de lycées ». Fin de citation. 11 personnes ont été blessées, dont une grièvement après une attaque de frelons asiatiques lors d'un trail à Saint-Maurice en Gourgois, dans le département de la Loire hier. En tout, une vingtaine de participants a été piqués. Un coureur a été transporté par hélicoptère en urgence absolue suite à une réaction allergique à Saint-Étienne. Il avait perdu connaissance. Le corps d'un homme de 47 ans a été retrouvé vendredi avec une blessure par arme à feu au niveau de la tête sur le siège passager d'un véhicule utilitaire anglais immatriculé en Angleterre. Sur une aire d'autoroute près de Troyes, une dizaine de personnes de nationalité étrangère en situation irrégulière ont été retrouvées dans la camionnette. Une information judiciaire a été ouverte dimanche par le parquet de Troyes. C'est la fin de ce flash, une très bonne journée à notre écoute. Bonjour, football, Ligue des Nations. Hier soir, l'Allemagne et la Grèce se sont neutralisés 0 partout. Les Pays-Bas se sont défaits de la Serbie 2-1, même score entre le Portugal et la Norvège. Le Danemark s'est imposé face au Pays de Galles 1-0. Rugby en clôture de la 5e journée du top 14. Hier soir, Montpellier a signé une nette victoire face à Toulon, 28-0 sur la pelouse copieusement arrosée par la pluie du stade de la Mosson. Montpellier qui retrouve la première moitié du classement, le RCT pointe désormais dans la zone rouge. Remco Evenepoel est le nouveau champion d'Europe de cyclisme sur route, 2 fois deuxième en 2021 et 2025. Le Belge s'est emparé de la tunique blanche et bleue. Hier en Slovénie, il s'est imposé de quelques centimètres devant l'Italien Giulio Ciccone. Evenepoel succède à Tadej Pogacar, insuffisamment remis de sa chute sur la Vuelta pour défendre son trône sur ses terres natales. Handball Star League, Lucem Nîmes a finalement battu Aix-en-Provence hier 35-33 à domicile, mettant ainsi fin devant 2700 spectateurs à une série de 6 victoires consécutives pour les Provençaux. Les hommes de Guillaume Sorina ont été menés une seule fois en seconde période avec ce 4e succès en 5 journées. Nîmes se retrouve 2e ex-aequo en championnat avec Nantes à 2 points du leader Paris. Basket, Paris a remporté le match de clôture de la 2e journée de Betclic Elite hier soir sur le parquet du Mans 101-103 et reste invaincu en championnat. Plutôt en déplacement à Gravelines, Dunkerque, Lasvel a signé une 2e victoire en 2 matchs de Betclic Elite cette saison. Tous disputent à l'extérieur, une victoire 65-70. Tennis, Léolia Jean-Jean tient le premier trophée en simple de sa carrière professionnelle pour sa 3e tentative lors d'un tournoi WTA 125, l'équivalent d'un challenger sur le circuit masculin. La 109e mondiale est parvenue à ses fins hier suite à une victoire sur sa compatriote Loïse Boisson en finale à Adana en Turquie, un titre qui va lui donner un surplus de confiance en vue de la fin de la saison. C'est la fin de ce Flash Sport, une très bonne journée à toutes et à tous.

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2: Une grande chose que je dirais ici, apprenez à vivre pleinement votre vie. Pas celle que quelqu'un d'autre a et que vous voulez. Vous savez, Salomon a écrit Ecclésiaste et Ecclésiaste est un livre fascinant. Je l'ai lu de nouveau récemment. Et il est supposé être le type le plus sage sur la face de la terre, mais il a vraiment fait des choses stupides. Alors, mais il dit au début de ce livre qu'il a tout essayé. Je veux dire, il avait tout, il a tout essayé. Il avait des femmes, il avait des concubines, il avait de l'argent, il a bâti des maisons. Il y a une partie où il dit, je me suis fait des bassins et je me suis fait des maisons. Et j'ai pensé, voilà le problème, tout ce que tu as fait était pour toi-même. Et je crois cela. Mais il disait tout le temps, sous le soleil. Et ce dont il parle est sur la terre. Il a essayé de trouver la réjouissance dans les choses charnelles, et vous ne pouvez vraiment pas faire cela. Et finalement, à la fin du livre, dans le chapitre 12, il a dit, et voilà la conclusion de tout ce qui a été dit. Le devoir de tout homme est de craindre Dieu et lui obéir. Et ça, ça arrangera toute mauvaise situation dans la vie. Amen. Mais voici deux versets, deux choses qu'il a découvertes et que je pense étaient bonnes. Dans Ecclésiaste 2, 24 et 25, il a dit « Il n'y a de bonheur pour l'homme qu'à manger et à boire et de profiter des résultats de leur travail et leur labeur. » Et cela aussi vient de la main de Dieu. Je pense que c'est intéressant. Il a dit que nous devons découvrir comment profiter des résultats de notre travail. Vous voyez ? En fait, j'aime vraiment ce que je fais. Je m'amuse bien ce soir. J'ai pris plaisir à me préparer. Et vous dites, oui, si j'avais ton travail, je l'aimerais aussi. Eh bien, non, vous ne l'aimerez pas. Parce que ce n'est pas votre appel. Dieu a donné quelque chose à faire à chacun. Et quoi que soit votre responsabilité, c'est ce que vous êtes supposé faire avec joie. Et c'est ce que vous êtes supposé aimer faire. Vous dites, c'est impossible pour moi d'aimer mon travail. Prenez patience ce soir. Je pense que vous allez changer d'attitude. Et sinon, j'ai encore deux chances avec vous. Nous devons apprendre ça. Pensez juste à la différence que ça ferait dans votre vie si vous vous réjouissez de tout ce que vous faites. Pensez juste à cela. Je veux dire, tout. Pas besoin de détester faire la vaisselle et détester d'aller au supermarché ou détester ceci et détester cela. Vous savez, l'aversion est un cousin proche de la peur. Je ne vais pas détester ceci, je vais trouver un moyen d'en profiter. Ecclésiaste chapitre 4, 7 et 8, et j'aime ceci. Il dit, « J'ai considéré une autre vanité sous le soleil. » Voilà un homme, cet homme dont nous allons parler avait 5 problèmes. Voilà un homme sans personne, c'était son premier problème. Les gens ne sont pas censés être seuls, nous sommes censés être en communion avec d'autres êtres humains. Donc, ne vous isolez pas et ne pensez pas que vous n'avez besoin de personne parce que nous avons tous besoin d'autres personnes. Amen. Il n'a ni fils ni frère, et pourtant son travail n'a point de fin, et c'était son deuxième problème. Son travail ne finissait pas, il ne savait pas comment prendre des vacances de 5 minutes. Et ses yeux ne sont, troisième problème, jamais rassasiés de richesses. Donc il a travaillé tellement dur qu'il a fait beaucoup d'argent, mais il n'était pas satisfait avec l'argent qu'il avait gagné parce qu'il était avide. Donc, bien qu'il ait travaillé si dur, il ne pouvait pas profiter de la richesse qu'il avait. Son quatrième problème était « Pour qui donc est-ce que je travaille ?» Il ne savait même pas pourquoi il le faisait. Cet homme n'avait personne à qui tout léguer. Et dans une partie d'Ecclésiaste, il dit « Je laisserai tout cela à quelqu'un que je ne connais même pas. » Allez maintenant. Et écoutez ceci, et il se dit « Pour qui donc est-ce que je me prive de bonnes choses ?» Amen. Et pourquoi faites-vous cela? Vous devez arriver au fond du problème. Et ici aussi, vous comprenez, je ne parle pas de ne faire que des vacances et de dire « Oh, je profite de ma vie ». J'ai une autre carte de crédit et je vais la remplir jusqu'au maximum. Ce n'est pas ce dont je parle. Je parle de vivre pleinement notre vie ordinaire, de tous les jours, de nous lever, d'aller au lit, lundi, mardi, mercredi, jeudi, vendredi, samedi, dimanche. Oups, on est revenu au lundi. Oh, nous sommes si heureux les week-ends et les jours fériés, mais le lundi revient toujours. Les cinq problèmes qu'il avait, il était tout seul, travaillait beaucoup, avait beaucoup d'argent, mais n'en profitait pas, n'avait personne à qui le léguer. Pourquoi est-ce que je prive mon âme de bonnes choses? Et je veux juste vous le dire maintenant, si vous... Tout d'abord, vous êtes riche. Il parle d'avoir des richesses, et vous pensez peut-être, eh bien, si j'avais des richesses, je serais content, hein. Pas nécessairement, parce que l'argent seul n'a pas le pouvoir de vous rendre heureux. Il ne l'a vraiment pas. Mais bonté divine, laissez-moi vous le dire. Tous ceux qui sont ici sont plus riches que les deux tiers du reste du monde. Donc, ne perdez pas votre temps à souhaiter avoir plus d'argent et la vie de quelqu'un d'autre. Ce que vous devez faire est de commencer à bien gérer ce que vous avez et de commencer à profiter pleinement de ce que vous avez. Mon mari a une philosophie d'après laquelle nous vivons. Elle est simple, mais elle fonctionne. Dans tout ce que vous avez, donnez un peu, épargnez un peu, dépensez un peu, d'après vos limites, et puis Dieu agrandira vos limites, et vous pourrez donner plus, épargner plus, et dépenser plus. Amen. Mais ne soyez pas juste si occupé à épargner pour votre retraite que vous ne profitez jamais d'où vous êtes maintenant. Beaucoup prennent la retraite et meurent 2 ans après, vous savez? Et je pense que c'est parce qu'elles s'ennuient, parce qu'elles n'ont rien à faire. Les gens me demandent quand je prendrai ma retraite. Il y a 600 personnes qui travaillent pour moi qui ne veulent pas entendre le mot retraite. Je ne compte pas prendre ma retraite, vous dites... J'essaie de découvrir comment je pourrais continuer à paraître assez jeune pour que les gens me regardent, vous savez. Mais je ne sais pas, un jour on devra m'amener sur une chaise roulante. Et tant que ma bouche fonctionne, je pense que je pourrai toujours venir. Et je ne sais pas, vous savez, des circonstances arrivent. Et un jour, je ne pourrai peut-être plus faire tout ceci, mais je serai tout aussi importante alors que je le suis maintenant. Parce que votre valeur n'est pas liée à ce que vous faites, c'est qui vous êtes et à qui vous appartenez. Amen. Mais n'épargnez pas votre argent juste pour pouvoir un jour passer votre temps à ne rien faire. Sûrement que nous pouvons avoir un meilleur but dans la vie que cela. Je veux dire, au moins si vous voulez prendre votre retraite, alors soyez volontaire quelque part. Faites des plans pour voyager et visiter le monde, mais ne passez pas votre temps à rouspéter pour que vos enfants s'occupent de vous. Ecclésiaste 5, 18 et 19. Voici ce que j'ai considéré comme bon. Il est approprié pour l'homme de manger et de boire au milieu de tout le travail qu'il fait sous le soleil pendant le nombre des jours de vie que Dieu lui a donné, car c'est là sa part. Mais si Dieu a donné à un homme des richesses, et c'est nous tous, et des biens, s'il lui accorde la possibilité d'en profiter, d'en prendre sa part et de se réjouir au milieu de son travail, c'est là un don de Dieu. Donc ne travaillez pas simplement, mais réjouissez-vous de votre travail. Maintenant, une grande chose que je dirais ici, apprenez à vivre pleinement votre vie. Pas celle que quelqu'un d'autre a et que vous voulez. Vous ne pouvez pas être jaloux et envieux et vivre pleinement votre vie. Mais je ne comprends pas. Personne ne vous demande de comprendre. Dieu vous demande juste de prendre ce qu'il vous a donné, de fleurir là où Dieu vous a planté. Tout notre travail ici sur la terre est de glorifier Dieu. Ce n'est pas d'aller de l'avant et de devenir le président de la compagnie et être célèbre partout, et c'est juste de glorifier Dieu et de vous réjouir en Dieu. Ne servez pas juste Dieu, réjouissez-vous en Dieu, réjouissez-vous d'être un enfant de Dieu. Profitez du petit coin de la vie qu'il vous a donné. Même si votre maison n'est pas aussi grande que celle de quelqu'un d'autre, ou vous ne pouvez pas acheter de vêtements aussi chers que ceux de quelqu'un d'autre, ou vous pesez 10 livres de plus que quelqu'un d'autre. Ce ne sont pas les choses auxquelles notre joie devrait être liée. La partie majeure de la vie est ordinaire, mais vous pouvez apprendre à en profiter. Marc 4, 26 et 27, il, Jésus, dit encore, « Il en est du royaume de Dieu, comme quand un homme jette de la semence en terre, qu'il dorme ou qu'il veille, nuit et jour, la semence germe et croît sans qu'il sache comment. » Les graines germent, Dieu travaille, mais en attendant, nous devons passer par beaucoup de vie ordinaire. Vous plantez vos graines de foi, vos graines financières dans le royaume de Dieu, et vous croyez que Dieu travaille, et alors que vous attendez, vous vivez pleinement la vie que vous avez. Cessons de penser « je profiterai de la vie quand, je serai heureux quand ?» Pas quand, maintenant. Que tout le monde dise « maintenant » à voix haute. Très bien, maintenant. Quelque chose que Dieu me montrait et ça semble être si simple. Vous direz, « Dah, je sais cela, mais je pense que ça aiderait beaucoup d'entre vous. » Très bien, alors, il y a une façon, c'est ma petite méthode secrète. Il y a une façon pour vous d'être heureux dans tout ce que vous faites. Vous vous réveillez le matin. Vous pensez, « Oh, je ne veux pas me lever. Je ne veux pas aller au travail. Je ne veux pas conduire dans l'embouteillage. Je ne veux pas entendre ses enfants. Je déteste cela, mais je dois aller le faire. » D'accord. Quand je me réveille maintenant, et je suis étendue et je pense, je ne veux pas particulièrement me lever. Je pense, Dieu merci, j'ai des jambes. Je peux me lever, et marcher jusqu'à la salle de bain et aller à la cuisine et me faire une tasse de café dans ma belle petite cafetière et m'asseoir dans mon siège à bascule et regarder par la fenêtre et boire mon café et parler à Jésus parce que je suis sauvée. Maintenant, écoutez-moi, c'est impossible de vivre pleinement votre vie sans reconnaissance. Et je veux dire de la reconnaissance constante. Je ne parle pas de « Mon Dieu, merci pour les vacances ». Oh, je déteste conduire jusqu'au travail dans l'embouteillage. Non, Dieu merci, j'ai une voiture que je peux conduire. Allez, Dieu merci, j'ai un travail où je peux aller. Ce n'est peut-être pas mon favori, mais j'ai un emploi et beaucoup n'en ont pas. Et je me rappelle quand j'étais plus jeune, dans la vingtaine, je devais attendre 2 bus dehors dans le froid et ensuite faire la même chose de nouveau pour rentrer le soir, me tenir au coin de la rue. Et il faisait froid et dans le bus, il n'y avait parfois pas de siège de libre et je devais me tenir debout tout le chemin. Et manquer un bus et devoir attendre là pendant 15 à 20 minutes de plus. Dieu merci, vous avez une voiture. Il y a toujours une chose pour laquelle vous devriez être reconnaissant et ça changera toute votre perspective concernant la façon dont vous regardez la vie. Mais ce n'est pas quelque chose qui va arriver automatiquement parce que vous m'entendez. Je vais être honnête avec vous. C'est une chose pour laquelle vous devez travailler un peu parce que le diable ne veut pas que vous ayez la joie ou que vous viviez pleinement votre vie. Je regardais ceci comme mon travail. Oh, j'attends que la conférence soit terminée. Puis j'ai pensé, c'est stupide, je vis sur cette plateforme. Je veux dire, pas autant que dans le passé, je fais beaucoup de réunions maintenant, mais pas autant qu'avant. J'ai senti littéralement que je vivais là. Et j'ai pensé, eh bien, si c'est ce que Dieu m'a appelé à faire, et c'est ce que je ferai, je vais être heureuse. Je ne me tiendrai pas ici effrayée par ce que les gens pensent, ni m'inquiéter de si vous m'aimez ou pas, ou si je dis tout exactement comme il faut. Je m'amuse là. Combien d'entre vous réalisent que vous devez juste refuser de ne pas vivre pleinement votre vie? Une personne, ce n'est pas mal. Ouh, ne me faites pas venir après vous. Oh, je déteste faire la vaisselle. Oh oui, ce sera vraiment difficile de les mettre dans le lave-vaisselle automatique. Et d'y mettre un peu de savon et de presser un bouton. Pauvre de vous. Oh mince, je déteste vider ce lave-vaisselle. Allez, ai-je raison? D'accord, venez avec moi en Inde une de ces fois. Tout d'abord, la plupart d'entre eux n'ont pas des ustensiles, ils mangent avec leurs doigts. Et les enfants, nous nourrissons beaucoup de personnes et nous avons ces petits bols en métal qui semblent être passés par 3 guerres. Et pour pouvoir nettoyer ces bols, quand ils finissent, quelqu'un devait marcher probablement 10 kilomètres pour ramener de l'eau qui n'est même pas propre pour les nettoyer. Et ensuite, nous sommes mécontents parce que nous devons aller au lavabo, ouvrir le robinet et rincer les assiettes, les mettre dans le lave-vaisselle et retourner les enlever après et les mettre dans le placard. Allez, j'ai raison. Eh bien, parce que nous avons tellement d'abondance, et parce que nous avons tellement de convenances, nous sommes vraiment gâtés. Amen. Donc nous perdons la capacité d'être reconnaissants. Et là, nous ne pouvons plus jouir de rien, parce qu'une personne grincheuse ne peut pas profiter de la vie, quoi qu'elle fasse. Il y a toujours une chose pour laquelle vous pouvez être reconnaissant dans toute situation. Amen. Philippiens 4:11. Ils ont envoyé un don à Paul et il a dit, « Ce n'est pas le besoin qui me fait parler ainsi. » Il les remerciait, il a dit, « Je ne dis pas ça parce que j'ai un besoin, car j'ai appris en toutes circonstances à être content. » Il a appris cela. Ce n'est pas quelque chose qui est venu automatiquement. Je sais vivre dans le dénuement et dans l'abondance. J'ai appris à m'accommoder à toutes les situations et toutes les circonstances. Que je sois rassasié ou que j'ai faim, je peux tout faire grâce à celui qui me fortifie. Maintenant, nous prenons le verset 13 un peu hors contexte parfois et nous le faisons dire « Je peux faire tout ce que je voudrais faire ». Je peux le faire. Paul parlait de quelque chose de spécifique. Il disait « Je peux être heureux quand j'ai beaucoup ou quand je n'ai pas assez. » Ou disons-le autrement, « Je peux être heureux quand tout va pour le mieux dans ma vie et je peux être heureux quand rien ne va du tout. » Maintenant, comment Paul pourrait-il faire cela? Je crois que oui, il y a des choses que nous devons apprendre pour pouvoir faire ces choses. Donc, la gratitude peut être une grande, grande, grande chose dans votre vie. Mais je crois que le secret que Paul a appris était que, quoi que soient les circonstances auxquelles il faisait face, toute chose concourt ultimement pour son bien. Allez! Quoi que soient vos circonstances maintenant, pour ceux qui aiment Dieu et sont appelés selon son dessein, toutes choses concourront pour le bien de ceux qui l'aiment et veulent sa volonté dans leur vie. Je crois que même quand Paul était en prison, il a pu dire « Réjouissez-vous dans le Seigneur, oui, je le répète, soyez dans la joie. » Et j'ai visité la prison dans laquelle il était. Et il n'y a pas de raison de se réjouir là-bas. Ils disent que les égouts de la ville passaient par là. Maintenant, Dieu merci, ce n'est plus le cas, mais... Je veux dire, ce n'était pas plus grand que ça. Ce n'était pas assez grand pour qu'un homme se couche sans se recroqueviller. Et il a dit, « Réjouissez-vous dans le Seigneur. » Savez-vous pourquoi? Tout d'abord, il trouvait toujours une raison d'être reconnaissant. Deuxièmement, il croyait que tout irait pour le mieux à la fin. Et troisièmement, il croyait que même s'il restait là, ça finirait par être pour la gloire de Dieu. D'une façon ou d'une autre, ça glorifierait Dieu. L'une des choses qu'il a dites est « Mon emprisonnement vous a encouragé à redoubler d'audace pour annoncer la parole de Dieu. » Quand il était en prison, les geôliers ont été sauvés. Donc, ils croyaient que tout concourait pour le bien. Qu'arriverait-il si nous commencions, en fait, au lieu de tout détester, à trouver une chose pour laquelle être reconnaissant et croire que, quoi que soit, le problème que nous avons, tout concourra pour le bien à la fin. Nous avons quelque chose que nous disons, ceci finira bien. Combien d'entre vous passent par quelque chose de très sérieux maintenant? Puis-je vous dire que tout finira bien? Tout finira bien. Et faites tout ce que vous pouvez faire pour continuer à vivre pleinement votre vie maintenant. Rappelez-vous, avec l'aide de Dieu, nous pouvons apprendre à vivre pleinement nos vies, et cela inclut les tâches ordinaires auxquelles nous faisons face tous les jours. Quoi que soient les circonstances, donnez-vous la permission de vivre pleinement votre vie dès maintenant.

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1: Alléluia, peuple de Dieu. Nous avons un tel privilège, par la grâce de Dieu, de pouvoir entendre l'Évangile être prêché ici, chaque dimanche. Et nous voyons le Seigneur Jésus être élevé. Mais nous avons tant de personnes qui nous écrivent et nous disent qu'elles aimeraient venir dans notre église entendre les enseignements et qu'elles ne peuvent en voir que de petits morceaux. Par exemple, mon sermon du dimanche peut être découpé en segments

sortir de chez elle à cause des crises de panique, problèmes d'anxiété, d'accord? Des problèmes de longue durée. Elle n'osait même pas mettre un pied dehors, et maintenant elles sont libres. Amen. Vous nous avez entendu partager de nombreux témoignages de personnes liées par la pornographie qui ont été libérées. Déjà, les hommes surtout, ils ne veulent pas parler de ce sujet. Mais il était tellement rempli de joie après. Tant d'années d'addiction, c'était depuis l'enfance. Pas vrai? Des personnes comme cela nous écrivent pour nous dire comment elles ont trouvé la liberté. Amen. Et c'est toujours la même chose, c'est l'Évangile. C'est l'Évangile, la révélation de la justice comme un don. Amen. Laissez-les recevoir le don, et le don les amènera à vivre un style de vie. Oui, mais même si leur style de vie est encore tout tordu et qu'ils sont encore en train de grandir, ils sont toujours justes aux yeux de Dieu. Voilà la bonne nouvelle, je dis. Voilà la bonne nouvelle. L'Épître aux Romains, au chapitre 9, s'il vous plaît. Que dirons-nous donc? Des non-juifs, des gentils, d'accord? Je vous ai parlé du dilemme de Paul, pas vrai? Il devait faire face au peuple juif qui croyait être juste par ses œuvres. Et je ne dis pas cela parce que c'est un simple épisode historique du temps de Paul. Aujourd'hui, ces personnes juives sont toujours les mêmes. Bien sûr, vous savez, vous les trouvez dans les synagogues, mais elles ne sont plus en train d'attaquer directement l'Évangile, parce que Paul n'est plus là. Mais aujourd'hui, nous avons des croyants qui pensent que nous devons retourner au judaïsme. Il y a quelque chose qui ne va pas, d'accord? Le judaïsme, en réalité, c'est l'ABC. Dans l'Épître aux Hébreux, chapitre 5, il est dit que c'est du lait. Amen. C'est l'ABC, c'est la maternelle. Et Dieu veut que vous viviez dans un lieu spécial. Comment est-ce qu'on appelle cela? La maison tout en haut. Le penthouse. Voilà, c'est l'Évangile de la grâce. Jésus est venu. L'ombre a cédé la place à la réalité. Amen. Le serviteur, Moïse, a cédé la place au Fils, Jésus. La loi a cédé la place à Christ. Mais maintenant, nous essayons de voler le Fils pour enrichir le serviteur. Nous essayons de donner au serviteur la place qui appartient au Fils. Donc Paul avait ce défi, et Paul dit, « Hé, que dirons-nous donc? Des non-juifs, des gentils, qui ne recherchaient pas la justice, ont obtenu la justice, celle qui vient par la foi, ou la justification par la foi. Des non-juifs, qui ne recherchaient pas la justice, ont obtenu la justice, celle qui vient de la foi, dit-il. » Il interpelle le peuple juif dans ce passage, vous comprenez? D'accord? Ils ne recherchent pas la justice, ils n'observent pas les sept fêtes, d'accord? Ils ne sont pas circoncis, d'accord? Beaucoup d'entre eux ne connaissent même pas les 10 commandements par cœur. Ils ne connaissent pas toutes les lois que Dieu a données à nos pères. Et pourtant, ils ont obtenu la justice, celle qui vient de la foi, tandis qu'Israël, qui cherchait une loi de justice, n'est pas parvenu à cette loi. Ensuite, pourquoi? Parce que, écoutez bien, parce qu'Israël ne l'a pas cherché, une juste croyance. Israël l'a cherché non par la foi. Autrement dit, une juste croyance. Les deux poursuivent la justice. Les deux veulent être en règle avec Dieu. Les deux veulent toutes les bénédictions qui viennent quand on est en règle avec Dieu. Arrêtez-vous simplement. Et imaginez avec moi un instant. Si, juste un instant, vous imaginez que vous êtes vraiment ce qu'il y a de plus précieux, selon l'économie du ciel, en train de marcher sur la terre maintenant. Tous les anges vous regardent et disent, « Waouh !» Le ciel dit, « Tu es ma fille bien-aimée, tu es mon fils bien-aimé. » D'accord? Les anges portent beaucoup de bénédictions à déverser sur vous. Imaginez, comment cela transformerait-il la semaine qui vient? Douterez-vous que la protection de Dieu sera là quand vous prendrez l'avion? Douterez-vous que la protection de Dieu sera là? Non. Juste pour un instant, vous commencez à espérer que vous êtes juste. Toute la bénédiction que Dieu a promise aux justes est maintenant à vous. Dans Proverbe, chapitre 12, il y a une promesse. Il est dit ceci, « Aucun trouble n'atteint le juste. » Juste, c'est aussi le mot dans la Bible King James. C'est le même mot en hébreu, tzadik, qui veut dire juste. « Aucun trouble n'atteint le juste. » Même quand un mal semble arriver, c'est pourquoi, vous comprenez maintenant pourquoi? Une fois que vous êtes croyant, déclaré juste sur la base de la foi, la Bible dit que tout mal qui vous arrive, Dieu le fait tourner pour le bien. Parce qu'aucun mal ne peut réellement toucher le juste. Il y a cette promesse, aucun trouble n'atteint le juste. Et c'est pour cela que toutes choses travaillent ensemble pour notre bien. Mais est-ce vrai pour Monsieur Tout-le-Monde qui marche sur Orchard Road à Singapour? Est-ce vrai pour l'homme qui marche dans les rues

0: Près de Madison Square Garden? Non. D'accord, c'est vrai uniquement pour le croyant. Pour les autres, le mal est le mal, l'épreuve est l'épreuve. Pour nous, cela travaille pour notre bien. Et le bien de qui? Pour le bien de Dieu? Non. Dieu est déjà parfaitement bon. Il n'a pas besoin qu'on y ajoute quoi que ce soit. C'est notre bien. C'est notre bien. Alors, quand vous voyez des versets comme Proverbes, chapitre 12, « Aucun trouble n'atteint le juste, que faites-vous ? » Quelqu'un arrive et dit, « Oui, mais êtes-vous juste ?» Cette promesse est là. Oui, c'est biblique. La Bible ne peut pas être brisée. Jésus dit, l'Écriture ne peut pas être annulée. Oui, c'est l'Écriture. Dans le livre des Proverbes. Mais êtes-vous juste ? Aucun trouble n'atteint le juste, mais êtes-vous juste ? Vous voyez donc maintenant, il nous reste ceci. Que croyez-vous vraiment ? Vous vous souvenez de ce que vous avez fait ce matin ? Vous souvenez-vous de ce que vous avez fait hier ? Et maintenant, comment osez-vous vous appeler juste ? Donc, encore une fois, je dois vous dire ceci, nous sommes juste par la foi. Ça veut dire quoi ? Au milieu de tous nos manques, au milieu de nos déficiences évidentes, au milieu d'habitudes que nous n'aimons pas et qui sont encore présentes dans nos vies, Dieu dit, tu es juste. C'est pourquoi il dit, vous devez le recevoir par la foi. Mais pourquoi, Pasteur Prince ? Pourquoi faut-il ? Parce que Jésus, en la croix, est devenu notre péché. Jésus n'a pas connu le péché. Comment est-il devenu péché ? Il a reçu notre péché. Est-ce que Jésus est devenu péché par ses actions ? Ses paroles ? Ses actes ? Vous êtes très silencieux. C'est une église presbytérienne. Allons, encore une fois. Jésus en la croix, est-il devenu péché par ses actions ? Vous non plus. Vous ne devenez pas juste par vos actions. Jésus est-il devenu péché en la croix parce qu'il avait toujours de mauvaises pensées, des pensées de péché? Non, ses pensées sont parfaites, n'est-ce pas? Êtes-vous devenu juste parce que vous pensez toujours des pensées parfaitement justes? Non, c'est pourquoi vous devez la recevoir par la foi. Dites-le, en réalité, je ne suis pas encore arrivé à mon serment. Mon serment, le voici. Dieu m'a parlé et m'a dit, beaucoup de gens abandonnent la confession qu'ils sont justes par la foi. Ils ne confessent pas assez longtemps qu'ils sont justes par la foi. Et tout ce qui n'est pas basé ou fondé sur ce fondement de la justice par la foi, vous pouvez prier de longues heures, vous pouvez donner de l'argent aux pauvres, vous pouvez être impliqué dans toutes sortes de bonnes œuvres, d'accord? Vous pouvez même faire des sacrifices et devenir missionnaire, d'accord? Vous pouvez méditer toute la journée. Et aussi merveilleuses que soient toutes ces choses, et elles sont merveilleuses, d'accord? Tout dépend du fondement. Cela part d'un fondement où vous faites ces choses subtilement parce que vous pensez manquer des points auprès de Dieu, parce que vous pensez qu'en faisant toutes ces choses, Dieu est plus content de vous. Alors vous avez quitté le terrain de la justice par la foi. Et toutes ces choses que vous faites en réalité, tout cela mis ensemble, égale zéro. Des œuvres mortes. Et Dieu m'a parlé, Dieu m'a dit, dis au peuple. Beaucoup d'entre vous, vous vous dites, « Pasteur, j'ai lu votre livre, je ne sais pas combien de fois aujourd'hui. Je connais tous ces enseignements, pasteur. J'ai lu l'Épître aux Romains, l'Épître aux Galates. Je sais, je connais la justice par la foi. Ce que vous dites n'est pas nouveau. Est-ce que vous la confessez ? Ou avez-vous abandonné le fait de la confesser ? Non, pasteur, je le sais, je ne vous ai pas demandé ça. Dieu n'a pas dit de leur demander s'ils le savent ou non. Je dis qu'il est important que vous confessiez, « Je suis justice de Dieu en Christ. » Et alors toutes ces choses commenceront à arriver. Vous écoutez, peuple de Dieu ? D'accord ? Dieu dit, pourquoi ? Pourquoi les non-juifs l'ont-ils reçu, alors que les juifs ont fait de leur mieux pour la trouver ? Ils ne l'ont pas obtenue parce que les juifs, Israël, la cherchaient non par la foi, mais par les œuvres de la loi. Ils essaient par leur juste conduite, par les œuvres de la loi. Ils essaient d'être justes par leur conduite juste. Ils sont passés à côté, tandis que les non-juifs passent par la juste croyance. Les Juifs ne sont pas devenus justes, pourquoi ? Ils essaient de l'obtenir par les œuvres de la loi, par la juste conduite, c'est plus facile à comprendre. Ils pensent devenir justes par leur juste conduite, tandis que les non-Juifs sont devenus justes par la foi. Et les Juifs ne l'ont pas cherché par la foi, c'est-à-dire par une juste croyance. Ils se sont heurtés à la pierre qui fait obstacle. On entend des gens dire, vous savez, Christ est un obstacle, une pierre d'achoppement pour les gens. Non, le Christ n'est pas comme une pierre d'achoppement. C'est Christ comme notre justice. Nous ne sommes pas notre justice. C'est Christ, notre justice, qui est une pierre d'achoppement. Regardez le contexte ici. Comme il est écrit, je mets dans Sion une pierre qui fait obstacle, un rocher propre à faire trébucher. Mais celui qui croit en lui, nous venons de voir le contexte, croire en lui comme étant votre justice. Et celui qui a cette foi ne sera pas couvert de honte. Ils ne seront pas couverts de honte. Vous entendez cela? Matthieu chapitre 6. C'est pourquoi Jésus a dit, « Ne vous inquiétez donc pas et ne dites pas que mangerons-nous, que boirons-nous, avec quoi nous habillerons-nous. » En effet, tout cela, ce sont les membres des autres peuples qu'il recherche. Or, votre Père céleste sait que vous en avez besoin. Donc, il parle de choses matérielles. Ce n'est pas mal de parler de choses matérielles à l'Église. D'accord? Alors certains donnent l'impression que c'est mal de parler de ces choses, comme l'argent. Ce n'est pas mal d'en parler, pas vrai? C'est l'amour de l'argent qui est le problème. D'accord? Très bien. Ici, nous voyons donc Christ parler de choses physiques. Ne vous inquiétez pas de ce que vous mangerez, de ce que vous boirez, ni de ce dont vous serez vêtu. En effet, tout cela, ce sont les membres des autres peuples qu'ils recherchent. Or, votre Père céleste sait que vous en avez besoin. Recherchez d'abord le royaume et la justice de Dieu. Très bien, laissez-moi ajouter une précision ici. Donc, allez maintenant dans l'Épître aux Romains, chapitre 14. D'accord? En effet, le royaume de Dieu. Qu'est-ce que le royaume de Dieu? Ce n'est pas le manger et le boire. Ce n'est pas quelque chose d'extérieur qui entre. Ce n'est pas une bénédiction extérieure qui entre. Mais le royaume de Dieu, c'est la justice qui vient de l'intérieur. La justice est un don. La justice est par la foi. La justice de la foi, d'accord? C'est la paix et la joie par le Saint-Esprit. Celui qui sert Christ de cette manière est agréable à Dieu. Au fait, vous dites, « Pasteur Prince, je croyais que nous étions déjà tous acceptés par Dieu. » Non, nous sommes tous favorisés par Dieu. Mais ce mot « agréable » est le mot « euarestos ». Cela signifie que vous plaisez à Dieu. Vous pouvez avoir un fils, et il est votre fils. Rien ne peut changer sa position de fils, d'accord? Mais vous pouvez avoir un autre fils qui vous est agréable. Euarestos. Il est dit que vous apprenez à rechercher sa justice, et qu'ensuite, vous nagez toujours dans la paix et la joie. Vous êtes agréable à Dieu quand vous le servez. Celui qui sert Christ, même votre service, quand vous êtes conscient de votre justice, votre service devient agréable. Non seulement cela, vous êtes approuvé par les hommes. Le mot approuvé, c'est comme ISO, tamponné. D'accord? Certifié. Dans ce cas, certifié par le ciel. Le mot approuvé est le mot grec dokimos. Au temps de Paul, dokimos était utilisé pour des changeurs qui ne traitaient jamais, jamais, jamais avec de la fausse monnaie. C'était des hommes d'honneur, des hommes intègres. On appelait ces personnes dokimos. Autrement dit, les chrétiens qui apprennent à rechercher la justice de Dieu, même leur service quand ils servent Christ, d'accord, ils deviennent agréables à Dieu. Et ce sont des hommes d'honneur et d'intégrité. C'est pourquoi il est important de croire juste, la justice par la foi, afin de vivre juste. D'accord? Donc, c'est la justice. Alors, allons au chapitre 6 de Matthieu, s'il vous plaît. Recherchez d'abord le royaume et la justice de Dieu. Donc, sa justice, j'ai entendu des gens, et j'entends encore des gens dire sa justice, d'accord? Vous devez découvrir sa manière de faire les choses, sa manière de faire les choses. Mais la justice, dans le Nouveau Testament, sa justice est toujours un don. Alors, vous êtes assis là et vous dites, « Pasteur Prince, c'est ce que nous entendons ici. » Mais vous serez surpris du nombre d'endroits qui enseignent encore. Cherchez sa justice, cherchez sa manière de faire les choses. Autrement dit, retournez encore à vos œuvres. Vous êtes en train de faire les choses à sa manière. Mais sa justice n'est pas sa manière d'agir. C'est un don à recevoir. Et la Bible dit, le royaume de Dieu. La première chose concernant le royaume de Dieu, nous l'avons vu tout à l'heure dans Romains chapitre 14, c'est la justice. D'accord? Le royaume de Dieu, ce n'est pas le manger et le boire, mais la justice. Donc, quand vous recherchez sa justice, chaque matin, vous vous réveillez, que dites-vous? Je suis la justice de Dieu par la foi. Pasteur, comment est-ce que je fais ça? Avec votre bouche. Croyez dans votre cœur et parlez avec votre bouche. Vous écoutez, peuple de Dieu. Permettez-moi de m'arrêter ici et de dire simplement ceci. Retournez à l'Épître aux Romains, chapitre 10. Nous sommes en train de bâtir cela et de vous le montrer. Romains, chapitre 10. Que dit-elle donc? La parole est tout près de toi. La parole de Dieu est près de vous, dans ta bouche et dans ton cœur. Vous savez, Dieu est tellement bon. Dieu place toujours le salut ou la bénédiction tout près de vous. Quand le monde était perdu et qu'il ne s'en souciait guère, Dieu s'est approché tout près sous la forme de son Fils. Il a quitté le lieu très saint. Il est descendu comme un bébé. Amen. Et il s'est approché tout près de l'humanité pécheresse et souillée. Et il les a touchés et les a rendus entiers. Sa sainteté n'était pas un obstacle. face à leurs péchés parce que sa grâce était la raison pour laquelle il est venu. Amen. Quand les gens ne méritaient pas d'être guéris, tous ceux qui le touchaient étaient guéris. La faveur imméritée. Amen. Et ici, Dieu dit, « Pasteur Prince, Jésus est retourné au ciel. » Oui, mais maintenant la parole de Dieu, qui apporte toute la bénédiction que Jésus a accomplie pour nous à la croix, est si près de vous. Elle est si près de vous. Elle ne se trouve pas dans une église, au Star ou ailleurs. Elle est si près de vous. Même dans ta bouche et dans ton cœur. Or, cette parole est celle de la foi que nous prêchons. Elle est toujours dans votre bouche. Si vous la dites, elle descendra dans votre cœur. Quand elle descend dans votre cœur, vous la croirez, puis vous recommencerez à le dire, d'accord? Et plus vous la dites, plus vous la croyez. Plus vous la croyez, plus vous la dites. Et c'est ce que Dieu est en train de me dire. Les gens ont arrêté de confesser qu'ils sont justes. Et s'ils le confessent une fois, deux fois et tout, ils ne le confessent pas assez longtemps pour que je fasse quelque chose dans leur vie, pour amener les bénédictions dans leur vie. D'accord? Je suis en train d'aller trop vite. Il s'agit de la confession, que Jésus est le Seigneur, et si tu crois dans ton cœur que Dieu l'a ressuscité, tu seras sauvé. Et c'est avec la bouche que l'on affirme une conviction et parvient au salut. Et le même passage dit, « Celui qui croit en lui ne sera pas couvert de honte. » Donc, autrement dit, la manière de l'obtenir n'est pas de faire, mais de parler. Dites, « Je suis justice de Dieu en Jésus-Christ. » L'accent est sur « En Jésus-Christ, vous n'êtes rien par vous-même et en vous-même. Je ne suis rien par moi-même et en moi-même. Par et en moi-même, je suis un pécheur. » De part en part. La dépravation totale et absolue de l'homme sans Christ. Rien de moi-même, tout de Christ. Mais maintenant que j'ai Christ, Dieu m'a placé en lui. Je suis la justice de Dieu en Jésus-Christ. Et si moi je dis, en prétendant être humble et en disant, « Vous savez, je ne suis pas vraiment juste, je regarde encore ma propre justice par mes œuvres. » Comme si je frappe sa main et je dis, « Tu sais, je n'ai pas besoin que tu me donnes un don de justice, je peux y arriver par moi-même. » C'est de l'humilité quand vous dites, « Je suis justice de Dieu en Jésus-Christ. » Chaque matin, quand vous vous réveillez, et je vais vous dire ce qui arrive, Dieu m'a parlé et m'a dit qu'il n'est jamais plus heureux que lorsqu'il entend ses enfants dire, « Je suis la justice de Dieu en Jésus-Christ. » Parce que vous rappelez à Dieu ce que son Fils a fait. Vous ne rappelez pas à Dieu nos œuvres mortes qui empestent. Nous rappelons à Dieu l'œuvre merveilleuse, parfumée, parfaite de son Fils. Chaque fois que vous dites, « Voilà ce que Jésus a fait, je suis la justice de Dieu en Christ », c'est comme un rappel au ciel. Regardez-moi maintenant. C'est ce que Jésus a accompli. Vous voyez ce que je veux dire? Vous écoutez, peuple de Dieu? Les gens ne pêchent pas parce qu'ils veulent pécher. Beaucoup de gens, il y a toujours quelques mauvais sujets, vous savez, qui vivent dans le péché sans aucun remords. Ils ne se soucient pas du témoignage de Christ. Je doute que de telles personnes soient vraiment sauvées pour commencer. Mais je parle des gens, en général, qui sont de vrais croyants. Ils ne veulent pas pécher. Ils ne cherchent pas un moyen d'entrer dans le péché. Ils cherchent un moyen d'en sortir. Mais le problème, c'est qu'ils n'entendent pas la bonne chose. Et quand Paul trouve des croyants dans le péché, dans l'église de Corinthe, par exemple, dans l'épître aux Corinthiens, certains vont vers les prostituées du temple. Ils ont un problème avec la convoitise. Paul ne les a pas frappés en disant « Vous êtes maintenant hors de la communion, vous êtes maintenant rétrograde, la colère de Dieu est sur vous. » Il n'a pas dit cela. Dieu dit « Quoi ?»« Eh frère, ne le savez-vous pas? Votre corps est le temple, il l'est toujours, et c'est au présent. » Pourtant, ils viennent juste d'aller vers elle. Il dit « Ne le savez-vous pas? Votre corps est le temple du Saint-Esprit. Ne savez-vous pas que vos corps sont les membres de Christ ?» Il appelle son corps « membre de Christ » pour en faire les membres d'une prostituée. Vous voyez la manière dont il a abordé cela? Vous êtes un prince. Pourquoi agir comme un pauvre? Pourquoi ne pouvez-vous pas faire confiance à Dieu pour une épouse merveilleuse et une famille merveilleuse et voir tous vos besoins plus que pleinement comblés par la grâce de Dieu? Pourquoi devez-vous descendre si bas? Son approche du péché, dans le livre des Corinthiens, un frère intendait un procès à un frère. Il dit, « Quoi? N'y a-t-il aucun homme sage parmi vous? Ne savez-vous pas que nous jugerons les anges? » Puis certains d'entre eux disent, « Moi, je suis d'Apollos, moi, je suis de Paul, moi, de celui-ci, moi, de celui-là, un esprit de clan. » Il dit, « Quoi? Ne savez-vous pas que tout est à vous? Vous n'avez pas à choisir. Pourquoi choisir Paul? » Puis quelqu'un dit, « Moi, je choisis Pierre. Pierre a marché avec Jésus. Paul est venu plus tard. » Pourquoi choisir? Paul et Pierre sont tous les deux à vous. Vous agissez et pensez comme un enfant, alors que Dieu veut que vous pensiez autrement. À chaque fois, c'est « Ne savez-vous pas? Ne savez-vous pas ?» Pour les gens qui vivent dans le péché, c'est toujours « Ne savez-vous pas ?» Écoutez attentivement. Matthieu chapitre 6, verset 33 dit « Recherchez d'abord le royaume et la justice de Dieu, et tout cela vous sera donné en plus. » Le contexte parle de nourriture, de choses matérielles. Ne laissez personne essayer de spiritualiser cela, d'accord? Bien sûr, vous pouvez aussi y ajouter beaucoup d'autres bénéfices. Et tout cela vous sera donné en plus. Le mot « ajouter » en grec. D'accord? Le mot pour « donner en plus » en grec, cela signifie que quand vous avez quelque chose, toutes ces choses sont des avantages supplémentaires. C'est ce que signifie « en plus ». D'accord? Nous pensons « j'en ai déjà un peu ». Maintenant, cela m'est ajouté. Mais en réalité, le mot « ajouter » ou « en plus » signifie que parce que vous avez la justice de Dieu, la santé est ajoutée. Amen. Les provisions sont ajoutées. Amen. Vous avez beaucoup à manger, beaucoup à porter. Et beaucoup pour être une bénédiction pour les autres. Parce que vous êtes juste. Alors, il y en a qui enseignent des choses, et j'ai grandi en croyant cela. Vous savez, chaque matin, vous vous réveillez, tout ce que vous croyez recevoir de Dieu, vous croyez en Dieu, pour une voiture. Oh mon Dieu, je crois en toi pour une voiture. Merci pour la voiture. Je crois Dieu pour cette maison. Je crois Dieu pour un bébé. Je le réclame au nom de Jésus. Je réclame ce bébé au nom de Jésus. Alors, il n'y a rien de mal à cela. Je comprends cela. Mais cela peut devenir très fatigant, parce qu'il y a beaucoup de choses pour lesquelles croire Dieu. Ce que ce verset nous révèle, c'est comment faire maintenant. Si nous désirons quelque chose, quelle parole prononcer, quelle position doit avoir notre cœur. Croyez simplement pour une seule chose. Je suis justice de Dieu en Jésus-Christ. Et tout cela vous sera donné en plus. Permettez-moi de vous poser une question, d'accord? J'aime poser des questions quand je lis la Bible. C'est ainsi que beaucoup de ces réponses viennent de Dieu. Vous posez des questions à Dieu, il vous parle. D'accord? Il répondra aux vôtres. Pas immédiatement, parfois le mois suivant, parfois après, mais la réponse viendra. Une fois, j'ai demandé à Dieu. D'accord? Oh, pardon, Dieu m'a demandé ceci. Je n'ai pas demandé à Dieu. Dieu m'a demandé un jour, faut-il enseigner aux gens à mentir? Faut-il apprendre à un enfant à mentir? Vous n'êtes pas sûr? Faut-il apprendre à quelqu'un à tricher? Faut-il apprendre à quelqu'un à voler? Non. Pourquoi sommes-nous alors si occupés à essayer d'apprendre aux gens à faire ce qui est juste après qu'ils sont devenus juste en Christ? Quand ils étaient pécheurs, personne n'avait à le faire. Quand Adam et Ève sont tombés, le péché est entré dans leur sang. Ils ont enfanté leurs enfants, le péché était dans le sang. Le péché était déjà là. Ils n'ont pas besoin qu'on leur apprenne à faire le mal. Mais maintenant que nous sommes justes, la chose la plus importante est d'avoir la conscience de la justice, et toutes les bonnes choses en découleront. L'humilité et tout. Voyez, quand les gens disent « revenez à la justice », je sais ce qu'ils veulent dire. Ils veulent ce caractère pieux. D'accord? Des responsables pieux. Et je le sais. Je le sais. Mais avez-vous remarqué le fruit de l'Esprit dans l'Épître aux Galates, chapitre 5? Dites 5. Le fruit de l'Esprit est ce qui vous donne un caractère pieux. Vous êtes une personne de maîtrise de soi, d'amour, de joie, de tempérance, de paix. D'accord? Vous êtes une personne, vous savez, qui sait se maîtriser. Vous savez comment vous comporter. Et c'est l'amour, la joie, pas simplement une sainteté grincheuse, mais l'amour, la joie, la paix. D'accord? Voilà le caractère pieux. Mais comment obtenez-vous un caractère pieux? Cela se trouve au chapitre 5. Mais dans les quatre premiers chapitres, Paul parle de la juste croyance, de la grâce et de la loi. La juste croyance contre le fait de devenir juste par la juste conduite. Et le problème, c'est que nous pensons pouvoir obtenir le caractère pieux par la juste conduite. Paul conteste cela. Paul dit que le caractère pieux est le fruit de la juste croyance. De la juste croyance. Vous voyez, quand vous vous concentrez sur la juste conduite, le résultat, ce sont les œuvres de la nature humaine. Quand vous avez la juste croyance, le résultat, c'est le fruit de l'esprit. Vous savez quelle est la différence entre le fruit et les œuvres? Les œuvres sont le résultat de l'effort. Le fruit est le résultat de la vie. Quand vous avez la juste croyance, le résultat de cette vie, de Christ en vous, c'est l'amour, la joie, la paix, même la maîtrise de soi. Mais quand vous vous concentrez sur la juste conduite, c'est ce qui est arrivé à Israël. Israël s'est concentré sur la juste conduite au pied du mont Sinaï. Ils ont dit, « Nous ferons tout ce que l'Éternel a dit. Nous pouvons le faire !» En hébreu, « Kol asher diber Adonai naase. » C'est une parole très forte. Nous le ferons. Et aussitôt, la chose suivante que vous voyez, c'est le veau d'or. Cela a commencé par la croyance qu'ils pouvaient faire juste. Ils ne cherchaient pas à fabriquer un veau d'or. Ils ne cherchaient pas à pécher contre Dieu. Ils ne cherchaient pas à faire le mal. Ils ne cherchaient pas à pécher. Tout ce qu'ils voulaient faire, c'était agir justement. Mais leur approche était mauvaise. Au moment où ils ont fait confiance à leurs propres efforts pour faire justement, boum, le tout premier commandement, « Tu n'auras pas d'autre Dieu devant moi. » Et là, vous voyez un veau d'or. Donc, l'Amérique a besoin de redécouvrir l'Évangile. parce que l'Évangile produira le fruit de l'Esprit. Amen. Un dernier passage, puis nous aurons terminé, d'accord? Dernier verset. Et c'est mon verset préféré. Je le prêche partout, parce que, vous savez, je suis amoureux de ce verset. Je vous le dis, d'accord? Et je termine avec ça. Regardez l'Épître aux Romains, chapitre 5, verset 17. « Si par un seul homme, par la faute d'un seul, la mort a régné, souvenez-vous toujours, peuple de Dieu, Dieu n'a jamais voulu que l'homme meure. » La Bible appelle la mort une ennemie. Dieu n'a pas créé les êtres humains pour qu'ils meurent. Il n'a pas créé la femme si belle et l'homme si fort, en bonne santé, pour les placer dans le beau jardin afin qu'ils meurent. Le cœur de Dieu a été brisé quand l'homme a péché. Et son péché a apporté quoi? Tout cela vous sera donné en plus, mais à l'envers. Vous écoutez? Donc, Dieu n'a jamais voulu que l'homme meure. Alors, qui a fait entrer la mort? Le premier Adam. Si par un seul homme, par la faute d'un seul, la mort a régné, à bien plus forte raison. Oh, j'aime cela. L'Évangile est toujours à bien plus forte raison. Ceux qui reçoivent avec abondance la grâce et le don de la justice régneront à bien plus forte raison. Ceux qui reçoivent, pas tout le monde, ceux qui reçoivent, pas le premier venu à Singapour, ceux qui reçoivent ces deux choses, avec abondance la grâce et le don de la justice, que leur arrivera-t-il? Ils régneront à bien plus forte raison dans la vie par Jésus-Christ lui seul. J'ai prêché cela tellement de fois, comme je vous l'ai dit, c'est mon verset préféré. Vous le connaissez tous par cœur, et je sais que vous savez. Et je sais que vous savez que je sais que vous savez. D'accord? Alors pourquoi est-ce que je reprends ce verset? Parce que parfois nous regardons un verset si souvent que nous pouvons en réalité ne plus vraiment entendre ce qu'il dit. Deux choses. L'abondance de la grâce. Dieu ne veut pas que vous ayez seulement un filet de grâce. Il veut que vous receviez. Que vous receviez. Surtout quand vous êtes rempli, il y a un temps pour recevoir. D'accord? Et puis, autre chose, la justice. Remarquez qu'un don n'est pas une récompense pour quelque chose que vous faites. Ce n'est pas une récompense de justice. C'est un don. Être en règle avec Dieu est un don, n'est-ce pas? Donc, si je prends ma Bible, ou si je prends mon livre, et que je vous dis, c'est mon livre, je veux vous le donner comme un cadeau, et vous me dites combien ça coûte, vous m'insultez. Vous dites, est-ce que je peux le payer? Vous m'insultez. Je viens de vous dire que c'est un cadeau. Vous me dites, est-ce que je peux juste payer? Laissez-moi faire quelque chose pour que... Je me sens bien. Allez, un dollar. Vous m'insultez encore? C'est à 100% moi qui vous aime. À 100% vous qui recevez. Donc les gens ne comprennent pas le don. Vous savez, les Singapouriens surtout, ils ne comprennent pas le don. Vous leur donnez un cadeau? Non, pasteur, c'est votre seul exemplaire. C'est mon seul exemplaire, mais je vous aime et c'est pour ça que je veux que vous l'ayez. Non, hein, pasteur Prince. Non, pasteur Prince, vous savez... Ou pire, vous dites, non, non, je ne le mérite pas. Un cadeau ne veut pas dire que vous le méritez. Un cadeau est un cadeau. Amen. Alors, nous faisons toutes sortes de choses, vous savez. Nous allons chez les gens, nous avons faim, ils nous donnent une part de gâteau et surtout en Amérique, ils ne comprennent pas notre coutume singapourienne. Ils nous offrent une part de gâteau et ils nous disent, tenez, prenez une part de gâteau. Non, non, non, non, non, non. Ils disent, d'accord. Et nous, nous pensons, hey, vous êtes censé insister. Vous savez, encore deux ou trois fois, cette danse que vous faites tous, là, nous sommes censés dire, non, non, non. Il dit, non, non, je vous en prie, prenez-la. Non, et vous savez, j'ai grossi, là, ces derniers temps. Mais ils sont censés dire, mais non, pas du tout. Allez, allez, prenez un morceau. C'est embarrassant de dire simplement, oh, merci, là, tout de suite. Vous savez, c'est que les Singapouriens ont l'impression que ce n'est pas une bonne éducation. Mais non, en Amérique, ils pensent que vous êtes au régime ou quelque chose comme ça. Ils disent, est-ce que vous en voulez? Vous dites, non. Ils disent, d'accord, vous savez. Ils pensent probablement que vous êtes au régime. Ils ne veulent pas vous mettre mal à l'aise non plus. Mais le fait est que, quand Dieu dit, vous savez que c'est un don de justice, vous dites, Seigneur, laisse-moi juste faire certaines choses et tout. Je te plairai. Je te promets que je te plairai. C'est une insulte. N'est-ce pas? La meilleure approche, c'est, merci Seigneur, je reçois ce don. Maintenant, la raison pour laquelle je dis cela en conclusion, c'est parce que dans ce verset, l'expression « ceux qui reçoivent » est un présent actif en grec. Qu'est-ce que cela signifie? Présent et actif. Présent actif. Cela signifie que c'est quelque chose que vous continuez à recevoir. Alors, je comprends que certaines personnes puissent mal comprendre. Pasteur Prince, est-ce que cela veut dire que je deviens injuste quand je vais me coucher le soir? Le lendemain, je dois recevoir à nouveau. Non, non, non, non. Une fois que vous recevez la justice de Dieu, Jésus, la Bible dit dans Daniel, chapitre 9, Il a amené une justice éternelle. Vous ne pouvez pas perdre votre justice. Si vous péchez, vous êtes toujours juste. Sinon, le péché serait plus grand que la justice que Dieu vous a donnée. Donc, je viens de dire beaucoup de choses, que vous compreniez ou non, d'accord? C'est la vérité. D'accord? C'est seulement quand nous connaissons cette vérité que nous pouvons vaincre le péché. Alors écoutez attentivement. Cela signifie que vous devez être continuellement et perpétuellement conscient que vous êtes juste, que ce don est sur vous. Pourquoi devez-vous en être constamment conscient? Parce que chaque jour, vous avez des tentations. Chaque jour, parfois ce n'est pas seulement une tentation, vous franchissez la ligne. D'accord? Vos pensées peuvent s'égarer. Vos yeux peuvent s'égarer. Vos pieds peuvent prendre une mauvaise direction, alors, quoi qu'il en soit, Dieu dit, chaque jour, n'oubliez pas. Confessez que vous êtes juste. Et toutes ces choses que vous désirez, tout cela vous sera donné en plus. Mais je vous le dis, quand vous êtes en dehors, sans la communion fraternelle des frères ici, quand vous êtes seul dehors à Singapour, quand vous êtes dehors dans les rues, quand vous êtes dehors en train de marcher dans un centre commercial, il est si facile, quand vous tombez ou autre, d'oublier toutes ces choses. Cela ne peut pas être aussi vrai. J'ai péché volontairement, alors je suis en train d'essayer de profiter de la grâce. Le diable essaiera de vous raisonner, de réfléchir à toutes ces choses, mais la vérité est la vérité. Vous êtes juste pour toujours. Vous savez pourquoi nous luttons avec toutes ces choses? Parce que nous n'écoutons pas assez longtemps. Cette femme et toutes ces personnes ont reçu des miracles. Beaucoup de ceux qui ont reçu des miracles continuent de dire « J'ai continué à écouter. J'ai continué à écouter, j'ai continué. » Mais ce sermon que je partage aujourd'hui ne suffit pas. Vous devez continuer à écouter. Donc, plus vous écoutez, même les versets que vous pensez connaître, plus vous écoutez, plus vous aurez une juste croyance. Vous avez une juste croyance dans votre cœur. Vous avez une juste parole. D'accord? C'est tout ce que vous avez à faire. Et la Bible dit que si vous êtes malade, et que chaque jour vous dites « Je suis justice de Dieu en Christ », un jour vous direz simplement « Franchement, je sais que je suis guéri par les meurtrissures de Jésus. » D'accord? Mais beaucoup de gens se lèvent et utilisent toute la foi qu'ils ont pour croire Dieu afin d'être guéri, croire Dieu afin d'être guéri. Mais le fondement est mauvais. Dans leur cœur, ils ne sont pas établis dans la justice, mais ils essaient d'obtenir la guérison. Non, ce dont vous avez besoin d'abord, bien souvent, c'est d'être établi dans la justice. Ensuite, vous pouvez croire Dieu pour un bébé. Ensuite, vous pouvez croire Dieu pour la guérison, croire Dieu pour les bénédictions sur votre entreprise. Amen. Quoi que ce soit, ces choses sont ajoutées. Et il ajoute ces choses à sa justice. La justice de Jésus est un aimant qui attire. Elle attire toutes les bénédictions de Dieu. Elle est aussi très repoussante. Elle repousse toutes les malédictions et toutes les choses négatives. Et c'est pourquoi le diable ne peut pas vous laisser rester assez longtemps dans cette conscience de la justice. Sa seule et unique attaque est de vous enlever, vous et votre cœur, du fait d'être établi dans la justice. Voilà pourquoi nous avons ces deux dons jumeaux à recevoir continuellement. La conscience doit être continue. Et comment faisons-nous cela? Avec notre bouche, en croyant dans notre cœur. Dites-le encore, « Je suis justice de Dieu en Jésus-Christ. » Maintenant, vous êtes prêts. Et le « maintenant », c'est ma partie. Maintenant, vous êtes prêts. Écoutez attentivement. Souvenez-vous de ceci. Jésus dit, « Heureux sont ceux qui sont persécutés pour... » Pour... Vous vous souvenez de ce que Jésus dit? « Heureux sont ceux qui sont persécutés pour la justice. » Et qu'est-ce que la justice? C'est un don. Êtes-vous prêt pour la persécution? Parfois, d'autres chrétiens vous persécuteront. Nous pensons toujours que, vous savez, nous sommes persécutés, mais pour quelle cause? La persécution vient à cause de la justice. Et qu'est-ce que la justice? Faire ce qui est juste? C'est ce que beaucoup de gens pensent. Quand vous faites juste, vous souffrez. Non, non, non. Je n'avais jamais connu la persécution. J'étais ami de tout le monde, jusqu'à ce que je commence à prêcher la parole. Des chrétiens m'ont traité de tous les noms, toutes sortes de noms terribles, que même mes amis non-chrétiens ne m'ont jamais donné. Donc voici la réalité. Quand vous commencez à confesser que vous êtes juste par la foi, préparez-vous à la persécution. Les gens commencent à dire, vous feriez mieux de faire attention, ce Joseph machin là. Vous savez, c'est une église sectaire, c'est une secte. Et pourtant, tout ce que je vous montre vient des Écritures. En fait, dans cette église, nous prêchons beaucoup à partir des Écritures. D'accord? Et vous-même, vous pouvez étudier. Rentrez chez vous et étudiez l'Épître aux Romains. J'ai beaucoup tiré de l'Épître aux Romains. L'Épître aux Romains révèle l'Évangile. L'Épître aux Galates défend l'Évangile, d'accord? Et demandez-vous, est-ce le véritable Évangile? La vie est trop courte pour passer à côté de la vraie chose. Assurez-vous de recevoir le véritable Évangile. Et l'Évangile que Paul a prêché est un Évangile de justice par la foi. Donnons tous à Jésus la louange, la gloire et l'honneur. Amen. Loué soit le Seigneur. Inclinez la tête et fermez les yeux. Vous tous ici présents et partout où vous nous regardez. Croyants, je veux que vous fassiez une chose maintenant. Dieu m'a parlé. Dieu m'a dit que beaucoup ont abandonné cette confession. Ils disent dans leur cœur, ils savent. Mais ils ne la confessent pas. Donc cela devient un simple assentiment intellectuel. L'assentiment intellectuel ne vous mènera pas loin dans le combat de la vie. Vous devez confesser, « Je suis justice de Dieu en Jésus-Christ. » Surtout quand vous échouez. Surtout quand vous avez trébuché et chuté. C'est là que vous devez dire, « Je suis justice de Dieu en Christ. » Parce que tout en vous dira, « Tu es hypocrite, tu es ceci ou cela. » Et nous n'avons pas à nous inquiéter de la sainteté parce que le fruit de l'esprit, c'est l'amour, la joie, la paix, ce caractère saint est le résultat de la juste croyance. Mes amis, c'est peut-être la première fois que vous entendez ce message. Et pendant tout ce temps, vous pensiez que le christianisme était une religion. Ce n'en est pas une. La Bible nous dit, Dieu a tant aimé le monde. Mais Dieu est saint. Donc, parce qu'il est saint, Dieu doit punir le péché. Si Dieu ne punit pas le péché, si un juge à Singapour n'exécute pas la justice contre un criminel, il cautionne le mal et les autres seront encouragés à faire la même chose. De la même manière, Dieu doit punir le péché, sinon tout l'univers s'effondrera. Mais la Bible dit que Dieu est amour. En effet, Dieu a tant aimé le monde qu'il a donné son Fils unique. Alors comment Dieu peut-il réconcilier sa justice, son jugement avec sa grâce et son amour? La réponse est, regardez à la croix. La croix de Jésus-Christ est la réponse. Dieu, qui n'a pas épargné son propre Fils, mais l'a donné pour nous tous. Quand le moment décisif est venu, Dieu n'a pas épargné son Fils afin que vous et moi soyons épargnés. Voilà l'amour de Dieu. Mes amis, vous n'êtes pas un visage dans la foule. Vous n'êtes pas seulement un numéro de carte d'identité. Vous n'êtes pas un numéro. Vous n'êtes pas un visage dans la foule. Vous êtes une personne unique pour Dieu. Dieu connaît même les cheveux sur votre tête. Il sait combien il y en a. Dieu connaît les peurs secrètes dans votre cœur. Dieu vous aime. Dieu sait tout de vos péchés et Dieu vous aime. Personne ne pourra jamais vous aimer comme Dieu vous aime. Et la Bible dit, Dieu vous a tant aimé. Dieu a donné son Fils et en la croix, son Fils a porté vos péchés. Dieu a pris vos péchés et les miens et Dieu les a placés sur Jésus-Christ. Et tout ce que vous et moi méritions, les éclairs du châtiment de Dieu, un juste châtiment contre tous nos péchés et nos actes sans loi, tout cela est tombé à la place sur Christ. Notre Sauveur bien-aimé, afin que toutes les bénédictions et les faveurs, la profusion de ces faveurs gratuites, viennent sur vous et moi. Tout ce que Jésus mérite, nous le recevons. Croyez-vous cela? Croire cela, c'est croire juste. Et quand vous croyez cela, Jésus-Christ, et que vous recevez l'abondance de la grâce et le don de la justice, Dieu dit, les choses ne domineront plus sur vous. Vous régnerez dans la vie. Vous régnerez dans la vie. Êtes-vous prêt? Parole de Dieu est si près de vous. Être sauvé n'est pas difficile. Vous n'avez pas besoin d'escalader le Kilimandjaro. Vous n'avez pas besoin de traverser l'océan le plus profond à la nage. La parole est tout près de toi, dans ta bouche et dans ton cœur. Vous n'avez même pas besoin de vous avancer. Là où vous êtes assis, si vous le confessez, si vous le croyez, Dieu dit que vous êtes sauvé. C'est avec le cœur que l'on croit et parvient à la justice. Et c'est avec la bouche que l'on affirme une conviction et parvient au salut. Êtes-vous prêt ou que vous soyez en train de regarder ceci maintenant? Dites ceci. Père Céleste, je crois que Jésus-Christ est le Fils de Dieu. Je crois qu'il est mort sur cette croix pour tous mes péchés et que tu l'as ressuscité d'entre les morts sans mes péchés. C'est pourquoi ce qu'il a accompli pour moi est totalement achevé. Parfait. Et je ne peux rien y ajouter. Je reçois, avec abondance, la grâce et le don de la justice. Et je confesse de ma bouche, parce que je crois dans mon cœur, que Jésus-Christ est mon Seigneur et mon Sauveur. Et je crois que je suis abondamment béni, hautement favorisé, profondément aimé. Merci Père, au nom de Jésus. Et le peuple de Dieu dit « Amen, Amen, Amen ». Père, je te remercie pour ta parole. Je te remercie pour ton amour, ta grâce et ta bonté. Merci par-dessus tout pour le don de ton Fils, notre Seigneur et Sauveur Jésus-Christ. Ce don incomparable pour lequel nous sommes vraiment reconnaissants, Seigneur. Et pour toujours, à jamais, Seigneur, à cause de lui, nous sommes rendus justes. C'est pourquoi pour cette semaine qui vient, Père, je te remercie. Aucun trouble n'atteint le juste. Merci, Père. Aucun accident, aucun danger, aucune maladie, aucun fléau n'approchera de votre demeure. Car vous demeurez en Jésus-Christ, l'abri secret du Très-Haut. Vous et vos bien-aimés, vos enfants, toute votre famille, vous restez sous l'ombre du Tout-Puissant. Parce que vous êtes en Christ, et en Christ, vous êtes juste. Christ est votre demeure, et en Christ, vous êtes protégé. Le mal sera loin de vous. Le diable ne peut pas vous trouver. Vous êtes en Christ, complètement protégé, complètement favorisé. Attendez-vous à ce que de bonnes choses arrivent. Même quand les choses semblent mauvaises, sachez que cela travaillera pour votre bien. Dieu a le dernier mot. Au nom de Jésus. Et que chacun dise, je suis justice de Dieu en Christ. Amen.
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3: Bonjour mon ami, je suis très heureux que vous soyez avec moi. J'ai une demande à vous faire. Consacrez-moi les 30 prochaines minutes. Je sais que vous avez probablement beaucoup de choses à gérer, c'est le cas de la plupart d'entre nous, beaucoup de choses cherchent à accaparer nos pensées. Mais vous savez quoi? Lorsque nous donnons la priorité à la parole de Dieu dans notre vie, il se passe des choses. Et nous allons examiner des vérités extraordinaires dans la lettre aux Philippiens. En fait, nous parcourons verset par verset toute cette lettre que Paul a écrite depuis une prison romaine à l'église de Philippe, en Macédoine. Et nous sommes arrivés ici à des vérités absolument profondes. Paul se trouve en prison. Et l'église de Philippe a envoyé un homme nommé Épaphrodite avec une offrande pour aider Paul pendant son emprisonnement. En parlant de cela au chapitre 4, verset 10, Paul dit « J'ai éprouvé une grande joie dans le Seigneur de ce que vous avez enfin pu renouveler l'expression de votre intérêt pour moi. Vous y pensiez bien, mais l'occasion vous manquait. Ils avaient déjà voulu lui envoyer un don, mais il était en route pour Rome. Le don ne lui serait pas parvenu. Mais maintenant qu'il est arrivé, il lui envoie Épaphrodite. Et Paul dit « Je me suis réjoui parce que vous vous êtes assez soucié de moi pour agir. » Et j'aime les termes qu'il emploie. Il dit que leur intérêt pour lui, leur attention, a été renouvelé. Littéralement, cela signifie qu'il a repris vie, comme un arbre entré en dormance. À présent, il revit et porte de nouveau du fruit. Et il dit « Je comprends que ce n'est pas parce que vous ne vouliez pas auparavant, mais parce que vous n'en aviez pas l'occasion. » Puis Paul dit « Je ne vous parle pas de cela simplement parce que j'étais dans le besoin. » Il dit au verset 11 « Ce n'est pas à cause de mes besoins que je dis cela, car j'ai appris à être satisfait de ma situation. » Et nous avons vu la dernière fois que le mot « satisfait » signifie ne pas dépendre des circonstances. Quelle que soit la situation dans laquelle Paul se trouvait, dans une prison romaine, sur la route, persécuté par tel groupe ou tel autre, quoi qu'il arrive, il savait ne pas dépendre des circonstances parce qu'il savait faire confiance à Dieu et s'appuyer sur Dieu. Il poursuit en disant « Je sais vivre dans la pauvreté. Je sais vivre dans l'abondance. Je sais subsister avec peu. Je sais aussi garder la bonne attitude de cœur lorsque ma vie est dans l'abondance. » Il dit « Partout et en toutes circonstances, j'ai appris à être rassasié et à avoir faim, à être dans l'abondance et à être dans le besoin. Je peux tout par celui qui me fortifie, Christ. » Mon ami, nous pouvons faire confiance à Jésus. Peu importe où vous vous trouvez dans le monde en ce moment, peu importe la langue dans laquelle vous écoutez ce message, vous pouvez faire confiance à Jésus-Christ et à ses promesses. Vous pouvez apprendre, je peux apprendre à ne pas dépendre des circonstances. Mon ami, celui qui a créé le monde peut pourvoir à nos besoins. Lorsqu'il a dit à Élie d'aller au torrent de Kérit, il y a envoyé des corbeaux deux fois par jour pour le nourrir. Lorsque son peuple traversait le désert, quittant l'Égypte pour se rendre dans le pays promis, il n'y avait aucun magasin où acheter de la nourriture, aucune vigne où cueillir du raisin, aucune oliveraie. Alors qu'a fait Dieu? Il leur a donné la manne dans le désert et a pourvu surnaturellement à leurs besoins. Mon ami, Dieu n'a rien perdu de sa créativité ni de sa capacité à accomplir des miracles. Nous devons comprendre ce secret. Nous pouvons tout, que nous traversions une période difficile, où nos moyens sont limités, ou une période de grande prospérité, pendant laquelle nous devons garder les yeux fixés sur Dieu et ne pas placer notre confiance dans cette prospérité. Et entre ces deux situations, je pense que la prospérité peut être plus dangereuse pour l'âme d'un homme que le fait de se trouver dans une situation où il doit faire confiance à Dieu pour pourvoir à ses besoins. Parce que notre nature humaine a tendance à placer sa confiance dans les richesses. Mais la Bible nous dit de ne pas placer notre espérance dans des richesses incertaines, mais dans le Dieu vivant qui nous donne tout avec abondance pour que nous en jouissions. D'ailleurs, permettez-moi de vous lire ce passage. C'est quelque chose que Paul a écrit au jeune Timothée au chapitre 6. Il lui dit, « Écoute, Timothée, tu dois parler aux membres de ton église, tu dois parler à ceux qui connaissent la prospérité. Voici ce que tu dois leur dire, aux riches de ce monde ordonne de ne pas être orgueilleux. » Et il parle de croyants. Il ne parle pas d'aller prêcher aux non-croyants. Notre message aux non-croyants est que Jésus-Christ est mort et ressuscité afin que vous puissiez être rachetés et entrer dans la famille de Dieu. Si vous vous repentez et placez votre confiance en Christ. Mais ici, le message s'adresse aux membres de l'Église, aux croyants. Aux riches de ce monde ordonne de ne pas être orgueilleux et de ne pas mettre leur espérance dans des richesses incertaines. Mais dans le Dieu vivant, qui nous donne tout avec abondance pour que nous en jouissions. Ordonne-leur de faire le bien, d'être riche en belles œuvres, de se montrer généreux, prêt à partager. Ils s'assureront ainsi en guise de trésor de bonnes fondations pour l'avenir, afin de saisir la vie éternelle. Tu dois leur dire d'être généreux. Et si vous traversez une période où vous êtes béni, si vous me regardez et que vous êtes croyant en Jésus-Christ, je vous exhorte, comme Paul a demandé à Timothée, d'exhorter ceux qui étaient riches à son époque. Écoutez, si vous suivez Jésus, soyez généreux, soyez disponible et disposé à donner. Dieu vous a béni pour que vous soyez une bénédiction. Vous n'emporterez rien de tout cela avec vous. Vous n'emporterez absolument rien. Ni vos biens, ni vos terrains, ni votre argent. La seule chose que vous emporterez avec vous, c'est votre caractère, ce que vous êtes. Et, dans un certain sens, vous emporterez aussi ceux qui auront été touchés par l'Évangile grâce à vos dons, parce que vous aurez soutenu l'œuvre de votre Église locale et des ministères chrétiens qui apportent l'Évangile au monde. Alors écoutez, si vous êtes béni, vous devriez en remercier Dieu. Gardez un cœur humble, ne soyez pas hautain, ne soyez pas orgueilleux, mais soyez humble et généreux. Et là encore, nous pouvons le faire. Nous pouvons tout par celui qui nous fortifie, Christ. Paul poursuit au verset 15 et 16, et je voudrais vous les lire. Il dit, au verset 14, il dit, « Cependant, vous avez bien fait de prendre part à ma détresse. » Il ne voulait pas qu'ils se méprennent, comme s'il leur disait, « Vous avez envoyé ce don, mais je n'en avais pas vraiment besoin. » Je fais confiance à Jésus. Il ne voulait absolument pas minimiser leur geste. Il dit, « Cependant, vous avez bien fait de prendre part à ma détresse. » Autrement dit, « Merci. Ce que vous avez fait était noble, juste et bon. » Puis dans les deux versets suivants, il dit ceci. Vous le savez vous-même, Philippiens, au commencement de la prédication de l'Évangile, quand j'ai quitté la Macédoine, aucune église, si ce n'est la vôtre, n'entra en compte avec moi pour ce qu'elle donnait et recevait. Vous avez été les seuls à le faire. Car à Thessalonique, déjà, et à deux reprises, vous m'avez envoyé de quoi pourvoir à mes besoins. Il leur dit, vous m'avez même envoyé de l'aide à deux reprises lorsque j'étais à Thessalonique. Après avoir reçu la parole du Seigneur et avoir été sauvés, ils ont commencé à donner généreusement à Paul et à soutenir ses missions, afin que d'autres puissent trouver la vie éternelle comme eux-mêmes l'avaient trouvée. Et je pense que cela devrait être la réaction de toute personne rachetée. J'ai été sauvé. J'ai été purifié. Je vais au ciel. J'ai reçu une vie nouvelle ici-bas. Je veux donc donner afin que d'autres puissent recevoir ce que j'ai reçu. Et il dit, aucune église, si ce n'est la vôtre, n'entra en compte avec moi pour ce qu'elle donnait et recevait. Il est intéressant de constater que ces deux choses sont le plus souvent associées. Pour eux, il ne s'agissait pas seulement de donner, mais aussi de recevoir. Les deux vont de pair dans le plan de Dieu. Permettez-moi tout d'abord d'en parler sous cet angle. Vous ne pourrez jamais donner plus que Dieu. Je parlerai des motivations dans un instant, alors ne tirez pas de conclusions hâtives. Ne vous dites pas « Ah, c'est l'un de ces prédicateurs qui disent de donner pour recevoir ». Ce n'est absolument pas le cas. Cependant, écoutez-moi attentivement. Paul a écrit à ses chrétiens de Philippe. Ils avaient réellement donné au prix de sacrifice et il dit « Vous avez pris part avec moi au fait de donner et de recevoir ». Vous ne donnez pas uniquement pour recevoir, mais lorsque vous donnez avec de bonnes motivations, vous ne pouvez pas l'empêcher, vous recevez, cela vous revient. Dans Luc 6, 38, le contexte concernait l'amour et le pardon. Il est écrit « Donnez et on vous donnera ». On versera dans le pan de votre vêtement une bonne mesure tassée, secouée et qui déborde, car on utilisera pour vous la même mesure que celle dont vous vous serez servi. Dans Proverbes 3, 9 et 10, il est écrit « Honore l'Éternel avec tes biens et avec les premiers de tous tes produits. Alors tes greniers seront abondamment remplis et tes cuves déborderont de vin nouveau. Tes greniers seront abondamment remplis et tes cuves déborderont de vin nouveau. » Une promesse y est attachée. Lorsque nous honorons Dieu avec ce que nous avons de premier et de meilleur, il nous bénit. Ces promesses ont été écrites à un peuple qui vivait dans une société agricole. Leur prospérité se mesurait au nombre de leurs moutons, ou plutôt à leurs troupeaux, aux moutons et aux bovins qu'ils possédaient, à leurs oliveraies et à leurs vignes. Dieu leur dit donc, « Écoutez, lorsque vous m'honorez en premier, que vous me donnez la première part de vos revenus et que vous le faites avec de bonnes motivations, je veillerai à ce que vous soyez bénis. » Permettez-moi de vous lire quelque chose. Cela se trouve dans 2 Corinthiens, chapitre 9. Et là encore, c'est profond. Dans 2 Corinthiens, chapitre 8, Paul cherche à encourager l'église de Corinthe à donner généreusement. Pour cela, il cite les Macédoniens, et plus particulièrement ces chrétiens de Philippe, dont nous parlons. Il dit, écoutez, ils ont connu de grandes difficultés, mais ils ont donné, même au-delà de leurs moyens, ils l'ont fait de leur plein gré. Puis au chapitre 9, alors qu'il parle toujours des dons et cherche encore à les encourager à donner, voici les termes qu'il emploie. Dans 2 Corinthiens 9, 6, il dit, « Sachez-le, celui qui sème peu moissonnera peu. Et celui qui sème abondamment... » moissonnera abondamment, que chacun donne comme il l'a décidé dans son cœur, sans regret ni contrainte, car Dieu aime celui qui donne avec joie. Dieu peut vous combler de toutes ses grâces afin que vous possédiez toujours à tout point de vue de quoi satisfaire à tous vos besoins et que vous ayez encore en abondance pour toute œuvre bonne. Il parle ici de donner une offrande. Si vous semez peu, vous moissonnerez peu. Paul disait aux chrétiens de Philippe, « Aucune autre église ne s'est engagée comme vous dans le fait de donner et de recevoir. » Et lorsqu'il parle de cela aux Corinthiens, Paul dit, « Écoutez, si vous donnez peu, c'est peu qui vous reviendra. Si vous donnez abondamment, c'est abondamment que cela vous reviendra. » Il leur dit, « Vous devez comprendre que Dieu peut faire abonder toute grâce envers vous. » Une autre traduction parle de « bénédiction terrestre ». Ainsi, vous posséderez toujours à tout point de vue de quoi satisfaire à tous vos besoins et vous aurez encore en abondance pour toute œuvre bonne. Autrement dit, Dieu veillera à ce que vous ayez largement de quoi satisfaire vos besoins avec suffisamment de surplus pour aider quelqu'un d'autre. Et, mon ami, voilà ma définition de la prospérité. Dieu vous donne assez pour satisfaire vos besoins. Il vous bénira par le travail de vos mains. Il vous bénira en vous donnant des idées créatives ou, si nécessaire, il ouvrira les fenêtres du ciel. Comme il est écrit dans Malachie, chapitre 3, « Apportez toutes les dîmes à la maison du trésor, afin qu'il y ait de la nourriture dans ma maison. Mettez-moi ainsi à l'épreuve, dit l'Éternel, le maître de l'univers, et vous verrez si je n'ouvre pas pour vous les fenêtres du ciel, si je ne déverse pas sur vous la bénédiction en abondance. » Donc Dieu prendra soin de nous par notre travail, en nous donnant de la sagesse et des idées créatives pour faire les choses, pour trouver une meilleure manière d'agir, ou pour proposer un produit qui bénira et aidera quelqu'un, ou lui facilitera la vie et qui fera revenir des ressources vers nous. Ou bien, lorsque c'est nécessaire, Dieu peut ouvrir les fenêtres du ciel et accomplir des choses totalement surnaturelles, tellement inattendues qu'elles nous laissent sans voix. Écoutez, Dieu n'a perdu ni la puissance ni le désir d'accomplir ces choses. Il veut prendre soin de son peuple. Quelqu'un dira peut-être, « D'accord, pasteur, êtes-vous simplement en train de dire que nous devons donner pour recevoir ?» Non, ce n'est pas ce que je dis. Il existe des motivations plus élevées pour donner, l'obéissance à Dieu, puisque l'Écriture nous ordonne de le faire. Nous devons donner par amour pour Dieu. Nous devons aussi donner par amour pour les gens, parce que nous voulons les voir recevoir les mêmes choses que celles que nous avons reçues de la parole de Dieu et de l'Esprit de Dieu. Et nous voulons soutenir ceux qui prêchent l'Évangile aux personnes dans le besoin. C'est dans cet esprit que les Philippiens ont agi. Ils ont donné par amour pour Dieu, parce qu'ils voulaient que d'autres soient touchés comme eux-mêmes l'avaient été par le ministère de Paul. Et ils l'ont fait tout simplement par obéissance, parce qu'ils savaient que cela faisait partie, si l'on peut dire, de l'économie du royaume. Cela faisait simplement partie de la vie du royaume et de ce que nous sommes appelés à faire. Mais j'ajouterai ceci, même si ces motivations doivent être les plus élevées, Dieu a promis de pourvoir à nos besoins. Et nous devons aussi lui faire confiance à ce sujet. Je ne vais pas dire, bon, je vais uniquement donner parce que j'aime Dieu et uniquement parce que je veux voir des personnes être touchées. C'est vrai, mais ce n'est pas tout, car Dieu a promis que lorsque je donne, je reçois. Il a promis que lorsque je donne, il me le rend en le multipliant. Il a promis que lorsque je donne abondamment, il me le rend en le multipliant. Un agriculteur qui sèmerait des graines sans s'attendre à une récolte serait insensé. Et une partie de cette récolte est matérielle. Là encore, davantage me revient. J'ai davantage à donner, j'ai davantage pour être une bénédiction, j'ai davantage à semer dans le royaume de Dieu. Paul poursuit donc dans Philippiens et dit au verset 17, « Ce n'est pas que je cherche les dons, mais je désire qu'un fruit abondant soit porté sur votre compte. J'ai tout reçu et je suis dans l'abondance. J'ai été comblé en recevant d'Épaphrodite ce que vous m'avez envoyé comme un parfum de bonne odeur, un sacrifice que Dieu accepte et qui lui est agréable. » Je voudrais m'arrêter là. Je vais commencer par la fin puis revenir en arrière. Lorsque les Philippiens ont donné, ils l'ont fait par amour pour l'apôtre Paul, parce que Paul leur avait apporté l'Évangile et aussi parce qu'ils se souciaient de lui et pensaient à lui. Ils voulaient prendre soin de lui pendant son emprisonnement. Ils voulaient que d'autres reçoivent l'Évangile et entendent la bonne nouvelle comme eux-mêmes l'avaient entendue. Ils ont donné par amour pour Dieu, mais ils ont également donné avec foi, sachant que Dieu est généreux et qu'il le leur rendrait. Quelqu'un dira, comment savoir qu'ils ont donné avec foi? Eh bien, Paul dit, comme nous venons de le lire, que leur don était un sacrifice que Dieu accepte, un parfum de bonne odeur qui lui est agréable. Et si nous revenions à 2 Corinthiens chapitre 8, nous verrions qu'ils ont effectivement donné au prix de sacrifice, parce qu'ils s'étaient eux-mêmes donnés à Paul et à son ministère, et qu'ils s'étaient aussi donnés à Dieu. Ils ont donc donné au prix de sacrifice. Ils l'ont fait avec la foi que des personnes seraient touchées, mais aussi avec la foi que Dieu répondrait à leurs besoins et pourvoirait également à ceux qui leur manquaient. Il existe une deuxième manière de comprendre ce passage. Dans 2 Corinthiens 9, 6 à 8 que nous avons étudié, Paul compare précisément les dons à des semences que l'on plante. Ici, il écrit aux Philippiens et dit « Ce n'est pas que je cherche les dons, mais je désire qu'un fruit abondant soit porté sur votre compte. » Et je suis certain que Paul avait pleinement conscience de cette double application. Lorsque je sème, cela me revient. Oui, j'aurai davantage à donner et je le fais pour de bonnes raisons. J'insiste peut-être un peu trop sur ce point, mais je pense que certaines personnes ont besoin de l'entendre encore et encore. Mais Paul gagnait des personnes à Christ. Et dans l'Écriture, les âmes qui sont gagnées sont décrites comme du fruit qui entre dans le royaume de Dieu. Il a indiqué au premier chapitre que toute la garde prétorienne, toute la garde du palais, avait appris que c'était pour Christ qu'il était enchaîné, et que l'Évangile avait ainsi progressé. Ainsi, les 10 000 soldats d'élite de Rome avaient, à un degré ou à un autre, entendu l'Évangile de Jésus-Christ. C'était du fruit porté.

apporté à mon crédit. Mon ami, il n'existe rien de plus noble ni de meilleur à faire de nos finances. D'ailleurs, certaines personnes soutiennent fidèlement ce que nous faisons. Si vous êtes l'une d'entre elles, je veux simplement vous dire merci. Cela nous aide à accomplir notre mission. Et nous vous en sommes profondément reconnaissants. Nous ne pourrions pas faire ce que nous faisons sans vous. Actuellement, notre émission est diffusée dans quelques 120 pays et dans 11 langues majeures du monde. Et nous aimerions aller encore plus loin. Cela n'est possible que grâce à des personnes qui donnent fidèlement et parfois même au prix de sacrifices. Et écoutez, tout le fruit produit par ce que nous faisons, par ce ministère, est porté à votre crédit. Dans les registres du ciel, c'est écrit et votre nom y est associé. Et vous serez récompensé pour cela, pour votre sacrifice. Je veux donc simplement vous dire merci et que Dieu vous bénisse pour cela. Paul poursuit et dit quelque chose d'extraordinaire. Au verset 19, il dit « Et mon Dieu pourvoira à tous vos besoins conformément à sa richesse, avec gloire en Jésus-Christ. » C'est une promesse. À notre Dieu et Père soit la gloire au siècle des siècles. Amen. Très bien. Cette promesse, « Mon Dieu pourvoira à tous vos besoins conformément à sa richesse avec gloire en Jésus-Christ », elle était liée à leur don en faveur de la mission. Elle était liée à leur don fait au prix de sacrifice. Elle était liée à leur générosité abondante. On ne peut pas séparer la promesse de ce contexte. Ils avaient donné, même lorsqu'ils traversaient une période difficile, et ils avaient soutenu son ministère. Et il leur dit, « Écoutez, mon Dieu pourvoira à tous vos besoins, non pas simplement en fonction de vos besoins, mais conformément à sa richesse avec gloire en Jésus-Christ. » Mon ami, voilà l'abondance, voilà le surplus. Dieu promet de répondre à vos besoins lorsque vous donnez pour son œuvre, non selon une mesure terrestre, mais selon une mesure céleste. Cette promesse est destinée à ceux qui donnent. Puis nous trouvons cette salutation finale. Au verset 21, il dit « Saluez chacun des saints en Jésus-Christ. Les frères qui sont avec moi vous saluent. Tous les saints vous saluent, en particulier ceux de l'entourage de l'empereur. Que la grâce de notre Seigneur Jésus-Christ soit avec vous tous. Amen. » Imaginez leur réaction en entendant cela. Ils le soutenaient. De toute évidence, ils priaient pour ce qu'ils faisaient et demandaient que la main du Seigneur agisse puissamment dans la vie de Paul. Et Paul leur avait déjà dit au premier chapitre que les événements qui lui étaient arrivés, notamment son emprisonnement, avaient contribué au progrès de l'Évangile. Il avait indiqué que toute la garde du palais savait que c'était pour Jésus-Christ qu'il était enchaîné. Ainsi, là encore, la garde prétorienne avait entendu le message. Mais maintenant, Paul dit, « Tous les saints vous saluent, en particulier ceux de l'entourage de l'empereur. » Cette expression désignait ce que nous pourrions appeler l'administration impériale. Cela englobait aussi bien les fonctionnaires du palais que les secrétaires ou les agents d'entretien employés par Rome. Cela ne désigne pas nécessairement les membres de la famille de l'empereur. Je suppose que l'expression « ceux de l'entourage de l'empereur » pourrait aussi faire référence à certains membres de la famille impériale. Peut-être que certains membres de la famille la plus puissante de la planète à cette époque avaient été touchés. Mais parmi tous ces fonctionnaires et employés, Dieu s'est asservi de l'histoire de Paul parce qu'il se trouvait là. Elle s'était transmise de bouche à oreille, de cœur à cœur, de personne à personne. Et une grande et puissante moisson était en train d'être récoltée parce qu'il parlait de sa foi en Christ et racontait le message de l'Évangile. Et tout cela avait été rendu possible par la générosité de ces chrétiens de Philippe. Et là encore, certaines personnes, dont quelques-unes me regardent peut-être en ce moment, sont à la retraite et disposent d'un revenu fixe. Pourtant, elles consacrent une partie de leur revenu mensuel à l'œuvre de leur église ou à une œuvre d'évangélisation. Et se privent de certaines choses, peut-être de quelques petits plaisirs qu'elles pourraient s'offrir, et parfois même de certaines choses nécessaires. Que Dieu vous bénisse pour cela. Le ciel le voit. Je pense que les anges se tiennent au garde à vous, émerveillés devant les personnes qui ont un tel cœur. Malheureusement, nous avons aussi dans l'Église des personnes qui se comportent davantage comme des consommateurs. Elles viennent simplement pour entendre un bon message. Elles veulent profiter de la louange, mais elles ne donnent rien ou presque rien.

Et elles n'y réfléchissent même pas. L'Écriture dit, et ce sont les paroles de Jésus, « En effet, là où est ton trésor, là aussi sera ton cœur. » Si vous avez à cœur de gagner à Christ un monde perdu, si votre cœur est attaché à l'œuvre du royaume, vos finances y seront automatiquement engagées. Ne soyez pas simplement un consommateur qui vient à l'église uniquement pour ce qu'il peut en retirer. Je veux entendre un excellent message qui me fasse du bien. Je veux profiter de la louange. Puis je veux simplement repartir et continuer ma vie. Non, vous ne devez pas être seulement un chrétien consommateur, mais un chrétien qui soutient l'œuvre. Vous devez donner, vous devez prier, vous devez prendre part à l'œuvre. Et si vous n'avez jamais fait du don une pratique régulière dans votre vie, je vous mets au défi de commencer. Faites confiance aux promesses de Dieu. Passez du temps prosterné devant Dieu et dites, « Seigneur, que dois-je faire ? Je reçois tel revenu chaque mois ? Je reçois tel revenu toutes les deux semaines ? Et je veux t'honorer avec la première part parce que tu occupes la première place dans ma vie. » Et écoutez, si vous me regardez en ce moment et que vous n'avez jamais ouvert votre cœur au Sauveur, je veux simplement vous encourager à le faire. Le Seigneur est riche pour tous ceux qui font appel à lui. Jésus a dit, « Je ne mettrai pas dehors celui qui vient à moi. » Et ce n'est pas souscrire une assurance contre le feu pour ne pas aller en enfer et vous garantir d'une manière ou d'une autre une place au ciel. C'est recevoir ici-bas une vie nouvelle et transformée. Comme le dit l'Écriture, Dieu marche au milieu de nous et habite en nous. Nous sommes les temples du Dieu vivant. Alors oui, j'ai une assurance contre le feu. Je n'irai pas en enfer, Dieu soit loué. Je ne suis pas destiné à subir la colère de Dieu. Christ m'a sauvé de la colère de Dieu. La colère de Dieu a été déversée sur lui à la croix lorsqu'il est mort à ma place. Dieu soit loué, j'irai au ciel lorsque je mourrai. Mais dès maintenant, je mène une vie riche et pleine dans la présence de Dieu. Je jouis de sa paix, je jouis de sa présence. J'apprécie son peuple et vous pouvez vivre la même chose. Faites simplement appel au Seigneur, son nom est Jésus. Demandez-lui d'entrer dans votre vie. Reconnaissez-le comme votre Seigneur et votre Sauveur, vous ne le regretterez jamais et nous serions heureux d'avoir de vos nouvelles. D'ici notre prochaine rencontre, que Dieu vous bénisse, mon ami. Saviez-vous que la Bible dit que Dieu souhaite nous accorder des bienfaits au quotidien? Jésus a expliqué que nous pouvons être nourris chaque jour par la parole de Dieu. Les habitudes que nous pratiquons chaque jour sont celles qui nous façonnent. Je vous encourage à visiter notre page web pour lire nos méditations quotidiennes. Si vous le souhaitez, vous pouvez également nous contacter pour recevoir des emails quotidiens afin de lire la parole de Dieu. Cela vous permettra d'être encouragé et fortifié par Dieu chaque jour et de trouver un nouvel espoir tous les jours.

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0: 1 Pierre 4. Vivre selon la volonté de Dieu. Ainsi donc, puisque Christ a souffert dans la chair, vous aussi, armez-vous de la même pensée. Celui qui a souffert dans la chair en a fini avec le péché, afin de vivre non plus selon les convoitises des hommes, mais selon la volonté de Dieu. Pendant le temps qui lui reste à vivre sur cette terre, il suffit d'avoir, par le passé, accompli la volonté des païens, en marchant dans la débauche, les convoitises, l'ivrognerie, les excès du manger et du boire, et les idolâtries criminelles. Aussi trouve-t-il étrange que vous ne vous précipitiez pas avec eux dans le même débordement de débauche, et ils vous calomnient. Mais ils rendront compte à celui qui est prêt à juger les vivants et les morts. C'est pour cela que l'Évangile a été annoncé même aux morts, afin que, après avoir été jugés comme les hommes quant à la chair, ils vivent selon Dieu quant à l'esprit. Exhortation à l'amour et au service. La fin de toutes choses est proche. Soyez donc sages et sobres, afin de vous consacrer à la prière. Avant tout, ayez les uns pour les autres une ardente charité, car l'amour couvre une multitude de péchés. Exercez l'hospitalité les uns envers les autres, sans murmure. Comme de bons dispensateurs des diverses grâces de Dieu, que chacun mette au service des autres le don qu'il a reçu. Si quelqu'un parle, que ce soit comme annonçant les oracles de Dieu. Si quelqu'un remplit un ministère, qu'il le fasse selon la force que Dieu lui communique, afin qu'en toute chose, Dieu soit glorifié par Jésus-Christ, à qui appartiennent la gloire et la puissance au siècle des siècles. Amen. La joie dans l'épreuve. Bien-aimés, ne soyez pas surpris, comme s'il s'agissait d'une chose étrange, de la fournaise qui est au milieu de vous pour vous éprouver. Réjouissez-vous, au contraire, de la part que vous avez aux souffrances de Christ, afin que vous soyez aussi dans la joie et dans l'allégresse lorsque sa gloire apparaîtra. Si vous êtes outragés pour le nom de Christ, vous êtes heureux, parce que l'Esprit de gloire, l'Esprit de Dieu, repose sur vous. Que nul d'entre vous ne souffre comme meurtrier, voleur, malfaiteur, ou comme quelqu'un qui s'ingère dans les affaires d'autrui. Mais si quelqu'un souffre comme chrétien, qu'il n'en ait point honte, et qu'au contraire, il glorifie Dieu à cause de ce nom. Car le moment est venu où le jugement commence par la maison de Dieu. Or, si c'est par nous qu'il commence, quelle sera la fin de ceux qui n'obéissent pas à l'Évangile de Dieu? Et si le juste est sauvé avec peine, que deviendront l'impie et le pécheur? Ainsi que ceux qui souffrent selon la volonté de Dieu remettent leur âme au fidèle Créateur en faisant ce qui est bien.
1: La météo pour ce lundi 5 octobre, beau temps calme d'arrière-saison avec du soleil après la dissipation de quelques bancs de brouillard matinaux. Attention à une tendance orageuse à proximité des Pyrénées. Les températures pour ce lundi matin, 10 degrés sur Lille, 11 à Paris-Cherbourg, 12 degrés pour Brest, 13 à Strasbourg, 14 degrés à Dijon, 14 également pour Nantes, 15 degrés à Lyon, 16 à Toulouse et Bordeaux, 16 également pour Nice, 17 à Marseille et Biarritz, 19 à Perpignan et Bastia. Et pour ce lundi après-midi, 20 degrés sur la Normandie, 21 sur les Hauts-de-France et sur la Bretagne, 22 degrés en région parisienne et sur le centre-val de Loire, 23 sur le Grand Est, 24 degrés en Bourgogne, 24 également sur les pays de la Loire et la vallée du Rhône, 25 degrés sur la Nouvelle-Aquitaine et sur l'Occitanie, entre 22 et 24 degrés sur le pourtour méditerranéen et 25 degrés pour la Corse.
2: Bonjour, Sébastien Lecornu confie à ses ministres 5 chantiers pour répondre à la colère des lycéens. Il appelle à la reprise des cours dès ce lundi partout où la sécurité et l'état des locaux le permettent. Par ailleurs, une information judiciaire pour violence volontaire contre un fonctionnaire de police a été ouverte après le passage à tabac d'un commandant de police à Belfort vendredi en marge de la mobilisation lycéenne. De plus, un lycéen de 15 ans et demi a été mis en examen et placé en détention provisoire pour acte de barbarie après l'agression d'une femme avec un spray inflammable jeudi à Marseille. Il a été placé en détention provisoire à l'établissement pénitentiaire pour mineurs de Marseille. L'ancien Premier ministre Dominique de Villepin a estimé hier soir dans le grand oral de BFM TV que le gouvernement avait tort de qualifier le mouvement de blocage des établissements scolaires de violence urbaine. Il estime que l'exécutif peut, je cite, agir en apportant des réponses concrètes et matérielles à une situation qui est indigne, dont nombre de lycées. Fin de citation. 11 personnes ont été blessées, dont une grièvement, après une attaque de frelons asiatiques lors d'un trail à Saint-Maurice en Gourgois, dans le département de la Loire, hier. En tout, une vingtaine de participants ont été piqués. Un coureur a été transporté par hélicoptère en urgence absolue suite à une réaction allergique à Saint-Étienne. Il avait perdu connaissance. Le corps d'un homme de 47 ans a été retrouvé vendredi avec une blessure par arme à feu au niveau de la tête sur le siège passager d'un véhicule utilitaire anglais immatriculé en Angleterre. Sur une aire d'autoroute près de Troyes, une dizaine de personnes de nationalité étrangère en situation irrégulière ont été retrouvées dans la camionnette. Une information judiciaire a été ouverte dimanche par le parquet de Troyes. C'est la fin de ce flash, une très bonne journée à notre écoute. Bonjour au football, Ligue des Nations. Hier soir, l'Allemagne et la Grèce se sont neutralisés 0 partout. Les Pays-Bas se sont défaits de la Serbie 2-1, même score entre le Portugal et la Norvège. Le Danemark s'est imposé face au Pays de Galles 1-0. Rugby en clôture de la 5e journée du top 14. Hier soir, Montpellier a signé une nette victoire face à Toulon, 28-0 sur la pelouse copieusement arrosée par la pluie du stade de la Mosson. Montpellier qui retrouve la première moitié du classement, le RCT pointe désormais dans la zone rouge. Remco Evenepoel est le nouveau champion d'Europe de cyclisme sur route, deux fois deuxième en 2021 et 2025. Le Belge s'est emparé de la tunique blanche et bleue. Hier en Slovénie, il s'est imposé de quelques centimètres devant l'Italien Giulio Ciccone. Evenepoel succède à Tadej Pogacar, insuffisamment remis de sa chute sur la Vuelta pour défendre son trône sur ses terres natales. Handball Star League, Lucerne Nîmes a finalement battu Aix-en-Provence hier 35-33 à domicile, mettant ainsi fin devant 2700 spectateurs à une série de 6 victoires consécutives pour les Provençaux. Les hommes de Guillaume Sorina ont été menés une seule fois en seconde période avec ce 4e succès en 5 journées. Nîmes se retrouve 2e ex-aequo en championnat avec Nantes à 2 points du leader Paris. Basket, Paris a remporté le match de clôture de la 2e journée de Betclic Elite hier soir sur le parquet du Mans 101-103 et reste invaincu en championnat. Plutôt en déplacement à Gravelines, Dunkerque, l'Asvel a signé une 2e victoire en 2 matchs de Betclic Elite cette saison, tous disputés à l'extérieur, une victoire 65-70. Tennis, Léolia Jean-Jean tient le premier trophée en simple de sa carrière professionnelle pour sa 3e tentative lors d'un tournoi WTA 125, l'équivalent d'un challenger sur le circuit masculin. La 109e mondiale est parvenue à ses fins hier suite à une victoire sur sa compatriote Loïs Boisson au final à Adana en Turquie, un titre qui va lui donner un surplus de confiance en vue de la fin de la saison. C'est la fin de ce Flash Sport, une très bonne journée à toutes et à tous.

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1: Bienvenue dans notre émission « La vérité de l'Évangile ». Aujourd'hui, je continue d'enseigner sur le thème « Ne limitez pas Dieu ». Cela a transformé ma vie et je suis enthousiaste parce que pour chaque personne qui regarde cette émission, Dieu a de plus grands projets que ce que vous lui permettez de faire. Et certains peuvent penser « Comment pouvez-vous dire cela ? Vous n'avez aucune idée de ce qu'il se passe dans ma vie ». Une chose est sûre, Dieu est infini et nous sommes tous limités. Nous avons tendance à limiter Dieu. Nous nous comparons aux autres et sommes satisfaits de penser que nous faisons aussi bien qu'eux. Mais les plans de Dieu pour vous dépassent tout ce que vous pouvez imaginer et bien supérieur à ce qu'aucun d'entre nous a déjà pu réaliser. J'ai utilisé beaucoup d'exemples personnels tout au long de cet enseignement qui montrent combien ma vie et mon ministère ont été totalement révolutionnés depuis le 31 janvier 2002. Quand Dieu m'a dit que je le limitais. Depuis, j'ai vu des progrès énormes. Et pourtant, Dieu m'a dit à nouveau la même chose ces dernières semaines, me rappelant que je ne dois pas le limiter. Nous avons eu l'occasion de diffuser à une heure de grande écoute, et pourtant, logiquement, matériellement et financièrement, c'était le pire moment pour ajouter des dépenses supplémentaires, des centaines de milliers d'euros par mois. Pourtant, lorsque j'ai prié à ce sujet, j'ai entendu le Seigneur me dire « Ne me limite pas ». Et donc, tout récemment, j'ai ajouté une dépense supplémentaire de 200 000 $ par mois pour le temps d'antenne à la télévision, sans compter les dépenses de personnel et de fonctionnement, soit un total d'un quart de million d'euros par mois, alors que dans le naturel, c'était le pire moment pour le faire. Mais vous savez quoi? Dieu m'a répété de ne pas le limiter. Ce n'est donc pas quelque chose que le Seigneur m'a dit il y a 16 ans et seulement pour des circonstances particulières. Non, j'ai grandi, j'ai vu des progrès énormes, et pourtant, il n'y a pas de limite. Je crois qu'indépendamment des progrès réalisés, de ce que vous voyez se réaliser, Dieu est toujours capable de faire davantage. Dieu est illimité, mais nous le limitons. C'est ce que j'ai enseigné, et je vous assure que c'est puissant. Ce dont j'ai commencé à parler hier, c'est qu'après avoir reconnu que vous pouvez limiter Dieu, que la volonté de Dieu ne s'accomplit pas souverainement, vous devez coopérer et commencer à vous dépasser et à croire en Dieu pour davantage. Il faut alors faire face à la peur du succès, à la peur de l'échec, à la peur des gens, à la peur de la persécution, à toutes ces craintes. Nous avons déjà parlé de tout cela dans cette série. Mais ce dont j'ai commencé à parler hier, c'est qu'une fois que vous acceptez ce principe et que vous vous engagez dans cette direction, vous devez vous imaginer en train de réussir. J'ai donc commencé à parler du pouvoir de l'imagination. Dans Genèse chapitre 6, l'Éternel vit que les imaginations du cœur des hommes n'étaient que méchanceté continuelle. Et Dieu les jugea pour cela. J'ai passé beaucoup de temps hier à essayer d'expliquer ce qu'est l'imagination. Le dictionnaire définit l'imagination comme étant la capacité de voir quelque chose qui n'est pas visible ou présent. En d'autres termes, comment pouvez-vous voir quelque chose que vous ne pouvez pas voir? Vous pouvez voir avec votre cœur. Vous pouvez créer des images dans votre pensée. En fait, c'est ainsi que Dieu nous a créés, et j'ai utilisé des exemples. Il est impossible de se souvenir de quelque chose que l'on ne peut pas voir. Si vous ne pouvez pas créer une image en vous, vous ne pouvez pas vous en souvenir. Hier, j'ai utilisé des exemples comme celui du blivet d'eau. La plupart des gens ne savent pas ce que c'est, mais j'ai utilisé des mots pour le décrire. Et une fois que les mots ont peint des images, une fois que vous avez cette image à l'intérieur de vous, vous pouvez la voir. Lorsque quelqu'un vous parle d'un objet, vous devez pouvoir le visualiser. Par exemple, je travaille beaucoup avec le bois, et certains termes sont nouveaux pour moi, comme un gabarit ou un guide de perçage. Et dans ce cas, je vais aller voir en utilisant mon téléphone ou autre pour trouver sur Internet une image correspondante. Une fois que j'ai vu l'image, je comprends de quoi il s'agit. Et je peux le retenir. Avec les mots seuls, il est difficile de visualiser et de retenir les choses. On pense en images. On voit les choses à l'intérieur de soi. C'est ainsi que Dieu nous a créés pour fonctionner. J'ai utilisé hier l'exemple du mot « chien ». Quand je dis chien, vous ne visualisez pas les lettres C-H-I-E-N, vous visualisez un chien. Et quand je dis banane, vous n'imaginez pas les lettres et vous ne l'épelez pas, vous voyez la banane. Si je disais un mot que vous ne pouvez pas épeler, mais que je vous en montrais une image, vous seriez immédiatement capable de le retenir, que vous puissiez l'épeler ou non.

Et le Seigneur dit, voici le peuple est un, et ils ont tous un seul langage, et ils commencent à faire ceci. Et maintenant, rien ne les retiendra d'exécuter tout ce qu'ils ont imaginé de faire. Ici même, il est dit qu'ils ont imaginé des choses. Si on revient au chapitre 26 du livre d'Ésaïe, au verset 3, où il est dit « L'Éternel gardera dans une paix parfaite celui qui garde ses pensées sur toi ». Et le mot « pensée » est ici une traduction du mot hébreu « yetser », Y-E-T-S-E-R, qui signifie « conception ». Il a été traduit « imagination » 12 fois dans l'Ancien Testament. Donc, lorsqu'il est dit que vous gardez votre imagination fixée sur Dieu, il s'agit de la matrice spirituelle. C'est là que vous concevez les choses. Et le Seigneur a dit ici que rien ne les empêchera d'exécuter tout ce qu'ils ont imaginé faire. Il faut concevoir les choses dans votre imagination avant que vous puissiez les voir se réaliser à l'extérieur. C'est une affirmation de grande portée. Ce que je dis ici est profond et je ne pense pas que la plupart des gens le comprennent. C'est pourquoi ils n'arrivent pas à réussir et à voir de plus grandes choses se produire dans leur vie, parce qu'ils ne comprennent pas l'importance de leur imagination. Il y a des gens qui prient pour être guéris, mais vous êtes-vous déjà vu guéri? Cette question est lourde de sens. La plupart des gens prient et demandent à Dieu de les guérir. Mais le médecin a dit que vous alliez mourir et ce que vous voyez, c'est votre mort. Surtout si on vous a dit que vous allez mourir d'un cancer et si vous avez côtoyé quelqu'un d'autre qui a eu un cancer et que vous l'avez vu souffrir, vous l'avez vu dépérir, perdre du poids et de l'appétit, et finalement mourir. Si vous avez vu cela, vous avez une image dans votre imagination. Et malheureusement, comme le Seigneur l'a dit dans la Genèse chapitre 6, verset 5, et le Seigneur vit que toute l'imagination des pensées de son cœur n'était que continuellement mauvaise. La plupart des gens sont beaucoup plus enclins à imaginer des choses négatives que des choses positives. Si le médecin dit que vous avez un cancer de stade 4 et que vous allez mourir, la plupart des gens s'imaginent immédiatement en train de mourir. Ils se voient souffrir. Ils peuvent imaginer le mal et la douleur, et ils les visualisent. C'est l'image qu'ils ont à l'intérieur. Ils se voient malades. Cette semaine, un de nos étudiants est venu me voir et m'a dit, « Je comprends que la Bible dit que c'est par ses blessures que nous avons été guéris. Et je ne demande pas que vous priez pour ma guérison. Mais comment puis-je passer de l'état où je suis à l'état où je me vois en bonne santé ?» Et il m'a expliqué qu'il était diabétique depuis 40 ans et sous insuline. Et il m'a dit qu'il ne savait pas comment arriver à faire ce changement. Je lui ai répondu, « Vous allez devoir commencer à vous considérer et à vous voir comme bien portant. » Je lui ai dit, « Vous prévoyez continuellement, par exemple, si vous partez en vacances, vous devez penser à prendre votre insuline, vous devez penser à vérifier votre taux de glycémie, c'est ainsi que vous vous percevez. Vous vous voyez ne pas pouvoir rester longtemps sans manger certaines choses. C'est l'image que vous avez. Vous vous voyez diabétique, c'est votre identité. » Et il validait tout cela en disant, « Oui, c'est vrai. » Alors je lui ai dit que sa guérison commencerait au moment où il parviendrait à s'imaginer en bonne santé. Avant de prier, « Oh Dieu, guéris-moi », vous devez d'abord prier, « Seigneur, aide-moi à changer l'image que j'ai à l'intérieur. » Vous devez concevoir votre guérison. Ce que je dis ici est fondamental. Cela a changé ma vie. Et pourtant, j'ai l'impression que la moyenne des gens ne comprend pas à quel point c'est important. Vous avez une image intérieure de vous-même, de ce que vous êtes et de ce que vous pouvez faire. Et elle agit comme le régulateur de vitesse d'une voiture ou d'un véhicule quelconque. Lorsque vous atteignez une certaine vitesse, ce régulateur limite immédiatement le moteur et vous ne pouvez pas dépasser cette vitesse. La plupart des gens ont des limites, une image de ce qu'ils peuvent faire et des choses qu'ils peuvent faire. Et tant qu'ils n'ont pas changé cette image, ils ne peuvent pas aller au-delà. C'est vous qui vous imposez ces limites. Vous savez, le programme de Dale Carnegie, qui était si célèbre et dont j'ai entendu des témoignages, une partie de ce programme consistait à se tenir devant un miroir, à se regarder dans les yeux et à se dire, « Tu peux vendre, tu peux y arriver. » Et c'était peut-être une façon physique, naturelle et charnelle d'aborder les choses. Mais la raison pour laquelle cela fonctionne pour tant de gens, c'est que cela change l'image que vous avez de vous-même par vos paroles.
parole. Le verset 21 du chapitre 18 du livre des Proverbes dit « La langue a pouvoir de vie et de mort. » Les mots peuvent peindre des images. Ils peuvent changer une image. Ainsi, si vous vous asseyez et que vous vous dites que vous pouvez faire ceci, que vous pouvez faire cela,

0: Vous finirez par vous voir en train de le faire. C'est une façon physique et naturelle de stimuler votre imagination. Mais vous ne pouvez aller nulle part dans le monde physique tant que vous n'y êtes pas allé dans votre pensée ou dans votre imagination. Ce que je viens de dire est très profond. C'est comme si vous étiez dans une mine souterraine ou quelque chose comme ça. Savez-vous que vous ne pouvez pas simplement passer à travers la terre et la roche? Il faut creuser un passage, enlever la terre et la roche. Et une fois qu'on a creusé le passage, alors on peut y aller et se tenir là où on avait prévu d'aller. De même, vous ne pouvez aller nulle part dans votre corps physique où vous n'êtes pas déjà allé en pensée. C'est le travail de votre imagination. Vous devez voir les choses se produire. Encore une fois, revenons au mot « yetzer », le mot hébreu qui signifie « conception ». Un miracle doit être conçu. Vous priez pour être guéri, mais avez-vous conçu votre guérison? Avez-vous pris la parole de Dieu et peint une image à l'intérieur de vous? Pouvez-vous vous voir guéri? Un exemple classique que j'ai utilisé à plusieurs reprises, et certains d'entre vous l'ont déjà entendu, mais c'est un excellent exemple. J'écoutais un jour un enseignement dans lequel il était question d'une femme qui avait une très mauvaise vue. C'était une femme de pasteur et elle avait des lunettes aussi épaisses qu'un fond de bouteille de Coca-Cola. Elle avait donc une très mauvaise vue, au point d'être presque aveugle, et un évangéliste avec un ministère de guérison était attendu dans leur église. Cette femme ne voulait pas qu'on prie pour elle, parce qu'on avait déjà prié pour elle de nombreuses fois et parce qu'elle avait toujours été déçue, et elle ne voulait pas l'être à nouveau. Elle a donc évité cet évangéliste pendant toute la semaine. Finalement, le dernier soir de la conférence, il l'a abordée et lui a dit « Je veux prier pour vos yeux ». Il lui a fait enlever ses lunettes, a posé ses mains sur ses yeux et a prié pour elle. Puis il a dit « Maintenant, est-ce que vous voyez ?» Cette femme a commencé à ouvrir les yeux, mais il lui a dit « Fermez les yeux ». Elle a donc fermé les yeux immédiatement. Puis il a dit une deuxième fois, « Maintenant, est-ce que vous voyez ?» Elle a commencé à ouvrir les yeux, et il a dit, « Fermez les yeux !» Et cette femme se demandait ce qu'il voulait dire. « Comment puis-je voir si je ne peux pas ouvrir les yeux ?» Une troisième fois, il lui a dit, « Maintenant, est-ce que vous pouvez voir ?» Elle a commencé à ouvrir les yeux à nouveau, et lui a répété, « Fermez les yeux !» Je ne vous ai pas dit d'ouvrir les yeux. Il a ajouté, « Vous devez vous voir !» en train de voir avec votre cœur avant de pouvoir voir avec vos yeux. Elle a finalement compris ce qu'il voulait dire, à savoir qu'elle devait voir avec son imagination. Elle devait changer l'image intérieure qu'elle avait d'elle-même. Elle avait vécu si longtemps avec une mauvaise vue qu'elle avait une image d'elle-même comme étant une personne avec une très mauvaise vue. Elle était limitée et dépendante de ses lunettes. Il y avait des choses qu'elle ne pouvait pas faire. C'est ainsi qu'elle se voyait. Et elle avait besoin de se voir différemment. Et finalement, elle a compris de quoi il parlait et elle a gardé les yeux fermés. Et elle a prié en langue pendant un certain temps. Puis elle a finalement dit, « Je peux voir. Je peux me voir en train de voir sans lunettes. » Et elle a vu cela dans son cœur. Ce qu'elle a fait, c'est qu'elle l'a conçu. Et ensuite, il a dit, « Maintenant, ouvrez vos yeux. » Et quand elle a ouvert ses yeux, elle pouvait voir. Elle n'avait plus besoin de lunettes. Et vous voyez, je pense que la plupart des gens négligent cette étape. La plupart des gens se contentent de dire, « Oh Dieu, guéris-moi. » Mais vous êtes-vous déjà vu comme si vous étiez guéri et en bonne santé? Certains d'entre vous ont des allergies, par exemple, et depuis votre enfance, vous redoutez certaines périodes de l'année. Vous évitez de vous rendre dans certains endroits. Vous ne tondez pas la pelouse ou vous ne faites pas certaines choses à cause de ces allergies. Vous avez une image qui vous accompagne tout le temps. Et pourtant, vous priez pour être guéri de vos allergies. Mais vous êtes-vous déjà vu devenir normal et sans allergies? Vous êtes-vous déjà vu courir et jouer dans l'herbe ou vous approcher des choses qui provoquent vos allergies? Beaucoup de gens qui regardent cette émission en ce moment ne se sont jamais vus guéris au fond d'eux-mêmes. Vous ne l'avez jamais vu dans votre imagination, à l'intérieur. Et pourtant, vous voulez en faire l'expérience. Encore une fois, je reviens à ce mot hébreu qui a été traduit par « imagination » 12 fois dans la Bible et qui signifie « conception ». C'est dans votre imagination que vous concevez les choses. Les gens prient pour un résultat sans vouloir le concevoir. Ce serait comme une femme qui prie « Oh Dieu, je veux avoir des enfants », mais elle n'a pas de relation physique avec un homme et elle ne conçoit jamais rien. Vous devez d'abord concevoir, puis il faut du temps pour que cette conception se développe et mûrisse, et finalement la naissance a lieu. Mais il n'y a pas de naissance sans conception. Nous comprenons cela dans le domaine naturel, mais dans le domaine spirituel, les gens prient pour la naissance d'une guérison, d'une prospérité ou de toute autre chose pour laquelle ils croient. Vous priez pour que ces choses arrivent, mais vous ne les avez jamais conçues dans votre imagination. C'est exactement là où j'en étais lorsque le Seigneur m'a parlé le 31 janvier 2002. Je savais quelle était la volonté de Dieu pour ma vie. J'avais eu cette rencontre miraculeuse avec le Seigneur en 1968. Et en quelques jours, je savais que j'allais avoir un ministère qui s'étendrait au monde entier, qui toucherait des gens dans le monde entier. J'en rêvais, j'y aspirais, et je croyais que c'était la volonté de Dieu. Mais il y a eu des décennies de préparation. Et vous savez quoi? Si j'avais continué à insister constamment sur le fait que je devais faire ceci ou cela, je n'aurais pas été fidèle là où j'étais. Le Seigneur m'a simplement montré d'être fidèle là où j'étais, de faire ce qu'il me donnait à faire. Ainsi, pendant des décennies, j'ai mis de côté cette vision d'atteindre des gens dans le monde entier, parce que je n'étais que le pasteur de petites églises. Je faisais les choses en suivant pas à pas ce que Dieu me montrait, et le moment n'était donc pas encore venu. Mais je savais quelle était la volonté de Dieu. Je ne l'ai pas beaucoup nourri parce que ce n'était pas le moment. Mais finalement, le Seigneur m'a parlé le 31 janvier 2002 et m'a dit clairement que je le limitais. Le moment était venu d'accomplir cette mission. Et l'une des choses que je devais faire, c'était de laisser libre cours à mon imagination. Je savais que la volonté de Dieu était que je sois à la télévision. Je savais que la volonté de Dieu était que je prêche l'Évangile. Plus précisément, l'Évangile de la grâce, l'Évangile de la bonne nouvelle, qui n'est pas très répandu. Et j'avais la révélation de Dieu, de ce qu'il voulait que je fasse, mais je ne m'étais pas vu le faire. Je m'étais vu le faire dans une très faible mesure et j'avais réussi dans une faible mesure, mais je ne m'étais pas permis de laisser libre cours à mon imagination. Et comme je l'ai déjà expliqué, il y avait pour cela de nombreuses raisons, comme la peur de la persécution et bien d'autres craintes, mais cela tenait en partie au fait que pendant des décennies, le moment n'était pas venu. Et je m'étais adapté à cette réalité. J'avais adopté ce mode de fonctionnement où je mettais tout en attente. Et lorsque finalement le Seigneur m'a dit qu'il était temps de me lancer, l'une des choses que j'ai dû faire, c'est de m'asseoir et de commencer à rêver. Très bien, voici ce que Dieu veut que je fasse. Comment y arriver? Comment l'accomplir? Comment atteindre plus de gens? Comment accomplir ce que Dieu m'a dit de faire? Et j'ai dû commencer à passer beaucoup de temps à rêver, à imaginer. Permettez-moi de vous lire cette citation de T.L. Lawrence. C'est celui qu'on appelle aussi Lawrence d'Arabie. Il a dit « Tous les hommes rêvent, mais pas de la même façon. Ceux qui rêvent la nuit dans les recoins poussiéreux de leur pensée se réveillent au jour pour découvrir que c'était pure vanité. Mais les rêveurs du jour sont des hommes dangereux, car ils peuvent réaliser leurs rêves les yeux ouverts pour les rendre possibles. » En d'autres termes, il y a des gens qui rêvent la nuit et leurs rêves n'ont aucun sens particulier. C'est de la vanité. Ils ne sont pas significatifs. Mais les gens qui peuvent rêver les yeux ouverts, pas quand ils sont inconscients, mais quand ils sont conscients, ils peuvent voir avec leur cœur des choses que les autres ne peuvent pas voir. Ce sont des hommes dangereux. Vous pourriez dire que ce sont des personnes productives. Et vous voyez, c'est ce dont le Seigneur parlait dans le chapitre 11 de la Genèse. Quand il est descendu et a vu ce que les gens faisaient, et il a dit, « Et maintenant, rien ne les empêchera d'exécuter tout ce qu'ils ont imaginé faire. » L'imagination négative, l'imagination charnelle, la mauvaise imagination était une telle menace pour les plans de Dieu envers la race humaine, qu'il a dû descendre et confondre nos langues. Et c'est de là que sont venus tous les différents langages sur la terre, à ce moment précis lors de la tour de Babel. Dieu a dû le faire, sinon ils auraient pu accomplir tout ce qu'ils auraient pu imaginer. Cela met vraiment l'accent sur l'importance de l'imagination. C'est dans l'imagination que l'on conçoit les choses. Malheureusement, le monde d'aujourd'hui essaie constamment de décourager et dévaloriser l'imagination. Si vous allez voir un médecin, il vous dira d'abord de ne pas nourrir trop d'espoir. Il vous présentera le pire des scénarios. Il y a de nombreuses raisons à cela, mais l'une d'entre elles est le risque de litige, la mise en cause de la responsabilité. Si un médecin n'informe pas une personne des risques potentiels et que la personne décède, les proches peuvent se retourner contre le médecin et le poursuivre en justice. Mais si le médecin présente le pire scénario avant le traitement, au moins il vous a informé. Donc pour des questions de responsabilité, il vous présentera le pire scénario et vous dira de ne pas trop espérer. Alors qu'en réalité, c'est justement ce qu'il faut faire, espérer le plus possible. Si vous envisagez le pire scénario, si vous vous voyez mourir, si vous voyez cette maladie vous détruire, c'est la pire des choses à faire. Vous devez avoir une imagination positive. Mais le système de ce monde ne cesse d'essayer de vous maintenir au niveau le plus bas pour que vous n'attendiez pratiquement rien. Il y a des gens qui ont été déçus et cela leur fait beaucoup de mal. Comme il est dit dans le chapitre 13 des Proverbes, je crois que c'est le verset 12, l'espérance différée rend le cœur malade. Mais quand le désir vient, il est comme un arbre de vie. Et parce qu'on n'aime pas voir ses espoirs déçus, on n'aime pas ce sentiment de déception lorsque quelque chose pour lequel on a cru ne se réalise pas. Certaines personnes traversent la vie en essayant de ne jamais rien espérer. Elles ne visent rien. Elles ne veulent pas se risquer à rêver de quelque chose de plus grand parce qu'elles risquent d'être déçues. Elles ne veulent pas s'exposer. Ainsi, de nombreuses personnes traversent la vie en évitant constamment de nourrir de quelconques espoirs. Elles ne veulent pas activer leur foi pour quoi que ce soit. Je vous le dis, si vous voulez exercer une influence, vous devez vous mettre à espérer. Vous devez commencer à utiliser votre imagination avec force, de manière positive. Ici, dans le chapitre 11 de la Genèse, l'imagination était si puissante qu'elle menaçait les plans de Dieu pour la race humaine et qu'il a dû intervenir pour limiter notre capacité à communiquer et à nous inspirer les uns les autres avec notre imagination. Ça fait réfléchir. Si quelque chose menace les plans de Dieu, ça doit être extrêmement puissant. C'est dire à quel point votre imagination est puissante, et nous parlons ici de l'imagination utilisée pour le mal, mais vous pouvez l'utiliser pour le bien. Je vous le dis, si vous pouvez en rêver, si vous pouvez le concevoir intérieurement, vous pouvez le voir se réaliser extérieurement. Et pourtant, tant de gens prient pour obtenir ces résultats, mais ils ne les ont jamais vus intérieurement. Et c'est l'une des choses qui limite Dieu. Notre imagination peut constituer une limite considérable, un frein à ce que Dieu veut faire dans notre vie. Il faut inverser cette tendance.
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10: On entend souvent dire que la vie aujourd'hui est plus difficile qu'avant, que les mœurs se sont considérablement dégradées et que le monde va de plus en plus mal. À la suite de ces affirmations viennent les lamentations du type « c'est plus dur d'être chrétien qu'avant » ou encore « nous vivons des temps mauvais où il n'y a plus ni éducation, ni respect, ni valeur, etc. etc. » Qui oserait prendre le risque d'affirmer qu'il n'est pas d'accord avec ça? Cependant, il convient d'ajouter quelques précisions. Dire que les mœurs se sont dégradées revient à dire que le cœur de l'homme a évolué en mal parce que le siècle que nous vivons est bien plus mauvais que tous ceux qui nous ont précédés. Mais en réalité, sur quel élément rationnel s'appuyer pour affirmer cela? Pour le faire, le plus souvent, nous consultons l'histoire avec son lot de subjectivité. Nous entendons quelques témoignages tout en sachant très bien qu'ils sont soumis à l'émotion. Nous pouvons aussi nous appuyer sur nos propres souvenirs et nos sens, alors qu'ils nous trompent en permanence. Alors, d'où vient cette impression que ce siècle est moralement plus mauvais que tous les autres? Le cœur naturel de l'homme n'a pas changé, et le péché, hier comme aujourd'hui, est tout autant haïssable. En fait, seuls 2 éléments tangibles peuvent expliquer le mal-être social ressenti. 2 éléments réellement nouveaux depuis un siècle. Ce sont l'explosion démographique, avec les besoins et les problèmes qu'elle génère, et la recherche obsessionnelle de gains de temps poussée à son paroxysme par l'explosion technologique aux conséquences redoutables. Dans cette chronique, nous allons analyser le premier élément qui fait que le 21e siècle est vraiment différent des autres. Je veux parler de l'explosion démographique. En un siècle, la population mondiale est passée de 1,5 milliard à 7,5 milliards. Même si la pression démographique ralentit depuis une dizaine d'années, cette évolution est due principalement au progrès de la médecine et à la baisse de la mortalité infantile. Cette explosion démographique a d'immenses conséquences à tout niveau et notamment par rapport à la nature. En revanche, le péché et celui qui le manipule avec ses moyens, ses méthodes et ses effets n'ont pas évolué. La nature de l'homme n'est pas plus pécheresse qu'avant. Mais plus la concentration humaine est importante et plus le péché est visible. Plus il est visible et plus il s'impose comme une évidence devenant la norme au détriment des valeurs judéo-chrétiennes. Alors c'est vrai qu'il est difficile pour un chrétien de vivre au milieu d'un monde surpeuplé qui rend le péché et la tentation omniprésents. Un univers où il est difficile et même impossible de s'isoler du monde. C'est cela qui a vraiment changé dans notre siècle. Nous vivons un harcèlement permanent du monde qui pénètre jusqu'à notre intimité. Cependant, celui qui aime Jésus de tout son cœur et qui est attaché à sa parole, celui-là reste sourd et aveugle au péché. Il est porté par Dieu. Et comme le prophète Daniel dans la fournaise, il passe au travers du feu sans être atteint. Cette chronique vous a été proposée par Bruno Oldani et Jacques Cudeville.

Proverbe 2. La sagesse préserve de mal agir. Mon enfant, reçois mon enseignement et retiens bien mes conseils. Écoute les leçons de la sagesse. Efforce-toi de les comprendre. À l'intelligence, demande son aide. Appelle la raison à ton secours. Cherche-les comme on cherche de l'argent. Recherche-les comme un trésor caché. Alors tu comprendras comment reconnaître l'autorité du Seigneur et tu apprendras à connaître Dieu. C'est le Seigneur qui donne la sagesse. La connaissance et la raison viennent de lui. Il soutient ceux qui mènent une vie droite. Comme un bouclier, il protège ceux qui vivent dans l'intégrité. Il veille sur ceux qui agissent avec équité et garde ceux qui lui sont fidèles. Si tu écoutes ces paroles, tu comprendras que la droiture, la justice et l'équité sont le véritable chemin du bonheur. La sagesse entrera dans ton cœur et la connaissance remplira ton âme de joie. La réflexion t'éloignera de l'erreur et la raison veillera sur toi. Elles t'empêcheront de suivre le mauvais chemin et te préserveront de ceux dont les paroles sont empreintes de méchanceté, de ceux qui abandonnent la voie droite pour s'engager sur des chemins ténébreux. Ils trouvent du plaisir à faire le mal et se réjouissent de la perversité. Leur route est tortueuse et leurs pas sont pleins de détours. Ainsi, tu seras préservé de la femme étrangère, de l'inconnu aux paroles flatteuses, de celle qui a abandonné l'ami de sa jeunesse et oublié l'alliance conclue avec son Dieu. Sa maison sombre vers la mort, son chemin mène à ceux qui ne sont plus. Celui qui s'égare vers elle n'en revient pas. Il ne retrouve plus le sentier de la vie. Choisis plutôt de suivre la voie des justes et adopte la conduite des hommes droits. Car les personnes intègres et fidèles habiteront en sécurité dans ce pays et y resteront. Mais les mauvais et les infidèles en seront expulsés. Ils disparaîtront de la terre.

La météo pour ce lundi 5 octobre, beau temps calme d'arrière-saison avec du soleil après la dissipation de quelques bancs de brouillard matinaux. Attention à une tendance orageuse à proximité des Pyrénées. Les températures pour ce lundi matin, 10 degrés sur Lille, 11 à Paris-Cherbourg, 12 degrés pour Brest, 13 à Strasbourg, 14 degrés à Dijon, 14 également pour Nantes, 15 degrés à Lyon, 16 à Toulouse et Bordeaux, 16 également pour Nice, 17 à Marseille et Biarritz, 19 à Perpignan et Bastia. Et pour ce lundi après-midi, 20 degrés sur la Normandie, 21 sur les Hauts-de-France et sur la Bretagne, 22 degrés en région parisienne et sur le centre-val de Loire, 23 sur le Grand Est, 24 degrés en Bourgogne, 24 également sur les Pays de la Loire et la vallée du Rhône, 25 degrés sur la Nouvelle-Aquitaine et sur l'Occitanie, entre 22 et 24 degrés sur le pourtour méditerranéen et 25 degrés pour la Corse.

Bonjour, Sébastien Lecornu confie à ses ministres 5 chantiers pour répondre à la colère des lycéens. Il appelle à la reprise des cours dès ce lundi partout où la sécurité et l'état des locaux le permettent. Par ailleurs, une information judiciaire pour violence volontaire contre un fonctionnaire de police a été ouverte après le passage à tabac d'un commandant de police à Belfort vendredi en marge de la mobilisation lycéenne. De plus, un lycéen de 15 ans et demi a été mis en examen et placé en détention provisoire pour acte de barbarie après l'agression d'une femme avec un spray inflammable jeudi à Marseille. Il a été placé en détention provisoire à l'établissement pénitentiaire pour mineurs de Marseille. L'ancien Premier ministre Dominique de Villepin a estimé hier soir dans le grand oral de BFM TV que le gouvernement avait tort de qualifier le mouvement de blocage des établissements scolaires de violence urbaine. Il estime que l'exécutif peut, je cite, « agir en apportant des réponses concrètes et matérielles à une situation qui est indigne, dont nombre de lycées ». Fin de citation. 11 personnes ont été blessées, dont une grièvement après une attaque de frelons asiatiques lors d'un trail à Saint-Maurice en Gourgois, dans le département de la Loire hier. En tout, une vingtaine de participants a été piqué. Un coureur a été transporté par hélicoptère en urgence absolue suite à une réaction allergique à Saint-Étienne. Il avait perdu connaissance. Le corps d'un homme de 47 ans a été retrouvé vendredi avec une blessure par arme à feu au niveau de la tête sur le siège passager d'un véhicule utilitaire anglais immatriculé en Angleterre. Sur une aire d'autoroute près de Troyes, une dizaine de personnes de nationalité étrangère en situation irrégulière ont été retrouvées dans la camionnette. Une information judiciaire a été ouverte dimanche par le parquet de Troyes. C'est la fin de ce flash, une très bonne journée à notre écoute. Bonjour, football, Ligue des Nations. Hier soir, l'Allemagne et la Grèce se sont neutralisés 0 partout. Les Pays-Bas se sont défaits de la Serbie 2-1, même score entre le Portugal et la Norvège. Le Danemark s'est imposé face au Pays de Galles 1-0. Rugby en clôture de la 5e journée du top 14. Hier soir, Montpellier a signé une nette victoire face à Toulon, 28-0 sur la pelouse copieusement arrosée par la pluie du stade de la Mosson. Montpellier qui retrouve la première moitié du classement, le RCT pointe désormais dans la zone rouge. Remco Evenepoel est le nouveau champion d'Europe de cyclisme sur route, 2 fois deuxième en 2021 et 2025. Le Belge s'est emparé de la tunique blanche et bleue. Hier en Slovénie, il s'est imposé de quelques centimètres devant l'Italien Giulio Ciccone. Evenepoel succède à Tadej Pogacar, insuffisamment remis de sa chute sur la Vuelta pour défendre son trône sur ses terres natales. Handball Star League, Lucem Nîmes a finalement battu Aix-en-Provence hier 35-33 à domicile, mettant ainsi fin devant 2700 spectateurs à une série de 6 victoires consécutives pour les Provençaux. Les hommes de Guillaume Sorina ont été menés une seule fois en seconde période avec ce 4e succès en 5 journées. Nîmes se retrouve 2e ex-aequo en championnat avec Nantes à 2 points du leader Paris. Basket, Paris a remporté le match de clôture de la 2e journée de Betclic Elite hier soir sur le parquet du Mans 101-103 et reste invaincu en championnat. Plutôt en déplacement à Gravelines, Dunkerque, Lasvel a signé une 2e victoire en 2 matchs de Betclic Elite cette saison, tous disputés à l'extérieur, une victoire 65-70. Tennis, Léolia Jean-Jean tient le premier trophée en simple de sa carrière professionnelle pour sa 3e tentative lors d'un tournoi WTA 125, équivalent d'un challenger sur le circuit masculin. La 109e mondiale est parvenue à ses fins hier suite à une victoire sur sa compatriote Loïse Boisson en finale à Adana en Turquie, un titre qui va lui donner un surplus de confiance en vue de la fin de la saison. C'est la fin de ce Flash Sport, une très bonne journée à toutes et à tous.

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Bonjour à tous, je suis Dina Vieux-Munier, messieurs, vous êtes sur la radio RFE dans la rubrique Dina Care. À travers ces podcasts, je souhaite m'adresser à vous, parents et à vos enfants, pour vous encourager, vous conseiller, vous accompagner dans le domaine de la famille. Le titre de mon podcast aujourd'hui est « Quand je ne peux pas lui offrir de la marque ». Un jour, votre enfant vous dit « Maman, je veux le même pantalon que mon copain, c'est de la marque ». Que faire lorsque son enfant veut absolument des vêtements de marque parce que ses camarades en portent? Ou alors cela fait classe pour porter ce genre de vêtements? Pour certains parents, cette situation peut être difficile. On aimerait faire plaisir à son enfant, mais parfois le budget ne le permet pas tout simplement. J'aimerais partager mon témoignage. Quand j'étais petite, mes frères et sœurs et moi, nous n'avions pas toujours ce que les autres enfants pouvaient avoir. Des vêtements de marque, des jouets chacun. Il nous fallait toujours partager les jouets que les parents achetaient avec nos frères et sœurs. Je me rappelle que je mettais aussi les chaussures de ma grande sœur qui ne pouvait plus les porter. C'est-à-dire qu'un vêtement, un habit passait d'un enfant à l'autre selon les années. Jamais je ne me suis plainte. Mes frères et sœurs et moi savions que nos parents ne roulaient pas sur l'or. Des années plus tard, lorsque j'ai commencé à travailler, j'ai pu m'acheter certaines choses de marque avec mon propre argent. Mais pour être franc, je ne voyais pas la différence dans ma façon de vivre. Parfois, pas souvent, j'enviais mes amis, mais cela ne durait pas car je me disais « Quand j'aurai un travail, je pourrai me payer des habits de marque ». Mais porter de la marque ou ne pas en porter, cela n'a pas d'importance pour moi. Vous savez quoi? Je pense que cela m'a appris quelque chose d'important. Ne pas avoir une marque ou un vêtement à la mode ne signifie pas qu'on a moins de valeur. Aujourd'hui, avec le recul, je comprends que nos parents ont parfois fait ce qu'ils pouvaient avec les moyens qu'ils ont eus. C'est pour cela, parents, que sachez qu'un non, si vous dites non, ce n'est pas forcément un manque d'amour. Et qu'il est possible d'apprendre à son enfant la patience, la valeur des choses, sans culpabiliser, sans se sentir coupable de ne pas pouvoir, pour l'instant je dirais, ou acheter des vêtements de coûteux. Je pense que notre mère, notre maman, en un sens, nous a appris la responsabilité de la valeur de l'argent, ce qui veut dire que l'argent actuel doit servir pour des choses très utiles, la nourriture, les vêtements pas chers, des vêtements utiles, des frais quotidiens et mensuels, etc. Lorsqu'un enfant réclame une marque, un habit de marque, le parent peut être tenté de se dire « je vais lui faire plaisir même si je dois me priver ». Mais attention à ne pas s'endetter simplement pour répondre à une pression sociale. À l'inverse, dire « non » brutalement, sans explication, peut être difficile pour l'enfant. Alors pourquoi ne pas lui expliquer simplement « Pour l'instant, notre budget ne nous permet pas de l'acheter. » Ou alors « Ce n'est pas parce que je ne veux pas te faire plaisir, c'est simplement que nous devons faire attention à notre argent. » Et si le parent peut acheter, c'est bien, si le budget le permet. Le parent peut aussi poser des conditions, se dire « Je peux t'acheter ce vêtement, mais pas tous les mois. » Voyez. Ou alors nous allons attendre les soldes, comme tout le monde fait. Et pourquoi pas dire, tu peux économiser une partie de ton argent et je compléterai. On peut chercher ensemble une occasion ou une autre marque moins chère. L'enfant apprend aussi que tout n'est pas disponible immédiatement et qu'il faut parfois attendre. Après, je pense que tout est dans la façon dont nous éduquons nos enfants. Et puis, il y aura toujours des versets dans la Bible pour nous aider à faire ce genre de situation, face à ce genre de situation. Comme dans Jacques 1:5 qui dit « Si quelqu'un d'entre vous manque de sagesse, eh ben, qu'il la demande à Dieu, tout simplement. » La sagesse, c'est aussi savoir prendre une décision qui protège l'équilibre de la famille. Un autre verset dans Ecclésiaste 3:1 qui dit « Il y a un temps pour tout, un temps pour toute chose sous les cieux ». Parfois, ce n'est pas « jamais », ce n'est pas le mot « jamais ». C'est simplement « pas maintenant » que l'on peut dire aux enfants. Parents, ne culpabilisez pas si vous ne pouvez pas offrir à votre enfant ce que ses camarades ont ou ce qu'ils vous demandent. Votre enfant a besoin de vêtements, bien sûr, mais surtout de savoir qu'il est aimé
de ses parents. Apprenons à nos enfants que leur valeur ne se trouve pas dans une marque, un téléphone, une paire de chaussures. Et lorsque nous le pouvons, faisons plaisir avec sagesse. Lorsque nous ne pouvons pas, apprenons-leur la patience. Par exemple, Noël arrive bientôt. Et c'est vrai, Noël arrive bientôt. Tout est possible, mais tout n'est pas forcément possible tout de suite. Demandons à Dieu de nous donner la sagesse pour gérer nos finances lorsque nous devons prendre des décisions concernant l'argent et les besoins de vos enfants. Et puis la patience pour accompagner vos enfants et leurs bons mots pour leur expliquer quelle décision prendre. Hein. Je pense que asseoir un enfant, lui expliquer, surtout en ce moment, la vie n'est pas simple financièrement pour tout le monde. Donc soyez patient de le répéter souvent à vos enfants, pas tout de suite, bientôt, à Noël. T'inquiète pas, ça viendra, etc. Lui-même apprendra la passion. C'était Dina Vieux-Ménil sur RFE dans la rubrique Dina Care, des podcasts pour vous conseiller, vous encourager, vous bénir dans le domaine de la famille et des enfants. Je vous dis au revoir et à la prochaine.

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Nous sommes venus contempler ta face. Toi le seul, l'unique, le véritable Dieu. Reçois la gloire, l'honneur, la puissance et la magnificence. Toi le Dieu de ma vie. Nous sommes venus avec nos mots, avec notre cœur, en esprit et en vérité.

que personne n'avait été trouvé digne d'ouvrir le livre ni de le regarder. Mais l'un des anciens me dit, ne pleure pas, le lion de la tribu de Juda, le rejeton de David, a été vainqueur. Il peut ouvrir le livre, et c'est cette somme.

0: Je me souviens de ce moment. J'étais sur la plage à Hawaï. On voyageait, prêchant. On a fait Orlando à Hawaï, puis Hawaï à Guam, puis Guam en Indonésie avec des enfants. Je ne sais pas pourquoi on pensait que c'était une bonne idée. On est comme, si on emmenait 4 enfants en voyage missionnaire? Oui. Alors j'ai habillé tous mes garçons avec des maillots de bain assortis en fluo pour que je puisse compter 1, 2, 3, 4, 1, 2, 3, 4. Et je me tenais sur le rivage et j'ai entendu le Saint-Esprit me rappeler que je n'aimais pas avoir le contrôle, que j'aimais vraiment nager dans les vagues dangereuses, que j'aimais sentir que je pouvais récréer...
1: Le Saint-Esprit te l'a rappelé?
0: Oui, parce que j'étais devenue complètement liée à la peur.
2: Vraiment?
0: Complètement liée à la peur. Alors je compte mes enfants et recompte mes enfants. Et je me souviens qu'il m'a dit « plonge et nage là-bas ». Et j'ai pensé, non, je n'aime pas ça, je n'aime plus l'océan, je n'aime pas me mouiller les cheveux, je n'aime pas faire tout ça, je n'aime pas m'inquiéter pour un maillot de bain. Et il m'a dit, je t'ai créé afin que tu vives dans le danger et l'abîme et que tu as été créé pour cela. Et alors, j'ai regardé à John et j'ai dit, surveille tous les garçons, je vais me baigner. Et je suis sortie. On était sur la plage d'Oahu, avec des surfeurs qui m'insultaient parce qu'on n'était pas vraiment censé nager avec les canots de surf. Mais il y avait comme ce moment où chaque coup que je prenais avec mes bras, j'avais l'impression que quelque chose se brisait en moi. Et j'avais nagé en compétition pendant 12 ans. Et c'était le moment le plus sauvage et le plus incroyable. Et c'est comme si Dieu m'avait fait quelque chose pour illustrer cette dynamique. Et puis, la partie rigolote est arrivée. Puis je reviens à la plage, je suis tellement excitée, je dis oui. Et mon maillot de bain s'envole. Il a été cassé sur le devant, je plonge à plat. Mon mari a dit que tout ce qu'il a vu, c'était un éclair blanc. Mais il m'a apporté une serviette et on est retourné au magasin de maillot de bain et je me suis dit, je pense que tu me dois quelque chose, mais c'est juste, waouh. C'est juste l'histoire de ma vie. Vous voyez, ce moment, puis mon maillot de bain s'envole. Oui, il était accroché à l'avant, bref, mais ouais. J'aime quand Dieu nous donne un rappel, parce que j'étais une enfant intrépide. Et puis à 5 ans, j'ai perdu un œil à cause d'un cancer. Et un esprit de peur entra si fort que Dieu a dû dire, non, non, ce n'est pas qui tu es.
2: Mm-hmm.
0: Tu as appris à nager parce qu'il ne te laissait pas faire le plongeon du haut vol.
2: Oui.
0: Parce que sauter du plongeon de 3 mètres de haut avec une chambre à air et ils ont finalement dit, je suis désolée, votre fille ne sait pas nager. Et ainsi, Dieu nous emmènera dans des situations et il nous rappellera qui nous sommes. Et il enlèvera cette conscience de soi afin qu'on puisse avoir conscience de qui il nous a créés pour être. Maintenant, quelqu'un d'autre a-t-elle fait une expérience similaire, sans parler du haut du maillot de bain qui s'est détaché sur une plage publique?
1: J'ai eu ça où tu sens le Saint-Esprit qui t'interpelle en disant « tu as été créé pour cela ». Je pense à ma vie, il y a eu des saisons où j'ai en quelque sorte essayer d'orienter ma vie vers le confort. Et puis j'ai réalisé que je n'étais pas créée pour le confort. J'étais créée pour le risque. J'étais créée pour être réconfortée par Jésus. Mais je n'étais pas créée pour consoler. Et j'ai tendance à être comme toi, un peu sauvage. Alors j'adore. Écoute, j'aime le plus. On est toutes les trois des mamans moto.
0: Ah bon, vraiment?
1: Britney est comme waouh, jusqu'au...
0: Je n'aime pas, j'ai pas envie de brûler les jambes.
1: Vous savez non. Que j'aime les motos.
0: Ce n'est pas intelligent, vous savez,
1: c'est super,
0: ça ne l'est pas.
1: Mais si vous avez grandi en partie bâtie, vous êtes toujours à la recherche de quelque chose qui vous permet de porter des pantalons cuir. Donc il y a beaucoup de réflexion. Mais ouais, il a fait des choses comme ça, où il nous interpelle et c'est comme si mon esprit s'en souvient.
0: Oui.
1: Tu sais, j'ai été créée pour ça. J'ai été créée, il est mon filet. Je peux marcher sur n'importe quelle corde raide si le Saint-Esprit dit c'est pour toi, parce qu'il est toujours mon filet. Je pense que c'est ce que j'ai aimé en vieillissant.
0: Oui.
1: Et il y a quelque chose à propos du fait de perdre votre métabolisme et votre peau tendue. Tu es comme, d'accord, quelle est la prochaine étape? Allez, on y va à fond. Mais j'aime quand il nous interpelle, quand il nous rappelle ce pourquoi nous avons été créés. Et c'est généralement très différent que ce que le monde prescrit.
0: Tu sais, et j'aime que tu aies parlé des motos. C'est ma mère qui m'a dit, ne fait jamais de la moto. Mon oncle a perdu sa jambe à cause d'une moto. Et donc, ce que j'ai entendu quand elle a dit « ne fais jamais de la moto », j'ai entendu « achète une moto ». C'est ce que j'ai entendu. J'ai entendu « achète une moto ». Parce que je déteste juste quand les gens placent leur peur sur moi. Et donc, j'étais comme « je ne vais pas te laisser ». Et bien sûr, il y avait le facteur que je n'avais la vision que d'un œil. C'était une autre raison de ne pas acheter de moto. Mais j'ai juste l'impression que je n'aime pas avoir des limites motivées par la peur placées sur ma vie.

Première épître aux Thessaloniciens, chapitre 2. L'annonce de l'Évangile à Thessalonique. Vous-même, frères et sœurs, vous le savez aussi. L'accueil que vous nous avez réservé n'a certes pas été inutile. Nous venions d'être maltraités et insultés à Philippe, comme vous le savez. Mais Dieu nous a donné toute l'assurance nécessaire pour vous annoncer, au milieu d'une grande opposition, la bonne nouvelle de l'Évangile qui vient de lui. En effet, si nous invitons les hommes à croire, ce n'est pas parce que nous serions dans l'erreur, ni parce que nous aurions des motifs malhonnêtes, ni parce que nous voudrions les tromper. Non, c'est parce que Dieu nous a jugés dignes d'être chargés de la proclamation de l'Évangile, et nous l'annonçons pour plaire, non aux hommes, mais à Dieu qui juge notre cœur. Jamais, vous le savez, nous n'avons eu recours à des discours flatteurs. Jamais nous n'avons tenté de vous exploiter. Dieu en est témoin. Nous n'avons jamais cherché à être applaudis par les hommes, pas plus par vous que par d'autres, alors même qu'en tant qu'apôtres de Christ, nous aurions pu vous imposer notre autorité. Au contraire, pendant que nous étions parmi vous, nous avons été pleins de tendresse, comme une mère qui prend soin des enfants qu'elle nourrit. Ainsi, dans notre vive affection pour vous, nous aurions voulu non seulement vous annoncer l'Évangile de Dieu, mais encore donner notre propre vie pour vous, tant vous nous étiez devenus chers. Vous vous souvenez, frères et sœurs, de nos travaux et de toute la peine que nous avons prise. Tout en travaillant de nos mains jour et nuit pour n'être à charge à aucun de vous, nous vous avons annoncé l'Évangile qui vient de Dieu. Vous en êtes témoins, et Dieu aussi. Nous nous sommes comportés envers vous qui croyez d'une manière pure, juste et irréprochable. Et vous savez aussi de quelle manière nous avons agi à l'égard de chacun de vous. Comme un père le fait pour ses enfants, nous n'avons cessé de vous transmettre des recommandations, de vous encourager et de vous inciter à vivre d'une manière digne de Dieu qui vous appelle à son royaume et à sa gloire. La foi et les souffrances des Thessaloniciens. Et voici pourquoi nous remercions Dieu sans nous lasser. En recevant la parole de Dieu que nous vous avons annoncée, vous ne l'avez pas accueillie comme une parole purement humaine, mais comme ce qu'elle est réellement, c'est-à-dire la parole de Dieu, qui agit avec efficacité en vous qui croyez. Vous l'avez montré, frères et sœurs, en suivant l'exemple des églises de Dieu en Judée, qui sont unies à Jésus-Christ, car vous aussi vous avez souffert, de la part de vos compatriotes, les mêmes persécutions qu'elles ont endurées de la part des Juifs. Ce sont eux qui ont fait mourir le Seigneur Jésus et les prophètes. Ils nous ont persécutés nous-mêmes, ils ne se soucient nullement de plaire à Dieu et se montrent ennemis de tous les hommes. Ils essaient, en effet, de nous empêcher d'annoncer la parole aux non-juifs pour que ceux-ci soient sauvés, et ils portent ainsi à leur comble les péchés qu'ils ont toujours commis. Aussi, la colère de Dieu a-t-elle fini par les atteindre. L'envoi de Timothée. En ce qui nous concerne, frères et sœurs, étant séparés de vous pour un temps, de corps mais non de cœur, nous avons fait beaucoup d'efforts pour vous revoir, car nous en avions le vif désir. C'est pourquoi nous avons voulu aller chez vous. Moi, Paul, je l'ai tenté à une et même deux reprises, mais Satan nous en a empêchés. N'êtes-vous pas, en effet, vous aussi, notre espérance, notre joie et la couronne dont nous serons fiers en présence de notre Seigneur Jésus au jour de sa venue ? Oui, c'est vous qui êtes notre gloire et notre joie.

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1: Éphésiens chapitre 6. Les relations entre enfants et parents. Enfants, obéissez à vos parents, comme le Seigneur le veut, c'est votre devoir. Respecte ton père et ta mère. Voilà le premier commandement que Dieu a donné avec une promesse. Cette promesse, la voici. Alors tu seras heureux et tu vivras longtemps sur la terre. Et vous, les parents, ne poussez pas vos enfants à la révolte. Mais pour les élever, corrigez-les et donnez-leur des conseils qui viennent du Seigneur. Les relations entre esclaves et maîtres esclaves, obéissez à vos maîtres sur la terre avec beaucoup de respect, d'un cœur sincère, comme vous obéissez au Christ. Ne les servez pas seulement quand ils vous surveillent, comme pour plaire à des hommes, mais obéissez comme des serviteurs du Christ qui font de tout leur cœur ce que Dieu veut. Servez vos maîtres de bon cœur, comme si vous serviez le Seigneur et non des hommes. Vous le savez, ce que chacun fait de bien, il le retrouvera près du Seigneur, qu'il soit esclave ou homme libre. Et vous, mains les maîtres, agissez de la même façon avec vos esclaves. Laissez de côté les menaces. Vous le savez, vous et eux, vous avez le même maître dans les cieux, et lui, il ne fait pas de différence entre les gens. Prendre les armes de Dieu. Enfin, devenez fort avec la force très puissante du Seigneur. Prenez avec vous toutes les armes de Dieu pour pouvoir résister aux pièges de l'esprit du mal. Non, ce n'est pas contre des êtres humains que nous devons lutter, mais c'est contre des forces très puissantes qui ont autorité et pouvoir. Nous devons lutter contre les puissances qui dirigent le monde de la nuit, contre les esprits mauvais qui habitent entre le ciel et la terre. C'est pourquoi prenez toutes les armes de Dieu. Ainsi, dans les mauvais jours, vous pourrez résister, et après avoir bien lutté, vous resterez debout. Alors, debout, prenez la vérité comme ceinture. Mettez la justice comme cuirasse. Prenez comme sandales l'ardeur pour annoncer la bonne nouvelle de la paix. Toujours et partout, prenez le bouclier de la foi. Avec lui, vous pourrez éteindre les flèches brûlantes de l'esprit du mal. Recevez aussi le casque du salut et l'épée de l'Esprit Saint, c'est-à-dire la parole de Dieu. Priez sans cesse. Faites toutes vos prières et vos demandes par l'Esprit Saint. Soyez bien attentifs et priez toujours fidèlement pour tous les chrétiens. Priez aussi pour moi, afin que Dieu mette sa parole dans ma bouche. Alors j'annoncerai avec courage le mystère de la bonne nouvelle. Je suis le porte-parole de la bonne nouvelle, et pour elle, je suis attaché avec des chaînes. Priez pour que je parle avec courage, comme je dois le faire. Salutations. Je veux que vous aussi, vous connaissiez ma situation et ce que je fais. Tichic, mon frère et mon ami qui sert fidèlement le Seigneur, vous donnera toutes les nouvelles. Je l'envoie exprès chez vous pour vous dire comment nous allons et pour vous encourager. Que Dieu le Père et notre Seigneur Jésus-Christ donnent aux frères et sœurs chrétiens la paix, l'amour et la foi. Que Dieu bénisse tous ceux qui aiment notre Seigneur Jésus-Christ d'un amour qui ne meurt pas.

Bonjour et bienvenue dans les prières d'une mère. Je suis Mylène, j'espère que vous allez bien. Bienvenue dans mon émission qui est consacrée aux mamans, surtout aux mamans qui prient. Maman qui, mieux que toi, peut prier pour son enfant. En fait, le but de cette émission, c'est pour rappeler à chaque maman qu'elle a le devoir et la capacité de prier pour son enfant. De même que Dieu déclare dans Jérémie qu'il a des plans de bonheur pour nous et non de malheur, pour nous donner un espoir et un avenir. De même, je crois que l'ennemi a des plans puisque la Bible dit qu'il est venu tuer, détruire, il est venu égorger. Et je pense que l'un des leviers par lesquels nous allons pouvoir protéger nos enfants, les garder, les aider à grandir pour leur destinée, c'est par la prière. Quel que soit leur âge, qu'ils soient petits ou qu'ils soient grands, qu'ils soient indépendants, proches ou loin de nous, je crois que nos prières sont efficaces. Parce qu'elles n'ont pas, nos prières agissent même dans la distance. Nos prières sont faites au nom de Jésus, donc elles sont puissantes. La Bible dit que lorsque nous prions avec efficacité, il y a vraiment du résultat. Alors je crois que chacune des mamans devrait prendre le temps de prier pour son enfant. Avant d'entrer dans la prière, dans les prières d'une mère, j'aimerais vous parler de trois choses que fait la prière. Une chose importante que fait la prière, mes amis, c'est de nous rapprocher de Dieu. Jacques 4:8 déclare « Approchez-vous de Dieu et il s'approchera de vous ». Personnellement, je crois que la prière, c'est avoir une conversation avec Dieu. Après, il y a la prière, il y a les supplications, il y a l'intercession, il y a différents types de prières. Mais la prière, c'est vraiment parler à Dieu. Ce n'est pas uniquement lui demander des choses, uniquement le Seigneur est là et il nous écoute, mais c'est véritablement avoir une conversation. Nous parlons à Dieu et Dieu nous parle. Nous lui parlons de nos enfants, de nos soucis, de notre santé, de notre travail, et Dieu nous parle. Et parfois, Dieu nous parle et souvent, Dieu nous dirige au travers de la prière. Alors c'est une des choses importantes, maman, que vous devez retenir, c'est que la prière nous rapproche de Dieu. Et j'aimerais vraiment vous encourager, si ça fait un moment que vous n'avez pas prié, à reprendre la prière. Vous savez, parfois c'est simple. Lorsque vous décidez de prier, établissez un temps. Prenez votre téléphone, mettez le minuteur et décidez, je vais prier 10 minutes, 15 minutes, 20 minutes, 30 minutes, peu importe, une heure, deux heures, faites-le tous les jours. Et de ce fait, c'est vrai que ce temps est chronométré, il est encadré, il n'est pas libre dans le temps, mais au moins c'est quelque chose que vous faites avec discipline. Dites-vous, je vais prier tous les jours 15 minutes pour mon enfant. Prenez ces 15 minutes et concentrez-vous à parler à Dieu, à vous rapprocher de lui. Deuxièmement, ce que fait la prière, c'est que la prière nous apporte la paix. Philippiens 4, 6, 7, il est dit, ne vous inquiétez de rien, mais en toute chose, faites connaître vos besoins à Dieu par des prières et des supplications. Et Dieu gardera vos cœurs et vos pensées en Jésus-Christ. Ne vous inquiétez de rien. Souvent, les mamans sont inquiètes. Qu'est-ce que va devenir mon enfant? Est-ce que l'école se passe bien? Mon enfant ne me parle pas. Il est sorti, il ne rentre pas. Mon enfant consomme des substances. Mon enfant fréquente des mauvaises personnes. Et la Bible nous dit une chose que nous pouvons faire avec la prière. C'est véritablement ne pas nous inquiéter. Mais nous devons apporter nos besoins à Dieu afin de recevoir en retour la paix. Beaucoup de mamans sont tourmentées à cause des enfants. Elles ont besoin de paix. Et maman, ce qui va pouvoir vous amener dans la paix, vous procurer la paix, vous donner la paix, c'est la prière. Une fois que vous avez présenté vos requêtes à Dieu, je vous dis que la paix envahit vos cœurs. Ne vous inquiétez de rien. C'est la première instruction. Mais faites connaître vos besoins à Dieu en toute chose, dans tous les domaines, que ce soit financièrement, maritalement, votre santé, votre travail, vos enfants. Et la Bible dit la paix de Dieu. La paix de Dieu se déploie sur vous dans votre vie pendant que vous priez. Moi personnellement, j'ai pu expérimenter bien souvent des moments d'inquiétude et de contrariété. Et après avoir prié, je peux vous dire que ces moments étaient transformés en moments de paix. J'avais la paix, j'avais la confiance, j'avais la foi. J'étais en repos en Jésus-Christ. Et certaines mamans qui m'écoutaient, vous avez besoin de paix. Je peux vous encourager à prier, à vous mettre devant Dieu, à déposer vos fardeaux. La Bible dit que Dieu gardera vos cœurs et vos pensées en Jésus-Christ et que dans cette situation, dans ce moment de prière, Dieu vous donne la paix. Troisième chose que peut faire la prière, c'est qu'elle nous permet de présenter nos besoins à Dieu. Matthieu 7:7, demandez et l'on vous donnera, cherchez et vous trouverez,
frappez et l'on vous ouvrira. Parfois, nous passons par des problèmes, des temps difficiles, mais nous oublions de demander à Dieu. Nous oublions de frapper, nous oublions de chercher. Parce que la Bible dit que pour chaque action, nous aurons un retour positif de la part de Dieu. Demandez et l'on vous donnera. Cherchez et vous trouverez. Frappez et l'on vous ouvrira. Il nous faut demander, chercher et frapper. Est-ce que ces actions, vous les mettez en action dans votre vie afin qu'elles vous soient bénéfiques, afin qu'elles soient bénéfiques à votre famille? Est-ce que vous avez demandé à Dieu pour vos enfants? Est-ce que vous avez cherché, peut-être dans sa parole, cherché sa face, cherché sa présence? Et est-ce que vous avez frappé au cœur de Dieu avec la prière? Et j'aimerais terminer, pour ce qui est des versets bibliques, avec Jérémie 33, 3, qu'est-ce qu'il est dit? « Invoque-moi et je te répondrai, je t'annoncerai de grandes choses, des choses cachées que tu ne connais pas. » C'est dans la prière que Dieu va nous parler, c'est dans la prière que Dieu va révéler à notre cœur des choses. Maman, si vous êtes dans l'inquiétude, si vous êtes contrarié, si vous êtes dans le manque, je vous encourage à passer du temps dans la prière, à prier pour vous, que Dieu vous fortifie, et aussi à prier pour vos enfants, à les inonder de prières, à les entourer de la force et de la grâce de Dieu, de façon à ce que Dieu vous réponde, de façon à ce que Dieu ouvre des portes, et de façon à ce que Dieu vous permet de trouver. Dieu est le Dieu qui répondra à vos prières, Dieu est le Dieu qui vous permettra de trouver ce que vous cherchez. Donc maman, j'aimerais vraiment que nous prions ensemble, nous voulons prier pour nos enfants, nous voulons chercher, nous voulons vraiment nous mettre devant Dieu, lui demander sa grâce. Seigneur, entoure nos enfants, nous voulons appliquer le sang de Jésus sur leur vie, vraiment nous voulons nous rapprocher de Dieu parce qu'il est notre sécurité, parce qu'il est vraiment celui qui nous garde et qui prend soin de nous, et nous demandons à Dieu de nous donner la paix, de nous donner sa paix. Seigneur, mets ta paix sur nos familles, mets ta paix sur nos enfants. Aide-les à te connaître, aide-les à marcher avec toi. S'ils se sont égarés spirituellement, s'ils sont dans des mauvaises relations, nous te demandons de les entourer, de les protéger, d'arracher de leur cœur toutes les semences, toutes les racines que l'ennemi a mis et qui ne sont pas de toi. Seigneur, nous appliquons le sang de Jésus sur leur cœur, nous appliquons le sang de Jésus sur leurs pensées, nous déclarons qu'ils appartiennent à Dieu. Tu enlèves le cœur de pierre et que tu mets un cœur de chair. Nous prions, Père, que tout esprit de désobéissance, de rébellion, d'entêtement soit lié, que toute maladie soit brisée dans le nom de Jésus. Satan, tu n'as pas d'autorité sur nos enfants, tu n'as pas le droit de les toucher, tu n'as pas le droit de mettre la maladie, les accidents, toute espèce de problème, la dépression, la consommation de substances sur leur vie. Mais nous déclarons les bienfaits de Dieu, nous déclarons la connaissance de la parole de Dieu, nous déclarons le sang de Jésus, nous déclarons qu'ils grandissent en sagesse, en stature et en force comme Christ grandissait en grâce, pardon, en stature et en force. Nous déclarons que tout ce que l'ennemi a mis sur leur chemin, toute personne, toute habitude, toute relation qui n'est pas de toi, Seigneur, parte au nom de Jésus. Merci de te révéler à leur cœur dès leur jeune âge, de leur donner la sagesse, l'intelligence, le discernement spirituel. Père, nous prions qu'ils lisent ta parole et qu'ils la relisent, qu'ils la comprennent et qu'ils guident leur vie selon ta parole. Père, nous prions, Seigneur, que l'ennemi ne vole pas tout ce que tu as mis en eux, leurs dons, leurs talents. Ils ne perdent pas leur temps dans des situations qui ne sont pas de toi, dans des situations qui vont leur faire perdre leur argent, leur temps. Nous prions ta faveur, Seigneur, sur eux alors qu'ils sont à l'école, sur leur lieu de travail. Nous lions l'esprit de solitude, nous lions vraiment l'esprit d'oppression, de dépression, de rejet, d'harcèlement, Seigneur, sur leur vie, qu'il soit fait au travers d'autres personnes ou dans leurs pensées. C'est une œuvre de l'ennemi que nous déracinons. Père, nous disons que ton Saint-Esprit les construit, les reconstruit, qu'ils fassent comme avec Christ, qu'ils les fassent avancer sur le chemin de la vie, qu'ils grandissent dans leur stature, qu'ils grandissent dans la grâce et dans la faveur, dans le nom puissant de Jésus. Père, nous lions les œuvres de l'ennemi, nous lions les plans de Satan, tout esprit démoniaque qui veut se manifester, qui veut entrer dans leur vie pour amener la confusion, pour amener la destruction.

où les mamans parfois sont seules à se battre dans des situations difficiles. Nous prions que tu les entoures. Nous prions que le sang de Jésus soit mis dans ce foyer, que tout esprit de division, de problème d'identité soit lié. Seigneur, que les pères soient un repère pour leurs enfants, que vraiment ces familles sans père s'arrêtent, que les pères vraiment restent dans les foyers, qu'ils éduquent leurs enfants selon la voie de Dieu. Tout esprit d'irresponsabilité, esprit d'impureté, tu es lié, tu n'iras pas sur ces enfants. Les malédictions des générations sont brisées dans le nom de Jésus, Seigneur. Nous prions ta paix, nous prions vraiment, Seigneur, la parole de Dieu, nous prions la guérison, la protection, la sagesse, la délivrance complète, Seigneur, que vraiment tu mets dans leur cœur la crainte de l'Éternel, qu'ils aient un respect et un amour pour toi, Seigneur, dans le nom de Jésus, qu'ils marchent dans tes voies, qu'ils mettent leurs pieds sur des voies droites, qu'ils soient remplis de la connaissance de ta volonté en toute sagesse et intelligence spirituelle dans le nom de Jésus. Tu illumines les yeux de leur cœur afin qu'ils connaissent vraiment ta parole, qu'ils connaissent tes principes. Dans le nom puissant de Jésus, merci pour la sagesse. Père, enlève les écailles des yeux, enlève les écailles dans le nom de Jésus. Nous prions pour leur sécurité, leur paix, alors qu'ils retournent à l'école cette semaine, que toute personne qui les harcèle, qui mette la peur et les pressions sur eux soit éloignée au nom de Jésus. Père, nous te remercions et nous prions en tant que maman. Nous entourons nos enfants. Nous ne connaissons pas toujours ce qui se passe dans leur cœur, mais toi, tu le sais. Alors nous te les remettons entre tes mains. Nous te demandons de les garder de toute pensée noire, de toute pensée négative, tout esprit de rejet, tout problème d'identité, tout problème de moquerie, de solitude, ou tout problème d'agitation, de méchanceté. Père, dans le nom de Jésus, tu leur donnes une identité en Jésus-Christ. Je te remercie, je te rends grâce, Seigneur, pour ce court instant de prière, mais qui est importante, et je veux soutenir toutes les mamans qui ont des difficultés à prier pour leurs enfants. Prions ensemble, prions pour nos enfants, entourons-les de la grâce de Dieu, de la puissance de Dieu. La Bible dit que Dieu nous a donné l'autorité de marcher sur les serpents et les scorpions et toute la puissance de l'ennemi, et nous avons le droit et l'autorité d'interdire à l'ennemi d'interagir dans la vie de nos enfants. Nous réprimandons les esprits impurs, nous les chassons par l'autorité du nom de Jésus, parce que tout genou fléchira au nom de Jésus. Et Seigneur, nous te remercions que la tromperie, la séduction partent de leur cœur. Tu leur donnes un cœur nouveau dans lequel est écrit tes commandements. Seigneur, nous te remercions aussi. Je prie pour chaque maman, qu'elle soit encouragée, fortifiée, que tu fortifies l'homme intérieur, que ta grâce et ta faveur soient sur elle, que ta sagesse les entoure, que tout esprit de nervosité, de colère, d'agressivité, d'agitation soit brisé sur leur vie, tout esprit de contrariété, de difficulté dans la vie, Seigneur, de découragement soit lié. Je prie la force de Dieu, la grâce de Dieu sur leur vie, dans le nom puissant de Jésus. Dans le nom puissant de Jésus. Alléluia. Merci Père, parce que tu es notre source. Merci pour chacune des mamans. Merci pour ta grâce. Chacune des mamans, je prie que vous soyez encouragées, que vous soyez fortifiées toute cette semaine et que vous puissiez prendre au moins 15 minutes pour prier pour votre enfant. Que Dieu vous bénisse sur la radio RFE. Amen.

Vous voyez, une personne normale se sentirait mal d'avoir gâché la vie de quelqu'un. Une personne normale se sentirait mal d'avoir brisé une amitié proche entre deux personnes, mais pas quelqu'un de pervers. Combien d'entre vous ont déjà regardé des films où quelqu'un prend tout simplement plaisir à séparer les gens? Tournez avec moi vers le livre des Proverbes, chapitre 6. Suivez avec moi pendant que je lis les versets 12 à 15. Nous allons apprendre quelque chose pour nous-mêmes, mais nous allons aussi apprendre un précepte que nous pourrons enseigner à nos enfants. Voici ce qu'il dit. Une personne malfaisante, un homme méchant, marche avec une bouche perverse. Il cligne des yeux, il parle avec ses pieds, il enseigne avec ses doigts. La perversité est dans son cœur. Il médite le mal continuellement. Il sème la discorde. C'est pourquoi sa calamité arrivera soudainement. Soudainement, il sera brisé, sans remède. Maintenant, la première chose que nous devons faire est déterminer de qui Salomon parle. Car il commence ce passage des Écritures par « une personne malfaisante, un homme méchant ». Alors, de qui diable parle-t-il ? Eh bien, nous devons comprendre que la personne malfaisante et l'homme méchant ne font qu'un. Ce sont des synonymes. En d'autres termes, Salomon veut que nous sachions qu'une personne malfaisante est un homme méchant. Et la raison pour laquelle il a ajouté cela, c'est parce qu'il voulait que vous compreniez qu'il décrit ce qu'est une personne malfaisante. Mais il veut aussi que nous sachions qu'il s'agit d'un type de méchanceté différent. Vous voyez, nous savons qu'il existe différents types de méchanceté. Donc, en commençant ce passage des Écritures par cette expression, une personne malfaisante, un homme méchant, nous savons que Salomon s'adresse à un type spécifique de méchanceté, qui, dans ce cas, est la malfaisance. Mais cela ne nous aide pas vraiment si nous ne savons pas ce qu'il entend par malfaisant. Alors, qu'est-ce qu'une personne malfaisante ? Eh bien, soulignez cette expression, personne malfaisante. Cette expression est traduite du mot hébreu « Bélial ». Et « Bélial » est un mot composé. Cela signifie simplement qu'il est composé de plus d'un mot. Dans ce cas, il est formé de deux mots. « Béli », qui signifie « nom », et « Yaal », qui signifie « valeur ». Donc, lorsque vous combinez ces deux mots, cela signifie littéralement « aucune valeur », ou en d'autres termes, « sans valeur ». Alors, pourquoi la version King James a-t-elle traduit cela par « personne malfaisante » plutôt que par « personne sans valeur » Eh bien, je vais vous dire pourquoi. C'est parce qu'en vieil anglais, le mot « naughty » dérive de la racine « not », qui signifie « rien », et cela impliquait « inutile » ou « sans valeur ». Donc, en 1611, c'était une bonne traduction, car cela signifiait qu'une personne était sans valeur. Si vous traitiez quelqu'un de « naughty person » à l'époque, vous ne disiez pas ce que nous entendons par là aujourd'hui. Vous disiez cela pour signifier « sans valeur ». Maintenant que vous savez ce qu'est une « naughty person », nous sommes un peu plus proches de découvrir le principe que Salomon essaie de nous enseigner. Mais avant de continuer, permettez-moi de faire une observation. Selon cette écriture, être sans valeur est une forme de méchanceté. Parfois, nous ne faisons pas ce rapprochement. Parfois, nous regardons une personne et nous disons « quel individu sans valeur ». Vous devez comprendre comment la Bible perçoit le fait d'être sans valeur. Être sans valeur est une forme de méchanceté. Certes, ce n'est peut-être pas dans la même catégorie que d'autres types de méchanceté, mais c'est tout de même considéré comme de la méchanceté. Et maintenant que vous savez cela, passons à la suite. Alors, quel principe Salomon essaie-t-il de nous enseigner ? Eh bien, découvrons ce que cette personne sans valeur fait que Dieu considère comme mauvais, et pour ce faire, revenons en arrière et lisons les versets 12 à 14. Remarquez ce qu'il est dit. « Un vaurien, un homme méchant, marche la bouche perverse. Il cligne des yeux. » Il parle avec ses pieds, il fait des signes avec ses doigts. La perversité est dans son cœur. Il médite le mal en tout temps. Il excite des querelles. Alors, que fait cette personne sans valeur que Dieu considère comme si mauvais ? Eh bien, remarquez la dernière chose mentionnée au verset numéro 14. Il excite des querelles. Les amis, c'est ça son péché. C'est ce qu'il fait que Dieu considère comme si mauvais. Maintenant, je veux m'assurer que tout le monde sache ce que signifie le mot « querelle ». Alors, soulignez le mot « querelle » dans votre Bible. « Querelle » est traduit du mot hébreu « madon ». Et « madon » signifie « conflit ». Donc, semer la discorde revient au même que de susciter des querelles. Et c'est pourquoi j'ai intitulé ce sermon « Susciter des querelles ». Maintenant, remarquez ce que dit Salomon. « Un homme méchant, un homme sans valeur, suscite des querelles ». Eh bien, quel est le principe qu'il essaie de nous enseigner ? Eh bien, regardez le verset numéro 15. C'est pourquoi sa ruine arrivera soudainement. Il sera brisé soudainement, sans remède.
En d'autres termes, brisé au point de ne plus pouvoir être réparé. Cela prendra tout son sens à la fin de ce message, mais pour l'instant, je veux que vous compreniez une chose. Quand le malheur s'abattra sur lui, il sera brisé au point de ne plus pouvoir être réparé. Mais cela fait aussi référence à autre chose. Ce à quoi cela renvoie vraiment, c'est que ses relations seront brisées au point de ne plus pouvoir être réparées. Salomon dit donc que le malheur s'abattra sur lui soudainement. Voici donc le principe. Si vous prenez des notes, notez ceci. Le malheur s'abattra soudainement sur l'homme qui sème la discorde. Et combien c'est vrai. Vous voyez, la façon dont une personne sème généralement la discorde, c'est qu'elle va voir quelqu'un en faisant semblant d'être un ami inquiet, et elle lui raconte ce que quelqu'un d'autre a dit à son sujet. Ensuite, elle va voir l'autre personne et fait exactement la même chose. Elle retourne voir l'autre personne. Elle dit « Tu sais, je leur parlais et on a évoqué le fait que ceci a été dit, et voici comment ils ont réagi, ou voici ce qu'ils ont dit. » Donc, elle sème délibérément la discorde entre deux personnes. Eh bien, tôt ou tard, ces deux personnes vont se retrouver, elles vont découvrir ce que cette personne a fait, et tout le monde finira par être en colère contre ce fauteur de troubles. Et la raison pour laquelle ils vont se mettre en colère, c'est parce qu'ils vont comprendre ce qu'il a fait tout ce temps. Il a délibérément semé la discorde, provoquant des divisions entre eux. Mais creusons un peu plus. Qu'en est-il de toutes ces autres choses qui sont mentionnées? Vous savez, nous avons un peu survolé cela. Qu'en est-il de ces autres choses? Regardez les versets 12 à 14, et je vous montrerai de quoi je parle. Il est écrit « Un homme pervers, un homme inique, marche la bouche pleine de fausseté. Il cligne des yeux, il parle avec ses pieds, il fait des signes avec ses doigts. La perversité est dans son cœur, il médite le mal en tout temps. Et puis nous arrivons enfin à la dernière partie, qui préoccupe vraiment Dieu. Il sème la discorde. Mais qu'est-ce que cela signifie? Il marche avec une bouche pleine de fausseté. Il cligne des yeux. Il parle avec ses pieds. Il fait des signes avec ses doigts. La perversité est dans son cœur, et il médite le mal. Qu'est-ce que tout cela peut bien vouloir dire? Je veux dire, nous ne parlons plus comme ça aujourd'hui. En fait, j'ai pensé à utiliser la New American Standard, la NIV ou même la NLT. Mais la vérité, c'est qu'il s'agit davantage d'une interprétation que d'une traduction. Et même si ce n'est pas vraiment une bonne traduction pour notre façon de parler aujourd'hui, elle est plus fidèle à l'hébreu original. Et par conséquent, j'ai décidé de conserver la version King James. Mais nous ne la comprenons pas. Qu'est-ce que tout cela peut bien vouloir dire? Eh bien, je veux que vous compreniez quelque chose. Ce que Salomon fait, c'est essayer de nous apprendre à repérer un homme qui sème la discorde. Vous voyez, la plupart du temps, vous pouvez pas repérer une personne qui sème la discorde avant qu'il ne soit trop tard, une fois que le mal est déjà fait. Il est trop tard pour revenir en arrière, car ce qu'il fait se passe dans l'ombre. Mais il existe un moyen de repérer un fauteur de troubles avant qu'il ne soit trop tard. Mais pour cela, vous devez connaître les caractéristiques à rechercher. Et ce que Salomon fait dans ce passage des Écritures, c'est nous révéler les caractéristiques d'un homme ou d'une femme qui sème la discorde. Et il nous dit « Soyez attentifs à ces signes pour que cela ne vous arrive pas, pour ne pas être un pion dans leur plan. » Examinons donc ces caractéristiques. Tout d'abord, une personne qui sème la discorde a une bouche perverse. Le mot « pervers » est traduit de l'hébreu « akeshut » qui signifie « tordu ». Mais est-ce que cela nous aide vraiment? Qu'est-ce qu'une bouche tordue aux Juifs? Eh bien, croyez-le ou non, c'est une figure de style. C'est un HE accent aigu braïsme qui signifie ne pas parler franchement, mais parler avec duplicité. Vous savez, je ne sais pas si les Amérindiens faisaient vraiment cela, mais on le voit toujours dans les films. Je devrais demander à ma femme, elle est Cherokee. Je sais que j'ai un peu de sang indien, on peut juste pas le prouver, du côté de mon père. Mais qu'est-ce qu'ils disent toujours dans les films? L'homme blanc parle avec une langue fourchue. Mais aujourd'hui on dit plus ça. Qu'est-ce qu'on dit d'habitude? Cette personne est hypocrite. Ouais, hypocrite. Et c'est exactement ce qu'est une bouche perverse. Si vous prenez des notes dans votre Bible, dans la marge, écrivez juste à côté de bouche perverse, hypocrite. C'est une personne qui est hypocrite. Elle dit une chose à une personne et quelque chose de complètement différent à quelqu'un d'autre. Ou bien elle vous dit des choses gentilles en face, puis dit des choses horribles sur vous dans votre dos. C'est ça, une bouche perverse. Vous parlez avec une langue de bois. Alors Salomon dit « Méfiez-vous de l'homme hypocrite », car une personne hypocrite est le genre de personne qui cherche à semer le trouble ou à attiser les conflits. Mais à quoi d'autre faut-il faire attention? En d'autres termes, quels sont les autres signes d'une personne qui aime attiser les conflits? Eh bien, Salomon dit qu'une personne qui aime semer,
Je veux dire semer la discorde, mais ce que j'essaye de dire, c'est attiser les conflits. Fait des clins d'œil. Regardez le verset numéro 13. Il fait des clins d'œil avec ses yeux. Le voilà. Dans leur culture, un homme faisait un clin d'œil à ce qu'il aimait ou à ce qu'il approuvait. Vous savez, c'est assez intéressant. Aujourd'hui, nous faisons des clins d'œil d'une manière totalement différente. Quand un homme fait un clin d'œil à une femme, nous devons comprendre d'où cela vient. Cela signifie quelque chose de différent aujourd'hui. Mais en réalité, quand on étudie l'étymologie, même dans notre culture, savez-vous pourquoi nous faisons un clin d'œil à une femme? Cela veut dire « Hey, je t'aime bien ». Vous comprenez ce que je veux dire? Mais d'où cela vient-il? En réalité, cela remonte à très loin. Et dans leur culture, faire un clin d'œil à quelque chose signifiait que vous l'aimiez ou que vous l'approuviez. Ainsi, Salomon nous dit de prêter une attention particulière à ce qu'une personne aime. Et ce ne sera pas difficile à remarquer. Vous voyez, une personne qui aime semer la zizanie est en fait stimulée par cela. En d'autres termes, elle prend plaisir à voir les gens se fâcher les uns contre les autres. Donc, quand il voit ça se produire, ses yeux s'illuminent et il devient très évident qu'il aime ça. Vous avez déjà vu des gens, quand quelqu'un commence à s'embrouiller avec quelqu'un d'autre et que quelqu'un veut intervenir, ils disent « Non, non, non, non, attends, regarde ça, laisse faire. » On voit bien qu'ils aiment ça. Ils voient attiser le feu. Une bagarre de filles, pas vrai? La chose suivante que Salomon nous dit de surveiller, c'est où ils vont quand ils entendent quelque chose qu'ils pourraient utiliser pour semer la discorde. Regardez à nouveau le verset numéro 13. Il fait des clins d'œil, il parle avec ses pieds. Vous voyez un homme, et je pourrais dire une femme aussi, mais je vais dire un homme qui sème la discorde parlera en fait avec ses pieds. En d'autres termes, ses pieds le trahiront. Vous voyez, la main symbolise ce que nous faisons. Les pieds symbolisent là où nous allons. Donc Salomon nous dit de faire très attention à l'endroit où une personne se rend, car ses pieds vont la dénoncer. C'est vrai. Observez simplement une personne qui sème la discorde. Regardez ce qu'elle fait quand elle entend quelque chose qui pourrait mettre une personne en colère contre une autre. Quand ils entendent quelque chose qui pourrait pousser une personne à se fâcher contre une autre, ils vont immédiatement voir cette personne et lui racontent ce qui s'est passé ou ce qui a été dit. Et bien sûr, ils le font toujours parce qu'ils sont de si bons amis. Mais une fois qu'ils ont obtenu la réaction, que font-ils? Ils retournent voir la personne et disent « Eh bien, je leur ai dit, et tu sais comment ils ont réagi? Voilà ce qu'ils ont dit, ou voilà ce qu'ils ont fait. » Mais voyez-vous, ce qu'ils veulent vraiment faire, ce qu'ils essayent réellement de faire, c'est de mettre ces deux personnes en colère l'une contre l'autre, et c'est pourquoi Salomon nous dit de surveiller leurs pieds. Ils parlent avec leurs pieds. Observe où ils vont. Mais ce n'est pas la seule chose à surveiller. Salomon dit qu'une personne qui aime semer la discorde enseigne avec ses doigts. Regardez à nouveau le verset numéro 13. Il cligne des yeux, il parle avec ses pieds, il enseigne avec ses doigts. Maintenant, souvenez-vous, les mains sont symboliques de ce que nous faisons, n'est-ce pas? Nos actions. Mais les doigts le sont aussi, sauf que c'est plus détaillé. Vous devez comprendre que lorsque la Bible parle de nos mains, elle les utilise souvent de manière figurative pour représenter ou parler de nos actions ou de ce que nous faisons. En fait, il est intéressant de noter que lorsqu'il devait oindre le prêtre dans l'Ancien Testament et qu'il prenait le sang, où l'oignait-il? Il l'oignait à l'oreille droite. Pourquoi? Parce que ce qu'ils écoutaient ou ce qu'ils entendaient devait être saint. Ils oignaient le pouce droit. Ils oignaient le gros orteil droit. Pourquoi faisait-il cela? Parce que tout ce qu'il faisait devait être saint. Ça devait être quelque chose qui apporterait de l'honneur à Dieu. Partout où ils allaient, ils étaient des représentants de Dieu. Et ils étaient consacrés au ministère de Dieu. Et voyez-vous, nous oublions cela. Mais voici ce qui est intéressant. Les mains représentent ce que nous faisons, mais les doigts évoquent les détails, les petites choses que nous faisons. Et vous devez comprendre quelque chose. Lorsqu'il s'agit de semer la discorde, et surtout pour quelqu'un qui aime faire cela, c'est un maître en la matière. Et il ne fait pas les choses en grand. Ils font pas ça grossièrement. Je vais dire, c'est pas du genre « Oh, je viens de le faire et c'est évident. » Oh non. Ils savent exactement comment s'y prendre. Et ce sont vraiment de petits détails. Ce sont des choses subtiles qu'ils disent. « Eh bien, il n'était pas très content de toi, n'est-ce pas ?»« Ah bon ? Je n'avais pas remarqué. »« Tu n'as pas vu ? Tu n'as pas remarqué la façon dont ils sont entrés ?» Vous voyez, ce qu'ils font n'est souvent pas si évident. Alors il faut regarder les doigts. Il faut regarder les détails. Et c'est de cela dont ils parlent. Donc, Salomon nous dit que la personne qui aime semer la discorde, elle nous enseigne avec ses doigts. En d'autres termes, ce qu'il fait nous apprend quel genre de personne il est. Donc, nous devons prêter attention à ses actions et nous devons remarquer comment il sème la discorde par ce qu'il fait. Ses actions vous apprennent quel genre de personne il est vraiment.
Et il y a deux autres caractéristiques à rechercher pour vous aider à repérer une personne qui aime semer le trouble. Regardez maintenant le verset numéro 14. Passons au verset suivant. La perversité est dans son cœur. Il médite le mal continuellement. Et bien sûr, le résultat final, c'est ce vers quoi il travaille vraiment, c'est de semer la discorde, en d'autres termes, de provoquer des conflits. Mais remarquez, voici les deux autres caractéristiques. Il a la perversité dans son cœur et il médite le mal continuellement. Mais qu'est-ce que cela signifie? Eh bien, le mot « perversité » au verset 14 est un mot hébreu complètement et totalement différent du mot « pervers » au verset 12. Vous voyez, le mot « pervers » au verset 12 est traduit du mot hébreu « ekeshut ». Vous souvenez-vous que je l'ai dit ? Freak. Mais le mot « perversité » au verset 14 est traduit du mot hébreu « tapuka ». Ils ne se ressemblent même pas phonétiquement. Ils sont même pas proches. Ils n'ont même aucun rapport. Donc, ce que je veux que vous compreniez, c'est que ces deux mots « pervers » au verset 12 et « perversité » au verset 14 sont deux mots hébreux totalement différents. Et il signifie deux choses totalement différentes. C'est pourquoi j'ai dit à tout le monde que vous devez avoir une concordance de Strong chez vous. Quand vous étudiez la Bible, il arrive que vous cherchiez le mot pervers et que vous vous disiez « Oh, ça veut dire ceci ». Puis vous lisez un peu plus loin, vous voyez le mot perversité et vous pensez que cela signifie exactement la même chose. Ce n'est pas le cas. Vous devez chercher le mot hébreu et vous découvrez qu'il s'agit d'un mot hébreu totalement différent. Cela signifie quelque chose de totalement différent. Eh bien, que signifie ce mot hébreu « tapuka » ? Eh bien, en fait, cela signifie « pervers » ou « perversion ». Donc, ce que Salomon dit, c'est que l'homme qui aime semer la discorde est pervers dans son cœur. En d'autres termes, il aime travailler dans un environnement de conflit plutôt que dans un environnement de paix. C'est pourquoi il aime semer le trouble. Et il se moque éperdument si ce qu'il dit, il se moque éperdument que ce qu'il dit ou ce qu'il fait ruine la vie d'une autre personne. Il se moque éperdument que cela ruine la relation d'une personne avec quelqu'un d'autre. C'est pourquoi on dit qu'il est pervers dans son cœur. Vous voyez, une personne normale se sentirait mal de ruiner la vie de quelqu'un. Une personne normale se sentirait mal de ruiner une amitié étroite entre deux personnes, mais pas quelqu'un de pervers. Combien d'entre vous ont déjà regardé des films où quelqu'un prend simplement plaisir à séparer les gens ? Eh bien, vous n'avez vraiment pas besoin de regarder des films. Vous pouvez le voir dans la vraie vie, si vous regardez autour de vous. Mais je me souviens avoir regardé le film La Défense Lincoln. Combien d'entre vous ont vu La Défense Lincoln ? Vous savez, ce qui était assez intéressant dans ce film La Défense Lincoln, c'est que la personne qu'il défendait, il a découvert qu'il était vraiment coupable. Mais ce qu'il a découvert à propos de ce type, c'est qu'il était vraiment tordu. Parce qu'il ne voulait pas seulement assassiner quelqu'un, mais ce qu'il voulait vraiment faire en les assassinant, c'était de faire porter le chapeau à quelqu'un d'autre. Il prenait vraiment son pied à faire condamner quelqu'un d'innocent et à l'envoyer en prison à vie, voire peut-être à mort. C'est ce qu'il voulait. Eh bien, vous savez, il y a certaines personnes qui sont si perverses qu'elles prennent du plaisir à gâcher la vie de quelqu'un. Ils prennent du plaisir à briser des amitiés. Et c'est pour cela qu'ils sont considérés comme pervers. Car une personne normale n'est pas comme ça. Et c'est ce que cela signifie. La perversité dans son cœur. C'est une personne perverse parce qu'elle aime semer la zizanie. Et puis, Salomon va plus loin et il dit qu'un homme qui préfère travailler dans un environnement où il y a des conflits plutôt que dans un environnement de paix concevra continuellement des méfaits. En d'autres termes, il cherche toujours un moyen de causer des ennuis. S'il n'y a pas d'ennuis, il va les provoquer. Je vous ai donné cet exemple. Il se peut qu'il n'y ait rien de particulier dans ce que quelqu'un a fait ou dans sa façon d'agir, mais si quelqu'un arrive et qu'il perçoit que cela pourrait être un moment tendu et que cette personne s'en va, et qu'il est un peu déçu, il dira « T'as vu ça ?» Et la personne répond « Quoi ? Tu n'as pas vu le regard qu'ils avaient ? Mec, je suis content de ne pas être à ta place. Je sais pas ce que t'as fait, mais t'aurais dû voir le regard qu'ils t'ont lancé. Tu vois, il n'y a rien du tout. » Ils aiment faire ça, hein, semer la zizanie, parce que c'est le genre d'environnement qu'ils apprécient. Maintenant, je vous garantis que si vous commencez à faire attention, vous serez capable de repérer une personne qui aime semer la discorde. Et quand vous repérez cette personne, vous feriez mieux de rester à l'écart. Et assurez-vous de ne pas être l'un de leurs pions, car la vérité, c'est qu'ils prendront un plaisir immense à avoir brisé une relation proche. Ils feront ça. Et quand vous repérez cette personne, c'est là que vous vous dites « Ok, je vais le surveiller ». Et ensuite, observez ce qui va se passer.
La raison pour laquelle vous devez rester à l'écart d'eux, c'est que tôt ou tard, tout va exploser, et alors la catastrophe s'abattra soudainement sur eux. En d'autres termes, tout le monde va se retourner contre eux parce qu'ils réaliseront que c'est eux qui ont semé la discorde. C'est eux qui ont causé tous les problèmes au bureau, ou c'est eux qui ont créé tout ce drame dans notre groupe. Eh les amis, c'est un principe. C'est une vérité fondamentale qui explique ce qui arrive à une personne qui sème la discorde. Voici donc le précepte que vous devez enseigner à vos enfants. Je ne vais pas vous demander de le noter parce que je vais le résumer encore davantage, mais je veux d'abord que vous voyez ceci. Ne semez pas la discorde et ne soyez pas hypocrite, car tôt ou tard, tout le monde comprendra ce que vous faites, et alors ils seront en colère contre vous. Maintenant, la raison pour laquelle je vous ai dit de ne pas noter cela, c'est parce que c'est un bon précepte. Le problème, c'est qu'il serait difficile à mémoriser. Alors, que vous dis-je de faire ? Si possible, nous voulons résumer cela en une seule phrase. Et donc, quand je travaille sur des sermons, j'examine ces principes et je réalise que beaucoup d'entre eux dictent ce que nous devrions faire ou comment nous devrions agir. Par conséquent, ils qualifient en tant que précepte. Alors, je prends cela et j'essaie de le condenser en une seule phrase. Et si vous voulez le raccourcir et le condenser en une seule phrase, voici ce que vous enseignez à vos enfants. Et je noterai ceci. Un ami hypocrite finira par être largué et n'aura plus d'amis. Un ami hypocrite finira par être largué et il n'aura plus d'amis. C'est assez intéressant car cela nous dit que la calamité s'abattra soudainement sur eux, mais cela va plus loin. Et ils seront brisés sans remède. Qu'est-ce que cela signifie ? Cela signifie que les relations qu'ils entretiennent seront brisées et qu'elles ne pourront pas être réparées. Combien d'entre vous ont déjà eu une relation très proche avec quelqu'un et ont vu certaines choses se produire ? Quelqu'un a semé la discorde et boum, les choses ont mal tourné. Et puis vous avez découvert qu'il y avait quelqu'un qui attisait vraiment le feu. Eh bien, voici ce qui est intéressant. Vous vous mettez très en colère contre eux et peut-être que vous réparez cette relation avec la personne dont vous étiez à un moment donné très proche, mais bien souvent, elle ne peut pas être réparée. Mais je vais vous dire une chose. La relation avec la personne qui a semé la discorde ne sera jamais réparée. Et c'est exactement ce que dit Salomon. Il nous donne un avertissement. Nous ne pouvons pas être hypocrites. Parce que si nous sommes hypocrites et que nous semons la discorde entre deux personnes, ce qui arrivera, c'est qu'une calamité s'abattra soudainement sur nous. Tout le monde sait ce qu'est une calamité, n'est-ce pas ? Calamité signifie désastre. C'est un événement qui apporte la destruction. Et la destruction dont il est question ici, ce sont les relations. Cela peut briser des mariages, cela peut briser des amitiés très proches. Ça peut briser l'unité au sein d'un bureau. Mais voici le pire dans tout ça. Cela arrivera soudainement. Et bien souvent, les choses sont brisées sans remède. En d'autres termes, ça ne peut jamais être réparé. C'est bien. Maintenant, si vous êtes le genre de personne qui aime semer la discorde, vous devez vous repentir. Et je vais vous dire pourquoi. Rien n'énerve plus Dieu qu'une personne qui sème intentionnellement la discorde. Regardez les versets 16 à 19, même chapitre. Nous poursuivons simplement notre lecture. Le dernier verset sur lequel nous nous sommes arrêtés était le verset 15. Maintenant, nous allons passer au verset suivant, car la plupart d'entre nous sortent cela de son contexte. La raison pour laquelle je fais ce sermon, en fait, c'est parce que j'ai commencé à étudier ce passage des Écritures. Et j'ai réalisé, attendez une minute, cela va avec les versets précédents. Alors remarquez ce qu'il est dit. Il s'agit du chapitre 6, versets 16 à 19. Il y a 6 choses que l'Éternel hait, et même 7 qu'il a en horreur. Les yeux hautains, la langue menteuse, les mains qui répandent le sang innocent, le cœur qui médite des projets iniques, les pieds qui se hâtent de courir au mal, le faux témoin qui dit des mensonges, et celui qui excite des querelles entre frères. Maintenant, je veux que vous remarquiez quelque chose. Quand une personne aime semer la discorde, aime attiser les conflits, voici ce qui est très intéressant. Nous lisons ce passage des Écritures, nous le sortons de son contexte et nous nous disons « Je comprends pas ça ». Dieu déteste les yeux hautains. Dieu déteste la langue menteuse. Dieu déteste les mains qui répandent le sang innocent. Nous ne le remettons pas dans son contexte. Je vous le dis, hein, j'ai vu des gens attiser des conflits au point de provoquer littéralement des bagarres et de faire couler le sang d'innocents. Je peux vous emmener. Je ne sais pas s'ils ont remplacé la moquette.
Je peux vous amener au funérarium Hart et je peux vous montrer du sang sur la moquette, juste devant l'endroit où ils placent les cercueils. Je l'ai vu, j'y étais. En fait, j'étais là quand c'est arrivé. Mais je veux que vous compreniez qu'il s'agit de ces six choses, et cela fait vraiment référence à la personne qui aime attiser les conflits. Remarquez ce qui est dit. Il déteste un regard hautain, une langue menteuse. Pourquoi? Les mensonges sont leur façon de faire. Des mains qui répandent le sang innocent. C'est ce qu'ils font qui provoque ces bagarres. Un cœur qui médite des projets iniques. Que signifie méditer? Mec, ça devient de mieux en mieux. Comment puis-je vraiment faire en sorte qu'ils les détestent et qu'ils détestent ces gens-là? Des pieds qui se hâtent de courir au mal. Un faux témoin qui profère des mensonges. Toutes ces choses sont précises, et elles parlent de quelqu'un qui aime semer la discorde. Les amis, Dieu déteste quand une personne attise intentionnellement les conflits. En fait, la raison pour laquelle il déteste cela, c'est parce que ce n'est pas un genre d'environnement qui règne au ciel. Quand nous arriverons au ciel, cela n'existera pas. À quoi ressemble le ciel? Quelqu'un le sait-il? À quoi ressemble l'environnement là-bas? Eh bien, Romains 14, 17 nous parle du royaume des cieux, et il dit que le royaume de Dieu, ce n'est pas le manger et le boire, mais la justice, la paix et la joie par le Saint-Esprit. C'est ainsi que notre environnement devrait être, et c'est ce que nous devrions faire. Vous savez, c'est assez intéressant, il faut faire attention. J'ai appris très tôt que je n'aime vraiment pas parler à une seule personne d'un couple marié. Quelqu'un vient me voir, ils prennent rendez-vous. Si c'est une femme, je l'envoie d'abord vers Lisa. Et parfois elle me dit, je sais pas vraiment quoi faire, est-ce qu'elle peut venir te voir? Et donc, Lisa est toujours là avec moi. Et le principe auquel je me tiens toujours, c'est que je ne dirai rien à la femme que je ne dirai pas si son mari n'était pas là. Et je leur dis. Et si c'est un homme qui vient me voir, je lui dis, je ne te dirai rien que je ne dirai pas si la femme était présente. Et laissez-moi vous dire, hein, je dis des choses assez dures. Mais je suis prêt à assumer cela, car bien souvent, ils rentrent chez eux et le disent à leur conjoint. Le conjoint est en colère. Maintenant, ils veulent me voir. Ils viennent et je leur dis, je vous recevrai, mais à condition que votre conjoint vienne aussi. Je demande, pourquoi êtes-vous en colère? Et ils répondent, eh bien, vous avez dit à ma femme, ou vous avez dit à mon mari. Je dis, oh là, oh là, oh là, oh là, oh là, oh là, oh là, oh là. C'est pour ça que je les ai fait venir ici. Voilà ce que votre femme a dit. Voilà ce que votre mari a dit. Et voilà ce que je leur ai répondu. Je leur ai dit que je ne dirais pas cela si je ne pouvais pas vous le dire en face. Et je suis content que vous soyez là, alors laissez-moi simplement vous dire ce que j'ai dit. Et je le dis. Mais si je ne peux pas leur dire cela sans que l'autre personne soit présente, je ne le ferai pas. Eh bien, pasteur Alan, avez-vous déjà fait des exceptions? Il y en a quelques-unes. Si une personne vient me voir et qu'elle subit des abus verbaux, physiques ou émotionnels, et qu'elle se trouve dans une situation abusive, il y a parfois des choses que je dirais à ce conjoint ou à cette personne que je dirais pas à son partenaire. Mais laissez-moi vous dire que ces cas sont très rares. Mais je vais pas vous dire quelque chose que je ne dirais pas si votre conjoint était présent, et c'est le genre de principe selon lesquels nous devons vivre. Vous ne devriez pas dire à un ami quelque chose que vous ne diriez pas si l'autre ami n'était pas là. Parce que laissez-moi vous dire ce qui va se passer. Ça finira par arriver. À un moment donné, ils répéteront ce que vous avez dit. Et là, les histoires vont commencer. Et parfois, le malheur vous frappe soudainement et vous êtes brisé, sans espoir de réparation. En d'autres termes, la relation ne peut pas être réparée.

Bonjour et bienvenue dans les prières d'une mère, j'espère que vous allez bien. Je suis Mylène et bienvenue dans mon émission « Maman qui mieux que toi peut prier pour son enfant ». Donc cette semaine, j'ai une nouvelle émission à vous proposer. Cette émission est dédiée pour les mamans afin de les encourager à garder la foi face aux situations difficiles avec leur enfant ou même si elles ne vivent rien de particulier. J'aimerais toujours encourager les mamans à prier pour leur enfant. Il y a la prière qui est quelque chose d'essentiel, mais aujourd'hui, nous allons parler du fait d'instruire et de transmettre la foi. La prière, c'est bien, mais il nous faut associer à la prière l'action d'instruire. Et c'est ce dont nous allons parler aujourd'hui. Vous savez, Abraham, qui est le père de la foi, nous sommes héritiers d'Abraham, nous avons des bénédictions d'Abraham, a reçu une instruction très, très importante de Dieu. Et je crois que cette instruction, papa, maman, parce que les papas, bien sûr, sont concernés, Dieu nous l'a fait à nous aussi. Dans Genèse 18, 19, qu'est-ce que Dieu dit à Abraham ? Car je l'ai choisi, afin qu'il ordonne à ses fils et à sa maison après lui de garder la voie de l'Éternel en pratiquant la justice et l'équité. Vous savez, Dieu a demandé à Abraham, le premier qui a été circoncis, Dieu s'est révélé à Abraham qui est le père de la foi, Dieu l'a testé. Et Dieu lui a dit, l'instruction que je t'ordonne, je ne te demande pas d'y penser, je ne te demande pas les jours où tu en as envie, je t'ordonne de transmettre la foi à tes enfants. Faire en sorte à ce qu'ils pratiquent la justice et l'équité. Abraham, qui est le père de la foi, a eu cet ordre de la part de Dieu, ce mandat d'instruire sa famille. Et souvent, on se trompe, on pense que Dieu veut que l'on gagne le monde. Dieu veut faire de nous des évangélistes qui parcourent la terre, des personnes très importantes sur les réseaux sociaux. Mais Dieu ne veut pas que nous fassions ces choses au détriment de nos enfants. Alors, je ne dis pas que tous les croyants auront des enfants pasteurs, des enfants en feu. Parfois, il y a des familles qui font face à des situations difficiles avec des enfants endurcis. Même des pasteurs engendrent des enfants athées, je l'ai déjà vu. Des pasteurs engendrent des enfants en addict ou même des croyants dans la famille, tout le monde suit. Il y a une brebis, il y en a un qui ne veut pas suivre, qui va à contre-courant de la foi. Mais cela n'empêche rien. Dieu nous donne aussi cette instruction à nous d'instruire nos enfants dans la foi. Alors, la première chose que nous pouvons faire, c'est bien sûr les instruire en allant à l'église, en les inscrivant à l'école du dimanche et toutes ces choses. Mais attention, l'école du dimanche ne sont pas là pour éduquer vos enfants. Nous avons chacun d'entre nous le mandat d'éduquer nos enfants dans la foi, de leur apprendre la parole de Dieu. Nous pouvons aussi, en famille, et puis lorsque vous vous couchez le soir, leur donner des versets bibliques, les aider à lire la Bible le mercredi, avoir une petite étude biblique. Aujourd'hui, il y a avec l'intelligence artificielle et puis avec les logiciels, les applications, il y a tellement de ressources. Il y a 30 ans, en arrière, c'était très rare. Mais aujourd'hui, on ne peut pas dire qu'on ne sait pas quoi faire, on ne sait pas où aller. Vous avez des applications pour enfants, vous tapez ça sur YouTube ou Google, peu importe, et vous avez une foison d'enseignement à la hauteur des enfants. Vous pouvez leur enseigner la parole de Dieu avec ça. Et je pense que le meilleur exemple en famille pour enseigner la parole de Dieu à notre enfant, c'est l'exemple. Nous devons vivre l'évangile. Nous ne pouvons pas dire aux enfants, fais ce que je te dis, mais ne fais pas ce que je fais et mal faire devant eux. Ça ne veut pas dire qu'on est des parents parfaits, on peut crier, même parfois malheureusement sortir un mot grossier, se fâcher, être en colère. Mais pratiquer des choses contraires constamment à la parole et puis aller s'asseoir à l'église et faire comme si de rien n'était peut négativement impacter la vie de notre enfant. Donc, avoir la foi ne suffit pas. Dieu s'attend aussi à ce que nous transmettions. Vous savez, le diable, pour détruire nos vies, il n'a pas besoin de 40 générations. Il a besoin d'une seule génération. Pour détruire l'église, pour détruire les familles, il ne lui faut qu'une seule génération qui est négligente dans la foi, qui est négligente dans les instructions de la Bible, négligente dans le fait d'aller à l'église. Parfois, j'entends des gens qui sont pasteurs ou enseignants de la parole de Dieu et ils disent « Nous, moi, je suis un enfant de pasteur depuis 7 générations, depuis 2 générations. » C'est-à-dire que le père, le grand-père, l'arrière-grand-père, etc., étaient déjà dans le ministère, étaient déjà des pasteurs, étaient déjà des gens qui avaient la foi. Et ils ont réussi à transmettre cette foi de génération en génération. Et maman, que cela, en plus de la prière, soit notre vision, de transmettre la foi de génération en génération. J'aimerais vraiment vous encourager sur ce point à transmettre la foi à vos enfants. Comme je vous le disais, l'ennemi n'a besoin que d'une seule génération pour amener la confusion,
pour casser cette foi, pour l'enrayer, la détacher du cœur de cette génération. Qu'est-ce que dit Juges 2:10 ? Il est dit « Il s'éleva après elle une génération qui ne connaissait point l'Éternel. » Et Dieu ne veut pas que nous en arrivions là. Si aujourd'hui nous sommes croyants, que notre famille est croyante, Dieu veut que cette foi se transmette à nos enfants, à nos petits-enfants, à nos arrière-petits-enfants. Et c'est de cette façon que nous accomplissons cette ordonnance que Dieu a donnée à Abraham, le fait de transmettre la foi sur plusieurs générations. C'est quelque chose de très important. Et mes amis, ça ne se fera pas uniquement par la prière, bien sûr avec l'instruction, mais la prière, maman, a un rôle très très important à jouer. Parce qu'aujourd'hui, l'ennemi est celui qui veut endurcir les cœurs, aveugler, mettre des forteresses dans le cœur et la vie de nos enfants, les éloigner de nous, amener de la division, amener des addictions dans notre vie. Toutes ces choses sont des forteresses qui ouvrent des portes et qui nous empêchent d'être en feu pour Dieu. Et nous voulons vraiment, maman, passer du temps dans la prière, non seulement pour nos enfants, mais pour leur destinée, pour leur avenir. Nous voulons, s'il y a nécessaire, qu'ils changent, qu'ils soient remplis de l'esprit et qu'à leur tour, ils transmettent la foi. Mais nos enfants ne pourront transmettre la foi que si ils ont des épouses chrétiennes. Si vous n'êtes pas touché ni intéressé par qui votre enfant avec qui il se mariera, c'est un problème. Vous devez instruire et lui dire, comme la Bible dit, de ne pas se mettre sous un joug étranger avec quelqu'un d'une autre religion ou qui ne croit pas du tout ou qui croit à peine. Parce que cette personne aura tendance à donner l'éducation et la foi qu'elle n'a ou qu'elle n'a pas à cet enfant. Et c'est aussi par ce biais que l'ennemi se faufile et empêche, comme Dieu l'a ordonné à Abraham, que la foi se transmette, que l'équité, la justice se transmette de génération en génération. Regardez par exemple la génération de Josué. Josué avait vu les miracles, Josué avait conduit le peuple de Dieu et en peu de temps, sa génération servait les idoles. Vous savez, parfois, les parents pensent qu'un enfant devient automatiquement chrétien parce qu'il naît dans une famille chrétienne. Vous savez, je vous ai dit, la foi, c'est un héritage. On transmet la foi, comme Abraham a transmis la foi, comme vous transmettez la foi à vos enfants, vos petits-enfants, etc. Mais le salut est une décision personnel. Et bien sûr, pour que vos enfants entrent dans le salut, ils doivent déjà entrer dans la foi, ils doivent déjà savoir qu'il y a quelque chose, qu'il y a un Dieu, qu'il y a la parole de Dieu, qu'il y a la louange, etc. Toutes ces choses du royaume de Dieu, ils doivent en entendre parler, les voir, les pratiquer, aller à l'église. Et ensuite, ils construisent une relation personnelle avec Dieu. Problème avec le peuple de Dieu et certains enfants de serviteurs de Dieu, eh bien, ils ont entendu la voix de Dieu, ils ont vu les miracles, ils ont vu les choses que Dieu a accomplies, mais ils n'ont pas fait d'expérience. C'est-à-dire qu'ils sont sortis d'Égypte, mais l'Égypte n'est pas sortie d'eux. Donc, mes amis, c'est important de prier que Dieu circoncie le cœur de nos enfants, de leur montrer l'exemple et de les instruire selon la voix de Dieu et de les amener à l'église. Et parfois, nous, mamans, nous faisons tout. Nous cochons toutes les cases. Mais lorsque nos enfants arrivent à l'adolescence, ils sont décimés, ils sont déracinés. Parce qu'ils ont des amis, ils voient des choses, ils entendent des choses. Ils ont des amis que l'ennemi utilise. Il y a des voix, des choses, des confusions qui se mettent dans leur vie. Donc nous devons constamment prier pour eux. Et il y a beaucoup de prières que nous pouvons faire sur la vie de nos enfants. Beaucoup de choses que nous pouvons prier afin que Dieu garde leur cœur. Afin que les yeux de leur cœur soient ouverts. Afin que les écailles tombent des yeux. Afin que vraiment ils marchent sur des voies droites. Nous devons prier constamment ces prières afin que ces choses aillent sur leur vie. Deutéronome 6:7 déclare « Tu inculqueras à tes enfants et tu parleras quand tu seras dans ta maison, quand tu iras en voyage, quand tu te coucheras, quand tu te lèveras. » Vous savez, la foi ne se transmet pas uniquement le dimanche quand on va à l'église. Allez, on va à l'église en famille, après on pose la Bible, on annule la télé et puis chacun va dans son coin. Non, on doit aussi avoir des conversations autour de la foi, des prières le soir, des prières le matin, autour de la table. On doit aussi répéter veut dire graver. Quand on grave quelque chose, c'est qu'on insiste et on appuie et on appuie et on appuie. Ça ne veut pas dire qu'on doit harceler nos enfants avec la parole de Dieu, qu'on doit leur taper sur la tête avec une Bible au point où ils en ont ras-le-bol, qui prennent leur sac, qui partent. Non, mais on doit de façon régulière et puis naturellement et doucement, dans la douceur, leur inculquer les voies de Dieu.
Nous allons voir trois exemples de femmes dans la Bible qui, vraiment, ont pris le temps de bercer leur enfant dans la foi. Nous allons parler de Anne et Samuel. La Bible dit qu'elle le consacra, qu'elle le prêta à l'Éternel. Elle lui a prêté. C'est-à-dire que Anne a dû laisser partir son petit, vous retrouvez ça dans 1 Samuel 1, 27-28. Et Samuel devint un prophète de l'Éternel depuis son plus jeune âge, à la circoncision, lorsqu'il a été sevré, pardon. Elle l'a laissé dans le temple avec Élie et Samuel est devenu l'un des plus grands prophètes de Dieu et Samuel n'a pas eu on ne voit pas dans la vie de Samuel des choses dramatiques comme on a vu dans la vie de David, de Saül, etc. Mais Samuel était un homme de Dieu qui a fait des erreurs, mais c'était un homme de Dieu qui est resté intègre devant Dieu parce que Anne l'avait consacré à l'Éternel. Anne l'avait laissé au temple. Ça ne veut pas dire que vous devez obliger vos enfants d'aller à l'église, vous devez les laisser constamment à l'église. Ça veut dire tout simplement que vous devez aussi avoir ce sens de la consécration pour votre enfant. De dire, Seigneur, je t'ai consacré mon enfant. Je l'ai amené devant le pasteur, il a béni, il a reçu aussi son baptême d'eau, etc. Je ne parle pas du baptême d'eau catholique avec quelques aspersions. Un baptême éclairé, décidé, comme en tant qu'adulte ou en tant qu'adolescent ou enfant. Il a été baptisé dans les eaux et aujourd'hui, cet enfant, il t'appartient. Il est à toi, quelles que soient les œuvres de l'ennemi, cet enfant est à toi. Et Anne, c'est ce qu'elle a fait, elle a présenté son enfant à l'Éternel et Samuel est devenu un grand prophète. Ensuite, on voit Timothée qui était le protégé de Paul, c'était son nom romain. Paul était vraiment, avait un protégé qui était Timothée. Et Timothée avait été élevé dans la foi par sa mère et par sa grand-mère, Loïs et Eunice. Hein, vous retrouvez ça dans 2 Timothée 1, 5 et 3, 5. Et il connaissait les Écritures dès son enfance. C'est-à-dire, tout petit, les mamans ont mis Timothée dans les Écritures. Et c'est pour ça que la Bible dit « Enseigne l'enfant selon la voie qu'il doit suivre. Quand il sera vieux, il n'en se détournera pas. » Donc, c'est important d'instruire nos enfants dès leur jeune âge. Comme je vous ai dit, l'école du dimanche, c'est bien, il faut les amener, ça dépose des semences, ça leur amène l'enseignement. Mais nous devons aussi, nous, le faire quotidiennement lorsqu'ils sont petits. C'est important. Ensuite, nous avons Jochebed, qui est la maman de Moïse dans Exode 2, 7 à 9. La Bible dit qu'elle elle l'a laissé, vous connaissez l'histoire, du panier sur le Nil, etc. Et que la fille de Pharaon a vu l'enfant pleurer dans le panier et elle a demandé à sa servante d'aller chercher quelqu'un pour l'allaiter. Et cette personne qu'elle est partie chercher, c'était Jochebed. Et Jochebed a pu élever Moïse, qui était en fait son enfant, donc quelle grâce de Dieu, dans la cour de Pharaon. Et on voit bien l'impact que cela a eu sur Moïse, parce que la Bible dit qu'à la fin, il a préféré aller avec le peuple de Dieu, les Hébreux, qui étaient maltraités, que d'être avec Pharaon dans la cour du roi. Donc ça prouve ce que Jochebed a laissé en lui. C'était un Hébreu et elle lui a laissé tout l'héritage des Hébreux, du Dieu vivant, etc. Et on voit par la suite, Dieu parle à Moïse avec le buisson ardent, etc. Donc Moïse avait cette notion de Dieu en lui et Dieu a pu lui parler et l'utiliser pour libérer le peuple de Dieu. Donc vous êtes peut-être une Loïs, une Eunice, une Anne ou une Jochebed pour instruire vos enfants. Je ne suis pas en train de dire que vous allez le faire parfaitement. Je ne suis pas en train de dire que vous allez le faire sans faille. Peut-être qu'il y a des jours où vous travaillez, vous êtes fatigué, vous êtes en dépression, vous êtes négligente, vous êtes absente. Mais faites-le quand même. Semez des semences de temps en temps. Peut-être que vous avez un enfant adulte ou petit enfant qui est dur, qui n'écoute pas, qui n'est pas attentionné, qui n'est pas intéressé. Faites-le quand même. Semez des semences de foi, de persévérance, même un petit verset. Parce que vous savez, ce n'est pas vous qui allez faire l'œuvre dans le cœur de votre enfant, mais c'est le Saint-Esprit. Nous allons laisser l'Esprit de Dieu travailler leur cœur et il va le faire avec les semences que vous allez laisser dans sa vie. Donc la prière est importante, mais la parole de Dieu l'est aussi. Vous savez, Élie, le gros, hein, le prêtre, celui qui est mort et qui a basculé en arrière à cause de son poids et qui s'est brisé la nuque, était prêtre de l'Éternel. Lui, pourtant, il était dans le ministère, c'était un homme de Dieu. Pourtant, ses enfants n'ont pas suivi la voie de Dieu. Ses enfants ont mal fini. Lui, il a mal fini dans le sens où il est mort accidentellement. Dans 1 Samuel 3, 13, vous retrouvez ça. Et il a négligé le fait d'éduquer ses enfants dans la foi. Et il était dans le ministère, il était dans le service pour Dieu, il était prophète. Vous avez aussi, malheureusement, des gens qui sont dans le ministère et parce qu'ils sont beaucoup occupés, n'ont pas le temps d'éduquer leur enfant. Alors que Dieu a donné cette instruction primaire à Abraham, on ne peut pas considérer qu'Abraham était dans le ministère, mais en même temps, oui, il était, puisqu'il était serviteur de l'Éternel. Et Abraham était aussi prophète, mais Abraham a reçu cette instruction en premier de transmettre la foi à sa famille. Et vous savez, pour moi, le plus grand succès,
C'est pas d'avoir une entreprise avec des millions, c'est pas d'avoir une jolie propriété, c'est pas de partir dans des destinations de rêve, c'est d'avoir toute sa maison qui croit en Dieu. C'est d'avoir tous ses enfants qui se tournent vers Dieu. Lorsque l'on voit nos enfants se lever, aller à l'église, prier, confesser la parole de Dieu, on est heureux parce qu'on est sur les voies d'Abraham et on voit Abraham, ses enfants, Gershom et je ne sais plus quel est le nom de ses enfants, pardonnez-moi, ont suivi les voies de Dieu, ont marché avec Dieu et Dieu veut qu'il en soit de même pour nous, maman. Donc j'aimerais vraiment vous encourager à aller dans ce sens, à continuer à enseigner vos enfants. Qu'est-ce qu'il est dit dans Proverbes 22:6 ? Instruit l'enfant selon la voie qu'il doit suivre, et quand il sera vieux, il ne s'en détournera pas. 3 Jean 4, je n'ai pas de plus grande joie que d'entendre que mes enfants marchent dans la vérité. Donc maman, nous avons un rôle à jouer. Et peut-être que vos enfants sont grands et que vous pensez qu'il est trop tard et que vous pensez que ce n'est pas la peine, qu'ils ne croient pas, qu'ils sont au loin, qu'ils sont même mariés avec d'autres personnes, d'autres religions, des gens qui ne croient pas. Vous savez, la foi persévère. Et j'aimerais vous encourager à persévérer, à, quand vous avez l'opportunité, à lui dire des paroles de foi, à prier pour lui et à ne pas l'abandonner surtout dans vos prières. Parce que rien, absolument rien n'est impossible à Dieu. Dieu est le Dieu qui restaure, Dieu est le Dieu qui change les cœurs. Et nous voulons, j'aimerais vraiment terminer cette émission en priant. Seigneur, nous te remercions pour nos enfants, ces enfants que tu nous as confiés. Ils sont un don précieux que nous reconnaissons. Ils t'appartiennent, Seigneur, ils sont à toi. Seigneur, donne-nous la sagesse de les instruire dans tes voies, d'être patient, parler avec eux chaque jour, les enseigner, les instruire, les aider, prier avec eux peut-être, étudier la parole de Dieu. Seigneur, nous te présentons chacun d'eux, qu'ils marchent avec toi, qu'ils mettent leurs pieds sur des voies droites, qu'ils reçoivent la révélation du Dieu vivant, qu'ils se gardent du péché, de l'idolâtrie, d'adopter des religions étrangères, mais qu'ils connaissent tes voies, qu'ils soient comme les enfants d'Abraham, et nous sommes la postérité d'Abraham, qu'ils marchent avec toi. Prions que notre génération te connaisse, et la génération après la génération de nos enfants te connaisse, que nos arrière-petits-enfants te connaissent. Seigneur, ça c'est la voie du succès, ça c'est la voie de la réussite, parce que c'est ce qui te tient à cœur. Et je sais qu'avec ces choses, tu nous donnes d'autres choses. Donc Père, nous voulons vraiment prier que ta grâce se pose sur notre foyer, que le Saint-Esprit nous aide dans tous les domaines où rien n'est parfait, que tu puisses nous aider à nous parfaire et à transmettre cette foi comme Eunice, Loïs, Anne et Jochebed et d'autres femmes dans la Bible qui ont transmis leur foi à leurs enfants, à leurs petits-enfants. Que ta grâce nous donne la sagesse et la conscience de le faire tous les jours. Père, nous te remercions au nom puissant de Jésus. Amen. Je vous dis à très bientôt. J'espère que vous avez été bénis sur la radio RFE. Si vous êtes une maman et que vous avez un témoignage à partager par rapport à votre enfant, vous avez un miracle ou quelque chose comme ça, vous pouvez toujours venir à la radio, dans les studios, partager votre témoignage ou vous pouvez m'appeler et nous discuterons ensemble. À très bientôt. Au revoir.

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1: Je fais un rêve. Cher Yennifer, ce soir, je t'écris quelques pensées qui me semblent fondamentales. Dieu connaît nos désirs profonds et dans sa bonté, il veut les combler selon son plan pour nos vies. Quels sont les tiens? J'aimerais les découvrir. À 13-14 ans, peut-être même avant, je rêvais d'écrire. J'avais donc commencé l'écriture d'un roman. Ernest Hemingway a affirmé que les germes de nos actions futures sont en nous. Pourquoi cette envie? Le plaisir d'inventer des histoires, triturer des mots, des phrases, trouver le mot juste, exprimer ses impressions, ses sentiments, transmettre ses convictions, laisser une trace, apporter une aide, revenir sur son itinéraire personnel, témoigner de ses expériences, expliquer ses choix de vie. Ma chère Yennifer, quel est ton plus grand rêve? Ton quotidien te semble-t-il différent de celui-ci? Est-il terne, routinier, semé d'embûches? Alors ne t'inquiète pas. Dieu te prépare certainement à servir son dessein, en temps voulu. Cette idée gravée dans mon cœur pendant des mois et des années réapparaîtra vers la soixantaine. Seigneur, je renonce à écrire moi-même les pages du livre de ma vie et je te donne les droits d'écriture. Peu après, un orateur, Alain Stamp, invité à une table ronde organisée par l'AE, partage son rêve, aider les évangélistes à communiquer la bonne nouvelle via l'édition. Mon cœur s'emballe. Je souhaiterais exprimer mon désir, je dirais même mon besoin de prendre la plume, mais je me tais, car ce projet dépasse mes possibilités. L'homme de Dieu insiste. Il attend un retour de ses auditeurs. Et je vois mon rêve s'évanouir. Quand mon époux bienveillant dit « Je connais quelqu'un, ma femme ». Alors l'aventure commence. La tâche est difficile, mais grâce à l'accompagnement patient de Martine, œil de lynx, et de Septi, le premier projet aboutit et je suis ravie d'être lue. Il arrive que des grands-parents en achètent 10 d'un coup. Quelles émotions ressenties à la suite des messages reçus d'enfants et de parents. Aujourd'hui, mon 5e ouvrage t'est adressé. Joie, joie, un sourire irrésistible, une joie de vivre, ce qui nous fait plaisir. Je voudrais te dire, à toi qui souhaites voir les projets de Dieu s'accomplir, compte sur lui, c'est lui qui le fera. Pour l'heure, tu débordes d'énergie, alors engage-toi, car la moisson est immense. Je te l'avoue, je voulais imaginer des intrigues, mais Dieu en a décidé autrement. Il m'a d'abord orientée vers les préados. J'avais pour objectif de les aider en répondant, par voie épistolaire, à leurs questions sur la mort, le divorce, la violence, l'émigration. J'ai utilisé le même procédé pour m'adresser aux adultes, en leur racontant mes péripéties. Je tiens à préciser que Georges Muller représente mon modèle de foi. Sa confiance en Dieu et son amour envers les orphelins ont marqué ma jeunesse. Comme Martin Luther King, qui aspirait à l'égalité raciale, je m'autorise un autre rêve. Que tous ceux qui consultent mes ouvrages laissent Jésus entrer dans leur vie et comptent sur lui. J'espère que mes 3 enfants et mes petits-enfants conserveront ces enseignements, reçus dès leur plus jeune âge. Telle est mon espérance et telle est ma foi. À présent, chère Yennifer, je conçois que Dieu dépose en nous des buts passionnants. Toutefois, prenons la décision de rester unis à lui et de les poursuivre avec lui. Considère l'exemple des femmes bibliques qui ont réussi leur destinée en choisissant de le suivre. Rahab, Déborah, Ruth, Esther, Anne, Abigail, Élisabeth, la mère de Jean-Baptiste, Marie, mère de Jésus, la Samaritaine, Marie de Béthanie, Marie de Magdala, Lydie, Dorcas. Toi, loue Dieu et va jusqu'au bout de sa vision. Si elle tarde, attends-la, car elle s'accomplira certainement. Tout ce que vous demanderez avec foi par la prière, vous le recevrez. PS, pour aller plus loin, je te recommande l'ouvrage de Cathy Brazelton, De mon quotidien vers ma destinée. Et celui de Samuel Hong, L'incroyable histoire de Georges Muller.

Voici la deuxième partie de la série, l'horloge prophétique de Dieu. Nous avons souvent essayé de comprendre les prophéties, et, lorsque nous cherchons à les comprendre, il est important de savoir que cela fait partie du dessein de Dieu. Qu'est-ce que je veux dire par là? Beaucoup de personnes, y compris des chrétiens, m'ont demandé « Pourquoi Dieu n'a-t-il pas rendu les choses plus faciles dans la Bible? Pourquoi dois-je me plonger dans Daniel et y voir des cornes, une petite corne, des yeux, des géants, et ainsi de suite. Puis je vais dans l'Apocalypse, et j'y trouve des anges. Pourquoi Dieu n'a-t-il pas rendu les choses plus simples, afin que nous puissions les comprendre ? Il est important de poser cette question, car elle a une réponse. En fait, il y a une réponse dans la Bible à toute chose. La semaine prochaine, nous partirons pour le séminaire destiné aux couples, sur la rivière Amaya. L'une des choses que nous apprenons dans ces séminaires, c'est qu'il n'existe aucun problème dans un mariage, aussi mauvais soit-il, ni dans une famille pour lequel Dieu n'est une réponse pour ta vie. Tous les problèmes ont une solution. Concrètement, il n'existe aucun problème qui ne puisse être résolu par la Bible, bien entendu avec l'obéissance. Ces séminaires nous permettent de passer quelques jours à l'écart de Mexico, du périphérique, de Tlalnepantla et de tout le reste, dans un endroit tranquille où nous pouvons marcher, réfléchir, penser à notre vie et à ce qui compte le plus, le mariage et la famille. Dans cette tranquillité, nous pouvons remettre les choses en ordre, nous demander pardon pour bien des choses, retrouver notre épouse ou notre mari et continuer à vivre. Sans cela, il devient impossible de continuer véritablement à vivre. On finit par vivre dans le mensonge, car certains couples vivent sous le même toit, mais le fait d'habiter ensemble ne signifie pas qu'ils forment encore réellement un couple. Ils vivent ensemble, mais ils sont émotionnellement divorcés depuis 6 mois, 1 an, 2 ans, Dieu seul le sait. Nous voyons les visages, mais nous ne connaissons pas les cœurs. Il s'agit donc d'affronter la réalité. Et pour tous ces couples, il existe des réponses. Comment peuvent-ils recommencer à reconnaître la situation? Il faut pouvoir dire « Oui, notre mariage est vraiment comme cela. Nous ne nous parlons plus. Nous ne nous caressons plus. Il n'y a même plus ces petits gestes affectueux de temps en temps. Mon mari ne me dit plus depuis longtemps qu'il m'aime. » Ah, tout cela, nous pouvons le trouver dans la Bible. Et grâce à Dieu, il en va de même pour les prophéties. Nous pouvons peut-être penser que Dieu aurait pu inventer une autre manière de nous les faire comprendre. Mais écoutez bien ceci. Dieu choisit de cacher la simplicité sous plusieurs couches de complexité. Dans la Bible, il nous met directement au défi de l'étudier avec davantage d'attention et de profondeur. Ainsi, par l'étude que tu consacres à la Bible, Dieu voit du ciel que ta relation avec lui ne se résume pas à quelques paroles superficielles. « Mon petit Jésus, accompagne-moi. Merci pour cette nourriture et nous te prions pour ceux qui n'en ont pas. Amen. » Puis tu ouvres la Bible et tu dis « Mon petit Jésus, Jean. » Jésus a dit « Je suis le chemin, la vérité et la vie. » Voilà ma méditation du jour. Mais si tu n'es jamais allé plus profondément, si tu n'as pas étudié, et si tu ne t'es pas laissé former comme disciple, tu ne comprendras jamais les choses profondes de la Bible. Nous le lirons plus loin. Dans la première épître aux Corinthiens, chapitre 2, verset 6, la Bible dit « Cependant, c'est une sagesse que nous prêchons parmi les parfaits, sagesse qui n'est pas de ce siècle, ni des chefs de ce siècle, qui vont être anéantis. Dieu révèle sa sagesse à ceux qui grandissent spirituellement. » Prenons rapidement quelques passages avant de poursuivre cette magnifique étude prophétique afin de trouver des réponses concernant l'époque dans laquelle nous vivons. Dans le livre des Proverbes, chapitre 2, du verset 1er au verset 5, il est écrit « Mon fils, si tu reçois mes paroles, et si tu gardes avec toi mes préceptes, si tu rends ton oreille attentive à la sagesse, et si tu inclines ton cœur à l'intelligence, oui, si tu appelles la sagesse, et si tu élèves ta voix vers l'intelligence, si tu la cherches comme l'argent, si tu la poursuis comme un trésor, alors tu comprendras la crainte de l'Éternel, et tu trouveras la connaissance de Dieu. » Remarquez cette expression. Si tu rends ton oreille attentive, tu ne peux pas venir à une étude biblique, écouter quelqu'un exposer la parole de Dieu et, en même temps, avoir l'esprit occupé par la machine à laver de ta maison ou penser « Qu'est-ce que mon mari m'a encore fait ce matin ?» ou encore « Ma femme ne me prépare plus les œufs au chorizo comme avant. » Il faut soit te concentrer sur ce qui est enseigné, soit penser à toutes ces autres choses plus tard. C'est exactement ce qui se passe à l'école. Une institutrice entre dans une classe et voit les enfants lancer des avions en papier. Elle dit «
« Les enfants, s'il vous plaît, comportez-vous bien. » Personne ne l'écoute. Une deuxième fois. « Les enfants, s'il vous plaît, comportez-vous bien. » Toujours rien. La troisième fois, l'institutrice saisit sa règle et frappe sur le bureau. Aussitôt, les enfants sursautent. La question est, l'avait-il entendu la première fois? Bien sûr qu'il l'avait entendu, mais il n'avait pas fait attention. Peut-être l'avait-il aussi entendu la deuxième fois, mais il n'avait toujours pas obéi. L'institutrice a donc dû recourir à quelque chose qui capte réellement leur attention, afin qu'ils se concentrent sur ce qu'elle voulait leur dire. Il en va de même avec Dieu. Lorsque nous venons un dimanche écouter la parole de Dieu ou participer à une étude biblique, tout le monde entend-il réellement? Beaucoup sortent, et dès le lendemain ou le surlendemain, si tu leur demandes « De quoi a-t-on parlé ?», ils ne s'en souviennent déjà plus. Ils étaient présents, mais ils n'ont pas prêté attention. C'est exactement ce que Dieu essaye de nous dire. Rendez votre oreille attentive à la sagesse. Regardez également tous ces « si » conditionnels. Si tu inclines ton cœur vers l'intelligence, si tu appelles la sagesse, si tu élèves ta voix vers l'intelligence, si tu la cherches comme l'argent, alors et pas avant, tu comprendras la crainte de l'Éternel. Regardons maintenant Proverbes, chapitre 25. Ce passage constitue presque le fondement de toute la série que nous allons développer sur l'horloge prophétique de Dieu. Proverbes, chapitre 25, verset 2. La gloire de Dieu, c'est de cacher les choses. La gloire des rois, c'est de sonder les choses. Ah ! Autrement dit, Dieu cache les mystères. Il ne les laisse pas simplement à la surface. Si tu creuses un puits d'un mètre, tu ne trouveras pas de pétrole. Si tu descends à 20 mètres, tu n'en trouveras peut-être pas davantage. Il faut parfois descendre de 50 ou de 100 mètres sous la surface de la terre. Il en va de même avec les choses de la Bible. Si tu ne prends pas la Bible au sérieux, et si tu ne te consacres pas à la lire, à prier et à l'étudier, tu resteras toujours au niveau de la maternelle spirituelle. Tu pourras avoir 10 années de vie chrétienne et ne toujours rien comprendre aux prophéties. Pourquoi ? Parce que ton cœur n'a pas été attentif toutes les fois où tu as entendu la parole de Dieu et où Dieu voulait te parler. Dans Jean, chapitre 5, verset 39, Jésus dit « Vous sondez les Écritures parce que vous pensez avoir en elles la vie éternelle. Ce sont elles qui rendent témoignage de moi. » Sonder, c'est creuser, autrement dit, approfondi. Prends une concordance, un dictionnaire biblique, lis des livres de théologie, lis régulièrement des ouvrages chrétiens. Dieu dit « Cherche-moi. Je veux que tu me cherches. Je veux voir que tu désires me connaître. » Et sans même t'en rendre compte, tu commenceras à ouvrir la Bible et une lumière en jaillira pour t'éclairer et te donner l'intelligence des choses cachées de Dieu. Voilà exactement ce qu'est l'étude des prophéties. Dieu tient-il à ce que nous devenions sages? Bien sûr que oui. C'est pourquoi Dieu récompense d'une manière que vous n'imaginez pas tous ceux qui l'aiment et qui le cherchent. Regardez ce que le Saint-Esprit a fait écrire dans la deuxième livre des Chroniques, chapitre 16, verset 9. Soyez extrêmement attentifs à ce passage. Car l'Éternel étend ses regards sur toute la terre, pour soutenir ceux dont le cœur est tout entier à lui. Pourquoi Dieu regarde-t-il toute la terre? Il veut soutenir ceux dont le cœur lui appartient entièrement. L'idée exprimée ici est celle de fortifier, d'encourager, de donner de la vigueur, de la force et du courage. Dieu te cherche chaque jour afin que, dès ton réveil, tu viennes vers la Bible et que, dans cette relation avec lui, le Dieu de la Bible te donne aujourd'hui, demain et chaque jour la force, le courage et la fermeté nécessaires pour continuer à vivre pour lui. Ainsi, le monde auquel nous sommes confrontés ne nous affaiblira pas, ne nous découragera pas, ne nous rendra pas amers et ne nous poussera pas à nous cacher. Nous ne chercherons pas une fausse porte de sortie dans l'alcool, la drogue ou les tranquillisants, des choses qui ne feraient que nous entraîner de mal en pis. Ceux qui me cherchent me trouveront, ceux qui me cherchent dès le matin. La parole nous montre que Dieu cherche à nous fortifier. Mais si tu te caches et que tu ne le cherches pas, comment veux-tu recevoir cette force? Regardons maintenant, pour terminer cette première partie, le livre de Malachie, qui est le dernier livre de l'Ancien Testament, chapitre 3. Versets 16 et 17, ce sont parmi les dernières paroles de Dieu dans l'Ancien Testament. Alors ceux qui craignent l'Éternel se parlèrent l'un à l'autre. L'Éternel fut attentif et il écouta, et un livre de souvenirs fut écrit devant lui, pour ceux qui craignent l'Éternel et qui honorent son nom. Ils seront à moi, dit l'Éternel des armées. Ils m'appartiendront au jour que je prépare. J'aurai compassion d'eux, comme un homme a compassion de son fils qui le sert.
tu seras un trésor particulier parce que Dieu a vu que tu le cherches, que tu t'intéresses à lui et que tu désires le connaître. Tu deviens précieux à ses yeux. Comprends-tu ce que cela signifie? Que Dieu puisse te dire « Tu es quelqu'un de particulier pour moi ». Dieu ne fait acception de personne, mais certaines personnes reçoivent davantage de Dieu parce qu'elles le cherchent davantage.

s'éloigne de Dieu. Jésus a dit « Sans moi, vous ne pouvez rien faire. Regardez une fleur ou une plante privée de soleil, d'eau ou d'oxygène. Que lui arrive-t-il ? Elle commence à se faner, car Dieu ne l'a pas créée pour vivre sans eau, sans soleil, sans oxygène et sans terre. Il en va exactement de même pour nous. Nous devons comprendre que, séparés de lui, nous ne pouvons rien faire. Nous avons besoin chaque jour de sa lumière, comme de petites fleurs. Nous avons besoin chaque jour de la parole de Dieu. Et il est très facile de commencer à reléguer la Bible à la deuxième ou à la troisième place dans notre vie. C'est alors que la corruption commence. Nous commençons à nous corrompre. Puis vient l'ambition de l'argent. Cela vaut également pour les responsables politiques. Vient ensuite l'immoralité, et ces personnes finissent par entraîner ceux qui les suivent dans le même trou et dans le même piège. Les responsables spirituels qui abandonnent Dieu et la crainte de Dieu tombent très rapidement dans l'immoralité. L'apôtre Pierre parle de ces responsables dans sa deuxième épître, chapitre 2, versets 14 et 15. Ils ont les yeux pleins d'adultère et insatiables de péché. Ils amorcent les âmes mal affermies. Ils ont le cœur exercé à la cupidité. Ce sont des enfants de malédiction. Après avoir quitté le droit chemin, ils se sont égarés en suivant la voie de Balaam, fils de Bozor, qui aima le salaire de l'iniquité. C'est extrêmement fort. Ils ont quitté le droit chemin. Ce n'est pas Dieu qui les a quittés. Dieu ne nous abandonnera jamais et ne nous délaissera jamais. C'est toi qui peux abandonner Dieu, mais lui ne t'abandonne pas. Personne ne peut donc dire « Dieu m'a abandonné ». Non, c'est toi qui l'as abandonné. Les erreurs que tu commets aujourd'hui ont commencé lorsque tu as cru que tu pouvais vivre sans tenir compte de Dieu, sans chercher son conseil dans la Bible. C'est à ce moment-là que tu as commencé à préparer ta chute. Ils ont abandonné le droit chemin et se sont égarés en suivant le chemin de Balaam, ce prophète qui se vendit pour de l'argent à Balak le roi. Cette histoire se trouve dans le livre des Nombres. Il a aimé le salaire de l'iniquité. Tant qu'une personne ne devient pas véritablement étudiante et disciple de la Bible, en posant d'abord ce fondement solide, « Je ne peux rien faire sans Jésus », elle ne peut pas avancer. Je dois être convaincu que si je ne reste pas en contact avec ce livre, je n'y arriverai pas. C'est là que nous pouvons faire un parallèle avec l'intelligence artificielle. Regardez par exemple les systèmes développés par des entreprises spécialisées dans ce domaine. On parle aujourd'hui d'Anthropic et de Claude, parmi d'autres systèmes d'intelligence artificielle. Certains spécialistes de l'intelligence artificielle ont exprimé publiquement de très fortes inquiétudes au sujet des risques que cette technologie pourrait représenter à l'avenir pour l'humanité. Et alors la question se pose, qu'est-ce que l'intelligence artificielle ? C'est une forme de connaissance, mais non naturelle, une intelligence artificielle, et non une intelligence humaine naturelle, construite à partir de l'accumulation et du traitement d'immenses quantités de livres, de connaissances scientifiques, de philosophie et d'autres formes d'information. Toutes ces connaissances sont concentrées afin de présenter à l'être humain une sorte de table déjà servie, où il peut venir puiser. L'intelligence artificielle peut être très utile dans beaucoup de domaines. Mais si l'être humain commence à lui faire confiance pour le guider, il risque de remettre entre ses mains quelque chose qui occupe une place extrêmement importante dans le domaine de la connaissance humaine. Nous arrivons maintenant au fondement de notre étude. Vous voyez sur l'écran un dessin appelé « La semaine de la création ». Lorsque nous voulons savoir dans quelle époque nous vivons, nous devons commencer par comprendre que, dès le début de la Bible, Dieu créa toutes choses en 6 jours. Le premier jour, la lumière. Le deuxième jour, le firmament. Le troisième jour, la terre et la végétation. Le quatrième jour, le soleil et la lune. Le cinquième jour, les poissons et les oiseaux. Le sixième jour, les animaux et les êtres humains. Dieu créa tout en 6 jours. Il aurait pu tout créer en un seul jour, en 3 jours ou même en 1 mois. C'est évident, puisqu'il est Dieu. Le fait que Dieu ait choisi 6 jours signifie qu'il établissait un modèle, un cadre pour le temps dans lequel l'être humain allait vivre sur cette planète. Selon ce schéma prophétique, nous pouvons considérer environ 4000 années d'Adam jusqu'à Jésus-Christ, puis environ 2000 années depuis Christ jusqu'à notre époque. Nous approcherions ainsi de l'accomplissement des 6 jours, puisque, dans ce modèle, chaque jour correspond à 1000 ans aux yeux de Dieu. Nous développerons cela progressivement. Dieu veut donc que nous sachions que notre temps sur la planète est limité. Il ne nous a pas créés en disant « Continuez à vivre éternellement ici ». Il dit « Je suis le commencement et je suis la fin ».

S'il y a eu un commencement, il doit y avoir une fin. La création de la planète Terre et de l'être humain n'est pas un accident. Tu as un but pour lequel tu es né. Tu as une raison de vivre, un sens que Dieu nous révèle lorsque nous apprenons à le connaître dans la Bible. Ces 6 jours correspondent également à un rythme profondément inscrit dans la vie humaine. Nous travaillons 6 jours, puis nous avons besoin d'un 7e jour de repos. Dieu sait qu'après 6 jours de travail, nous avons besoin d'un jour pendant lequel notre esprit ne pense plus constamment au travail ou à l'ordinateur. Nous avons besoin de venir recevoir la parole de Dieu, de nous détendre, de regarder un bon film ou même un match de football, et surtout de comprendre que nous ne pouvons pas continuer à vivre sans nous arrêter de temps en temps. Que se passe-t-il lorsque des personnes travaillent également le dimanche, qui devrait être un jour de repos, en restant toujours devant leur ordinateur? Il y a même des gens qui partent en vacances avec leurs enfants et leurs petits-enfants, vont à la plage et emportent leur travail avec eux parce qu'ils se considèrent comme de grands travailleurs. Ma grand-mère les aurait plutôt appelés des hommes insensés. Au lieu de profiter des enfants sur la plage, de jouer avec eux, de regarder un bon film, d'aller nager, de louer un petit bateau et d'oublier momentanément toutes les préoccupations, ils continuent à penser uniquement au travail. Il faut profiter de la famille afin que l'esprit puisse lui aussi se reposer. Si tu ne penses qu'au travail, au travail, au travail, à l'argent, à l'argent, à l'argent, tu peux finir, sans même t'en rendre compte, complètement épuisé psychologiquement, dépendant de tranquillisants ou utilisant de plus en plus l'alcool. Cela commence parfois par une bière, puis autre chose. Et plus la pression augmente, plus la consommation d'alcool peut augmenter sans même que la personne s'en aperçoive. Certains se tournent vers la drogue, la marijuana ou la cocaïne. Et lorsque tu t'en rends compte, tu es déjà devenu comme un zombie. Pourquoi ? Parce que tu n'as pas appris à vivre selon ce rythme de 6 jours de travail pour 1 jour de repos. Nous voyons donc ici un modèle extraordinaire. La semaine compte 7 jours. En plus de cela, regardons le chapitre 2 de la Genèse. Lorsque Dieu établit ce modèle, il consacra un jour particulier, le Shabbat, c'est-à-dire le 7e jour, comme signe particulier pour la nation d'Israël. Genèse, chapitre 2, dit « Ainsi furent achevés les cieux et la terre, et toute leur armée. Dieu acheva au 7e jour son œuvre qu'il avait faite, et il se reposa au 7e jour de toute son œuvre qu'il avait faite. Dieu bénit le 7e jour, et il le sanctifia, parce qu'en ce jour il se reposa de toute son œuvre qu'il avait créée en la faisant. » Suivez attentivement. Dieu acheva son œuvre et se reposa le 7e jour. Parmi tous les jours, il en bénit un particulièrement et le sanctifia. Plus tard, dans les commandements donnés à Israël, il dit dans Exode, chapitre 20, verset 8 « Souviens-toi du jour du repos pour le sanctifier. » C'est le Shabbat que la nation d'Israël observe le samedi. La Bible dit donc que Dieu se reposa de toute l'œuvre qu'il avait accomplie. Dans la 2e épître de Pierre, chapitre 3, verset 8, il est écrit « Mais il est une chose, bien-aimée, que vous ne devez pas ignorer, c'est que, devant le Seigneur, un jour est comme 1000 ans, et 1000 ans sont comme un jour. » Et le psaume 90 exprime une pensée semblable. « Car 1000 ans sont, à tes yeux, comme le jour d'hier, quand il n'est plus, et comme une veille de la nuit. » Dieu nous laisse donc un modèle de 6 jours, puis du 7e jour. Et ce modèle, présent depuis le commencement et imposé à Israël avec le Shabbat, peut aussi être envisagé comme une image prophétique du temps réservé à l'histoire humaine. Suivez-moi attentivement. D'Adam à Abraham, nous pouvons considérer environ 2000 ans. D'Abraham à Jésus-Christ, environ 2000 autres années. Cela donne environ 4000 ans. Et de Jésus-Christ à notre époque, nous approchons d'environ 2000 ans supplémentaires. Après les 6000 années représentées symboliquement par les 6 jours, le 7e jour correspondrait alors au repos du règne millénaire associé à la seconde venue de Jésus-Christ. C'est pour cette raison que le 7e jour avait un caractère saint dans le modèle donné par Dieu. Ce modèle fut donné à Israël. Les Juifs observent donc le Shabbat du vendredi soir au samedi soir, puisque dans la conception biblique juive, le jour commence le soir. Cela diffère de notre manière habituelle de compter les journées. Dans le récit de la création, le texte dit « Ainsi, il y eut un soir, et il y eut un matin. » Pourquoi cet ordre, du soir vers le matin? Le monde, dans le langage biblique, est décrit comme étant dans les ténèbres, mais nous nous dirigeons vers l'aube. Nous sommes, pour ainsi dire,
dans les dernières heures de la nuit et nous approchons du moment où l'étoile du matin paraîtra et où Jésus-Christ viendra établir son règne messianique de 1000 ans. L'Apocalypse, chapitre 20, parle de ce règne. Israël a donc le samedi comme Shabbat. Lorsque Jésus-Christ vient dans le monde et que Dieu se fait homme dans la personne de Jésus-Christ, la situation change pour nous. La semaine continue d'avoir 7 jours. Mais le chrétien n'est plus placé sous l'obligation du Shabbat donné à Israël. Pourquoi les chrétiens se réunissent-ils traditionnellement le dimanche? Parce que Jésus-Christ est ressuscité le premier jour de la semaine. Et parce que la venue du Saint-Esprit sur l'Église est également associée à ce nouveau commencement. C'est pourquoi des personnes me demandent parfois « Pourquoi n'observez-vous pas le 7e jour ?» Que répondre? Je peux dire « Je veux consacrer à Dieu le lundi, le mardi, le mercredi, le jeudi, le vendredi, le samedi et le dimanche. » Tous nos jours appartiennent au Seigneur. Jésus-Christ est ressuscité et nous avons été unis à lui dans sa mort et sa résurrection, comme l'explique l'Épître aux Romains, chapitre 6, du verset 1er au verset 4. Pour nous, il ne s'agit donc pas seulement d'un jour particulier. Toute notre vie appartient à Jésus-Christ. Quelqu'un peut me dire « Frère, je dois travailler le dimanche à l'hôtel. Que dois-je faire ?» Eh bien, tu dois aller travailler. Choisis alors un autre jour pour te reposer, par exemple un lundi ou n'importe quel jour qui convient à ta situation. Passe du temps avec ta famille, va te promener, rends-toi à Chapultepec ou fais ce que tu veux. Mais choisis parmi les 7 jours un jour où tu peux te reposer et oublier ton travail afin de préserver ta santé mentale, physique et spirituelle. De quelle manière Dieu établit-il donc l'idée qu'il a un plan et que ce plan s'étend sur une longue période? Comment nous révèle-t-il approximativement la durée de son plan sans nous donner des dates exactes? C'est pour cela que la Bible enseigne que personne ne connaît le jour ni l'heure, mais qu'il nous est possible de discerner les temps. Dieu veut que nous comprenions les temps. Nous voyons ici un modèle symbolique correspondant à un processus de l'œuvre de Dieu représenté par 6000 ans. Alors une question se pose. Si nous parlons de 6000 ans et d'environ 2000 ans depuis l'époque de Christ jusqu'à nos jours, pourquoi Jésus n'est-il pas encore revenu? En quelle année sommes-nous? Nous sommes en 2026. On pourrait dire, mais alors, nous avons déjà dépassé les 2000 ans de 26 années. C'est une bonne question. Lorsque tu aimes la Bible et que tu poses des questions, tu cherches aussi des réponses. La réponse présentée ici tient notamment compte des différences de calendrier. Le calendrier hébraïque traditionnel est l'unisolaire, et ses mois suivent les cycles de la lune. Par exemple, Rosh Hashanah, associé à Yom Teruah, la fête des trompettes, est lié dans la tradition juive à l'observation du commencement du mois. La fête des trompettes appartient aux fêtes bibliques d'Israël. À l'époque ancienne, l'observation de la nouvelle lune jouait un rôle essentiel pour déterminer le début du mois et donc le moment de certaines fêtes. Lorsque la nouvelle lune était constatée, on pouvait proclamer le commencement du nouveau mois et sonner du shofar. 10 jours séparent traditionnellement Rosh Hashanah de Yom Kippour, le jour des expiations, temps de repentance, de confession et de recherche du pardon de Dieu. Il existe donc des différences entre les systèmes de calendrier utilisés dans l'histoire. Notre calendrier civil actuel est un calendrier solaire issu du calendrier grégorien. L'année solaire compte environ 365 jours avec l'ajustement des années bissextiles. Il faut également se demander, lorsque nous comptons environ 2000 ans depuis Christ, à partir de quel moment devons-nous commencer? Quand Christ est-il mort? On situe généralement sa crucifixion dans les premières décennies du 1er siècle. Durant sa vie terrestre, Jésus vivait dans le contexte d'Israël et sous la loi. Lorsque le voile du temple se déchira au moment de sa mort, cela symbolisa un changement extrêmement important. Ainsi, si quelqu'un cherche à faire des calculs prophétiques à partir des années de la vie terrestre de Jésus, il peut obtenir une différence de plusieurs décennies par rapport à une simple soustraction fondée sur notre calendrier moderne. Je vous explique cela à grands traits pour montrer pourquoi nous ne devons pas simplement prendre l'année 2026 et conclure automatiquement que tout aurait dû être accompli 26 ans auparavant. Nous ne cherchons pas à fixer une date. Ne vous réjouissez donc pas trop vite. Le but est seulement de montrer que, dans cette interprétation prophétique, nous nous trouvons dans ce que nous appelons la dernière génération. C'est précisément le sujet de cette série. Montrer pourquoi nous considérons que nous sommes dans la dernière génération biblique. Nous ne savons pas si certaines choses arriveront dans 2 ans, 3 ans ou davantage. Ce que nous observons,
c'est que la vie humaine elle-même est extrêmement courte. Tous ceux qui sont ici aujourd'hui savent qu'en l'espace de 50 ans, beaucoup d'entre nous ne seront plus de ce monde. Si, par exemple, on retire environ 33 années de l'année 2026 dans un certain mode de calcul lié à la vie terrestre de Jésus, on arrive approximativement à 1993 années. Mais les calendriers et les chronologies anciennes présentent également des différences. Selon le calendrier hébraïque actuellement utilisé, nous nous trouvons autour de l'année 5787. Il existe donc une différence entre la chronologie juive traditionnelle et certaines reconstructions chronologiques chrétiennes de l'histoire biblique. Après la destruction de Jérusalem par les Romains en l'an 70 de notre ère, sous le commandement de Titus, une immense partie du monde juif de l'époque fut bouleversée. Jérusalem fut détruite et le temple disparut. La tradition rabbinique continua ensuite à se développer, notamment à travers la Mishnah et, plus tard, les grands ensembles de commentaires rabbiniques. Au fil du temps, de nombreuses prescriptions furent recensées dans la tradition juive. Le judaïsme rabbinique traditionnel parle généralement de 613 commandements de la Torah. Imagine quelqu'un qui se demande chaque jour « Quel commandement dois-je observer maintenant ? Ai-je déjà échoué dans celui-ci ? Que va-t-il m'arriver ?» C'est la réalité d'un système religieux fondé sur une multitude de prescriptions. Du point de vue chrétien, Jésus est reconnu comme le Messie, tandis que le judaïsme orthodoxe ne partage pas cette conviction. Il existe donc depuis des siècles de profondes divergences entre le judaïsme traditionnel et le christianisme concernant l'identité de Jésus et l'interprétation des prophéties. Revenons maintenant aux chiffres approximatifs mentionnés précédemment et à la parabole du figuier, que nous étudierons plus profondément. Dans Matthieu chapitre 24, du verset 32 au verset 36, Jésus dit « Instruisez-vous par une comparaison tirée du figuier. Dès que ses branches deviennent tendres et que les feuilles poussent, vous connaissez que l'été est proche. De même, quand vous verrez toutes ces choses, sachez que le Fils de l'homme est proche à la porte. Je vous le dis en vérité, cette génération ne passera point que tout cela n'arrive. Le ciel et la terre passeront, mais mes paroles ne passeront point. Pour ce qui est du jour et de l'heure, personne ne le sait, ni les anges des cieux, ni le Fils, mais le Père seul. » Lorsque vous voyez le figuier commencer à produire ses feuilles, vous savez que l'été est proche. Dans cette interprétation prophétique, le figuier représente la nation d'Israël. Israël est représenté dans différents passages bibliques par plusieurs images végétales, notamment le figuier, la vigne et d'autres arbres, selon différents aspects de la nation. Le figuier est ici compris comme une représentation nationale d'Israël. Le 14 mai 1948, l'État d'Israël proclama son indépendance. Après de nombreux siècles de dispersion, une population juive revint établir un État sur cette terre, en conservant et en renouvelant sa culture, ses traditions, ses institutions, sa langue et sa religion. Dans cette interprétation, c'est là que le figuier recommence à produire ses feuilles. Que voulait donc dire Jésus lorsqu'il affirma que cette génération ne passerait pas ? Cette génération ne peut pas simplement être comprise dans cette lecture prophétique, comme la génération des disciples de Jésus, puisque ceux-ci n'ont pas vu tous les événements qui sont aujourd'hui associés par certains à l'accomplissement des prophéties de la fin des temps. Le psaume 90 dit « Les jours de nos années s'élèvent à 70 ans, et, pour les plus robustes, à 80 ans. Et l'orgueil qu'ils en tirent n'est que peine et misère, car ils passent vite et nous nous envolons. » On peut donc prendre environ 70 à 80 années comme image de la durée d'une vie humaine. Si l'on ajoute 80 années à 1948, on arrive à 2028. Mais, je vous en prie, ne transformez pas cela en fixation de date. Je ne suis pas en train d'annoncer le jour ni l'heure. Nous parlons d'approximation et de période de temps afin de comprendre la logique prophétique présentée ici. Il peut y avoir des années intermédiaires. Cela pourrait être l'année prochaine, dans 5 ans ou dans un autre délai. Personne ne connaît le jour ni l'heure. L'idée est simplement que nous considérons être entrés dans une période bibliquement significative. Dans cette perspective, les signes mentionnés dans Matthieu, chapitre 24, guerre, bruit de guerre, famine, tremblement de terre, nation contre nation, proclamation de l'Évangile aux nations, prennent ensemble une importance particulière. Et, dans cette interprétation, le retour national d'Israël est considéré comme l'un des signes majeurs. On m'a posé énormément de questions à ce sujet cette semaine, notamment au cours de plusieurs réunions sur Zoom concernant Israël,
J'ai également participé à un entretien disponible sur YouTube avec une jeune femme juive qui m'a interrogé pendant environ une heure et demie sur les raisons de la situation actuelle d'Israël, sur l'antisémitisme et sur les différences entre le christianisme et le judaïsme. Beaucoup de juifs cherchent aujourd'hui eux aussi des réponses à leurs propres questions. Il existe également des juifs qui reconnaissent Yeshua, Jésus, comme le Messie. Face à tout cela, il ne nous reste qu'une chose à faire, nous préparer. Dieu ne veut pas que nous demeurions dans les ténèbres, bien-aimés de Dieu. Dans la première épître aux Thessaloniciens, chapitre 5, versets 5 et 6, il est écrit « Vous êtes tous des enfants de la lumière et des enfants du jour. Nous ne sommes point de la nuit ni des ténèbres. Ne dormons donc point comme les autres, mais veillons et soyons sobres. Nous ne sommes pas dans les ténèbres. » Et Proverbe, chapitre 4, verset 18, dit « Le sentier des justes est comme la lumière resplendissante, dont l'éclat va croissant jusqu'au milieu du jour. Lorsque tu t'attaches à Jésus et que tu ne le lâches pas, tu recevras davantage de lumière, puis encore davantage de lumière. » Pendant ce temps, le monde qui nous entoure traverse de profondes crises. Des guerres peuvent éclater et des temps difficiles peuvent venir. Mais cela ne doit pas nous enlever notre paix, ni nous détourner de notre place. Au contraire, ces choses doivent nous pousser à nous préparer. Dieu ne veut pas nous trouver sans préparation. Aujourd'hui plus que jamais, si tu as été un chrétien charnel, si tu venais écouter la parole mais qu'au cours de la semaine tu oubliais tout ce que tu avais entendu, commence maintenant à prendre Dieu au sérieux. Prends ton épouse au sérieux. Prends ton mari au sérieux. Prenons nos enfants au sérieux. Et vous les enfants, prenez vos parents au sérieux. Aimez-les et respectez-les. Peu importe ce que tu peux me raconter à propos de ton père ou de ta mère. Le commandement demeure. Honore ton père et ta mère. Respecte-les jusqu'à la fin de ta vie, car tu n'es pas leur juge, quelles que soient les choses qu'ils ont faites. Il en va de même dans le mariage. Le mari envers son épouse et l'épouse envers son mari. Le temps est venu de nous demander pardon, de nous agenouiller devant Dieu et de nous rappeler cette parole. Recherchez la paix avec tous et la sanctification, sans laquelle personne ne verra le Seigneur. Et la première épître de Pierre, chapitre 1er, verset 17, dit « Et si vous invoquez comme Père celui qui juge selon l'œuvre de chacun, sans exception de personne, conduisez-vous avec crainte pendant le temps de votre pèlerinage. Notre pèlerinage a été long, et nous avons la conviction d'être arrivés très loin dans l'histoire humaine. Le monde traverse une période dangereuse. Le monde semble s'approcher d'un précipice. Les nouvelles que nous voyons ne devraient donc pas nous pousser à la panique, mais à la préparation, à la repentance et à une marche sincère dans la sainteté devant Dieu. Ainsi, lorsque le Seigneur viendra, tu ne voudras pas te retrouver dans la situation de quelqu'un qui venait à l'Église sans jamais prendre réellement au sérieux Dieu, l'avenir de son âme et l'éternité. Maintenant est le moment de te repentir de ta vie et de dire à Dieu, les yeux baissés, « Mon Seigneur et mon Dieu, je te demande pardon pour ma vie. Jusqu'à présent, je t'ai offensé. Je n'ai pas reçu ta sagesse dans mon cœur et je n'ai pas considéré avec assez de sérieux l'avenir de mon âme. Ô Dieu, je ne veux pas mourir et ouvrir les yeux ensuite pour découvrir que je suis éternellement condamné. Merci pour ces moments de préparation que tu me donnes. C'est comme lorsque nous entrons dans une salle d'opération. Il existe un temps où l'on nous couche, où l'on nous prépare et où l'on nous administre ce qui est nécessaire afin que les médecins puissent mener l'intervention à bien. Dis rien. Dieu veut nous préparer, car nous pouvons bientôt entrer dans une période difficile. Ce seront peut-être des temps très difficiles pour beaucoup. Mais au milieu de tout cela, nous pouvons sortir de l'épreuve, comme les jeunes hommes jetés dans la fournaise dans le livre de Daniel. Le feu n'avait pas eu de pouvoir sur leur corps. Leurs cheveux n'avaient pas été brûlés. Leurs vêtements n'étaient pas endommagés et l'odeur du feu ne les avait pas atteints. Quelle était la différence? Dans leur souffrance, Dieu était avec eux. Et aujourd'hui, alors que des temps difficiles peuvent venir sur le monde, il veut être plus près de nous que jamais. Il veut le faire. Mais c'est toi qui peux refuser. C'est toi qui peux l'avoir abandonné. C'est toi qui peux avoir refusé de le prendre au sérieux. Cherchons-le donc de tout notre cœur et avec toute la passion de notre âme, car il nous attend. Dis-lui, Seigneur, pardonne mes péchés. Je crois que sur la croix tu as payé pour eux par ton sang précieux. Je crois que tu reviendras pour moi, Seigneur. Aujourd'hui, en cet instant où je me repens de ma vie, je te demande de me donner la force que je n'ai pas pour vivre pour toi. Entre dans ma vie, Seigneur, comme mon Sauveur et mon Rédempteur.
donne-moi la vie éternelle et le pardon de tous mes péchés. Car le peu de vie qui me reste, je veux le vivre pour toi, Seigneur, pour ta gloire éternelle. Je veux te connaître, je veux te servir, et je veux t'adorer en esprit et en vérité, pour la gloire de ton Saint-Fils Jésus-Christ, mon Seigneur et mon Sauveur. Amen. Le ciel et la terre passeront, mais la parole de Dieu demeure. Aujourd'hui plus que jamais, nous devons garder ce livre ici, dans notre cœur. L'ennemi cherche à retirer ce livre de ta vie. S'il parvient à éloigner la Bible de ta vie, tu te retrouves sans bouclier, sans protection, sans conseil et sans boussole. Car, séparés de lui, nous ne pouvons rien faire.

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1: Autour du trône de Dieu, 24 autres trônes. 24 êtres couronnés, assis, et plus loin, 4 créatures impossibles à décrire, couvertes d'yeux, chantant sans jamais s'arrêter. J'en vois tout ça dans Apocalypse au chapitre 4. Mais ces images ne sont pas une invention de toute pièce. Elles viennent de quelque part et comprendre d'où elles viennent change tout à la manière de lire ce livre. Bienvenue dans ce 14e épisode.

Shalom, bienvenue, je m'appelle Charles et ici on explore la Bible dans son contexte juif ancien et historique, en passant par les textes anciens, les écrits de la période du Second Temple, les sources historiques et archéologiques. Le tout sans dogmatisme ni sensationnalisme. On fait parler les sources et ce qu'elles éclairent vraiment. Depuis quelques mois, nous sommes sur une série sur le livre de l'Apocalypse dans son contexte du 1er siècle. L'idée, c'est de comprendre ce livre comme l'auraient compris ses premiers lecteurs au 1er siècle. La série est basée sur mon livre qui sera publié dès lundi prochain. D'ailleurs, si vous souhaitez être informé en avant-première dès la sortie du livre, il vous suffit de vous inscrire via le lien en commentaire ou en description. Dans l'épisode précédent, on a vu Jean franchir une porte ouverte dans le ciel et se retrouver devant le trône de Dieu. Nous avons décrit la salle du trône, les éclairs, les tonnerres, la mer de verre, les sept lampes de feu qui sont devant le trône. Aujourd'hui, nous nous attardons sur les êtres qui composent cette cour céleste. Qui sont ces 24 anciens et les quatre créatures mystérieuses autour du trône? Jean écrit dans Apocalypse au chapitre 4, verset 4, « Autour du trône, je vis 24 trônes, et sur ces trônes, 24 vieillards assis, revêtus de vêtements blancs, et sur leur tête, des couronnes d'or. » Commençons par l'observation la plus simple et la plus étonnante. Il n'y a pas un seul trône dans cette salle. Il y en a 25. Un trône central et 24 autres disposés autour. Et sur ces 24 trônes siègent des êtres que Jean appelle en grec des presbyteroi, c'est-à-dire des anciens ou des vieillards. Le mot ici est au pluriel. Ils portent des vêtements blancs. Ceux qui ont suivi les épisodes passés, notamment celles sur les lettres aux assemblées, reconnaissent ce symbole. Les vêtements blancs, dans l'Apocalypse, désignent généralement la pureté, la sainteté, la fidélité à Dieu. Le texte ajoute qu'ils portent des couronnes d'or. Mais ici, le grec est très précis. Il faut savoir que dans le grec ancien, il y a généralement deux mots distincts pour parler de couronne. Et ils ne veulent absolument pas dire la même chose. Le premier, c'est Stéphanos. Le second, diadéma. Pour les couronnes des 24 anciens, Jean utilise Stéphanos et non diadéma. Et ce n'est pas un détail mineur. Le Stéphanos, en grec ancien, c'est la couronne de victoire. Celle qu'on posait sur la tête d'un athlète, vainqueur aux Jeux Olympiques par exemple, ou d'un général qui rentrait triomphant à Rome après une campagne victorieuse. Le diadéma, par contre, c'est la couronne royale. Celle qu'on portait généralement par naissance ou par héritage. La couronne d'or des 24 anciens ne renvoie donc pas à une royauté héritée. Elle signale ici une dignité acquise, un titre gagné au terme d'un certain parcours. Et ils sont assis dans la cour céleste. Dans toutes les cours royales de l'Antiquité, s'asseoir en présence du roi était un privilège exceptionnel. Les autres restaient debout par respect. Ces 24 anciens siègent sur des trônes. Le contexte suggère ici qu'ils exercent une autorité réelle dans la cour céleste. Mais qui sont-ils vraiment? Jean ne le dit pas explicitement et c'est là que l'arrière-plan juif et historique du texte devient indispensable. La lecture la plus convaincante dans un contexte juif du 1er siècle renvoie à un texte du livre des Chroniques qu'on retrouve dans la Bible hébraïque, communément appelée l'Ancien Testament. Dans 1 Chronique au chapitre 24, le roi David organise le service du temple de Jérusalem et il divise les descendants d'Aaron, c'est-à-dire les prêtres lévitiques, il les divise en 24 classes, aussi appelées des divisions sacerdotales. Chaque classe servait à tour de rôle dans le temple, selon un calendrier précis, assurant un culte continu toute l'année. Ce système n'était pas une institution lointaine et abstraite, il était au cœur de la vie religieuse juive du 1er siècle. L'historien juif du 1er siècle de notre ère, Joseph Flavius, en parle dans ses écrits. Il précise lui-même d'ailleurs qu'il appartient à la première de ces 24 classes, celle de Joarib. Et dans l'évangile de Luc, Zacharie, le père de Jean-Baptiste, est présenté comme prêtre de la classe d'Abia, donc l'une de ces 24 divisions. Des manuscrits retrouvés à Qumran, dans les grottes du désert de Judée, près de la mer Morte, confirme ce calendrier sacerdotal avec une précision remarquable. Je mettrai les sources en description de cette vidéo. Donc,
Si les 24 anciens de l'Apocalypse représentent ces 24 divisions sacerdotales, leur rôle serait donc immédiatement clair. Ils exercent dans le ciel les fonctions de prêtres. Ils servent Dieu sans relâche dans la salle du trône, comme les prêtres servaient dans le temple de Jérusalem. C'est une première lecture. Il existe d'autres lectures possibles qu'on peut mentionner. Une deuxième lecture, plus spéculative, proposée notamment par des commentateurs anciens comme Victorine au IIIe siècle de notre ère, voit dans les 24 anciens la réunion de deux groupes, les 12 patriarches d'Israël, c'est-à-dire les 12 fils de Jacob, et d'un autre côté, les 12 apôtres de Jésus. Les anciens représenteraient donc, d'après cette lecture, le peuple de Dieu dans son ensemble, dans sa totalité, de l'Israël ancien jusqu'au renouveau messianique. Cette lecture a l'avantage de tisser une continuité dans l'histoire du salut, mais objectivement, elle reste difficile à prouver à partir du texte seul. Le texte Apocalypse ne mentionne jamais explicitement cette division en deux groupes de 12. Elle reste donc difficile à démontrer directement dans le texte, dans le chapitre 4 du livre de l'Apocalypse. Une troisième piste, proposée par l'érudit américain David Hohn, concerne l'arrière-plan romain. Dans la tradition républicaine romaine, les détenteurs du pouvoir absolu étaient toujours escortés de 24 gardes officiels, les licteurs, dont la fonction était de marcher devant le chef et de rendre visible son autorité. Chacun devait comprendre, rien qu'à les voir passer, qui venait et quel pouvoir il incarnait. 24, c'était précisément le nombre réservé à l'autorité suprême, à personne d'autre en fait. Donc, si cette lecture est juste, on pourrait dire que Jean ne calque pas le ciel sur Rome, mais il fait l'inverse. Il répond à la prétention de Rome. Là où Rome affirme détenir l'autorité absolue avec ses 24 gardes et ses insignes de pouvoir, Jean montre que la vraie autorité suprême n'est pas à Rome. Elle est au ciel, autour du trône, avec 24 anciens qui ne portent pas les insignes d'un empire, mais des couronnes qu'ils jettent aux pieds de Dieu. Quelle que soit la lecture retenue, la fonction des 24 anciens dans le texte est très claire. Ils ne sont pas des spectateurs passifs. Jean les décrit, plus loin dans le texte, tenant des harpes et des coupes d'encens. Et il précise que ces coupes sont les prières des saints. On retrouve cela dans Apocalypse, chapitre 5, au verset 8. Les anciens intercèdent. Ils présentent devant Dieu les prières du peuple, comme les prêtres du temple de Jérusalem présentaient les offrandes d'encens. Et dans Apocalypse 4, au verset 10, ils se prosternent devant le trône de Dieu et jettent leur couronne à ses pieds. Ce geste dit quelque chose d'essentiel. L'autorité des 24 vieillards, aussi réelle soit-elle, n'est pas autonome. Elle est entièrement reçue et elle est rendue dans un acte d'adoration totale. Ils gouvernent avec Dieu, mais sous son autorité, dans une soumission totale et librement consentie. Leur service est cultuel, continue et sans interruption. Ce sont en quelque sorte les adorateurs en chef de la cour céleste. Mais les anciens ne sont pas seuls autour du trône. Il y a aussi des créatures d'une nature entièrement différente. Jean écrit dans Apocalypse chapitre 4, les versets 6 à 8, « Au milieu du trône et autour du trône, il y a quatre êtres vivants remplis Dieu devant et derrière. Le premier être vivant est semblable à un lion. Le second être vivant est semblable à un veau, le troisième être vivant à la face d'un homme, et le quatrième être vivant est semblable à un aigle qui vole. Les quatre êtres vivants ont chacun six ailes, et ils sont remplis Dieu tout autour et au-dedans. Ils ne cessent de dire jour et nuit, « Saint, Saint, Saint est le Seigneur Dieu, le Tout-Puissant, qui était, qui est et qui vient. » Le mot grec pluriel ici est « zoa » pour les êtres vivants. Quatre créatures d'une nature mystérieuse. Un lion, un veau ou un taureau, un être à face humaine et un aigle en plein vol. Chacun possède six ailes et ils sont couverts d'yeux de partout, devant, derrière, au-dedans. Dans l'imaginaire symbolique du monde antique, il faut savoir que les yeux représentent souvent la connaissance et la vigilance absolue. Ces créatures voient tout. Rien n'échappe à leur regard. Elles sont comme les gardiens du trône, les sentinelles de la gloire divine. Et elles chantent sans s'arrêter jour et nuit, « Saint, Saint, Saint est le Seigneur Dieu,
le Tout-Puissant qui était, qui est et qui vient. Cette triple répétition mérite une explication. Il faut savoir qu'en hébreu, le mot saint se dit kadosh. Dans la grammaire hébraïque, répéter trois fois un terme est l'une des manières, sinon la manière, de former le superlatif absolu. La façon la plus forte d'exprimer une qualité. Dieu n'est pas seulement saint, il est le totalement saint, le tout autre, celui qui transcende infiniment tout ce qui existe. Tout lecteur familier des écritures hébraïques reconnaissait immédiatement ces créatures, parce que ça fait écho aux visions des prophètes hébreux dans la Bible. Pour vous donner quelques exemples, dans le livre d'Ézéchiel au chapitre 1, donc on est à peu près au 6e siècle avant notre ère, le prophète se trouve en exil sur les bords du fleuve Kébar, en Babylonie. Il voit une vision bouleversante. Quatre créatures vivantes se déplacent portant un firmament de cristal. Chacune possède quatre faces. Un visage d'homme, un visage de lion, un visage de taureau et un visage d'aigle. Ces créatures portent le trône de Dieu et se déplacent avec lui. C'est ce qu'on appelle la vision de la Merkava, en hébreu le char divin. L'une des visions d'ailleurs les plus commentées de toute la Bible dans les cercles juifs du Second Temple. On en a parlé dans l'épisode précédent. La vision de Jean reprend exactement les quatre figures d'Ézéchiel. Lion, veau, homme et aigle. Mais la vision fait penser aussi au livre du prophète Ésaïe au chapitre 6. 2 siècles avant Ézéchiel, donc aux alentours du 8e siècle avant notre ère. Le prophète Ésaïe voit le Seigneur assis sur un trône très élevé. Autour de lui se tiennent des séraphins, le mot hébreu désignant des êtres ardents. Ces créatures ont chacune 6 ailes et elles crient l'une à l'autre « Saint, Saint, Saint est l'Éternel des armées, toute la terre est remplie de sa gloire. » Jean fusionne ici les 2 visions prophétiques. Les 4 figures animales d'Ézéchiel, les 6 ailes et le chant des séraphins du prophète Ésaïe. Pour un lecteur du 1er siècle familier de ces textes, le message était immédiat. Jean voit exactement le même trône que les grands prophètes ont vu avant lui. Ce n'est pas en soi une vision nouvelle, c'est la continuité d'une révélation que la tradition biblique transmet de génération en génération depuis des siècles. Et cette tradition n'était pas seulement dans les grands textes prophétiques, elle était vivante au 1er siècle. À Qumran, par exemple, dans le désert de Judée, une communauté juive active entre le 2e siècle avant notre ère et le 1er siècle de notre ère, et qui attendait la fin des temps, a produit une littérature liturgique remarquable. Parmi leurs manuscrits, un texte connu sous le nom de Cantique du sacrifice du sabbat décrit une adoration céleste perpétuelle. Des êtres divins, des anges, louent Dieu sans interruption autour de son trône. Le texte dit en substance « Louez le Dieu splendidement digne de louange. Dans la splendeur des louanges et la gloire de son royaume, chantez avec joie vous qui vous réjouissez dans sa connaissance, parmi les êtres divins merveilleux. » Les thèmes sont proches de l'Apocalypse. On retrouve louange perpétuelle, des êtres célestes autour du trône, la gloire divine qui rayonne sur la cour entière. Dans certains cercles juifs du Second Temple, la cour céleste de Dieu avec ses habitants qui l'adorent sans relâche, était une réalité théologique attendue et décrite. Le texte que nous venons de lire n'est pas cité ici comme référence canonique des Écritures, mais comme témoin du monde symbolique et religieux que Jean et ses premiers lecteurs connaissaient. Et si ce type d'exploration vous intéresse, sachez que tout ce que nous voyons ici est développé en détail dans le livre dont le lien est dans la description. On y revient en fin de vidéo. Alors, pourquoi tout cela est-il important? Parce qu'avant d'ouvrir les sceaux, avant les jugements, avant les visions qui vont suivre dans l'Apocalypse, Jean place son lecteur dans la salle du trône, dans la salle du gouvernement de l'univers, où les décisions qui affectent la terre sont prises. Pour Jean, la vraie autorité n'est pas à Rome, pas dans les palais impériaux, pas sur le trône de l'empereur, elle est au ciel, auprès du Dieu d'Abraham, entouré de ses prêtres célestes et les gardiens de sa gloire. Jean s'inscrit clairement dans une longue ligne prophétique. Ézéchiel avait vu ce trône depuis les bords du Kébar en Babylonie, Ésaïe l'avait contemplé dans le temple, les communautés de Qumran en attendaient la révélation complète. Ce que Jean décrit dans Apocalypse au chapitre 4 n'est pas une invention de toute pièce.
C'est la révélation de ce qui a toujours été tenu pour vrai dans la tradition biblique, que derrière les apparences du monde, il existe un royaume céleste, et que ce royaume, ce gouvernement appartient au Dieu du ciel. Tout ce qui vient dans la suite de l'Apocalypse, que ce soit les sceaux, les trompettes, les visions, etc., tout part de ce trône. Avant de terminer, un dernier mot. Depuis 14 épisodes, on explore l'Apocalypse source par source, contexte par contexte. Tout cela existe maintenant sous forme de livre. L'Apocalypse dans son contexte juif du Second Temple, préfacé par le docteur Eli, directeur de l'Israel Institute of Biblical Studies. Le livre sort le lundi 8 juin sur Amazon. Le lien pour être informé dès la sortie est dans la description ou en commentaire. Dans le prochain épisode, nous entrerons au cœur de cette salle du trône. Un rouleau apparaît, scellé de 7 sceaux. Personne ne peut l'ouvrir. Et Jean pleure. Je n'en dis pas plus. Je vous dis à bientôt pour la suite de la série. Shalom.

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1 Jean 4, mettre à l'épreuve les esprits et discerner la vérité. Bien-aimés, ne croyez pas tout esprit, mais mettez-les à l'épreuve pour savoir s'ils sont de Dieu. Car de nombreux faux prophètes sont venus dans le monde. Voici comment vous reconnaîtrez l'Esprit de Dieu. Tout esprit qui confesse que Jésus-Christ est venu en chair est de Dieu. Tout esprit qui ne confesse pas Jésus n'est pas de Dieu. C'est l'esprit de l'Antéchrist dont vous avez entendu parler et qui est déjà à l'œuvre dans le monde. Vous, petits enfants, vous êtes de Dieu et vous avez vaincu ces esprits, car celui qui est en vous est plus grand que celui qui est dans le monde. Eux, ils sont du monde, c'est pourquoi ils parlent selon le monde, et le monde les écoute. Nous, nous sommes de Dieu. Celui qui connaît Dieu nous écoute. Celui qui n'est pas de Dieu ne nous écoute pas. C'est ainsi que nous discernons l'esprit de vérité et l'esprit de l'erreur. Dieu est amour, aimez Dieu et aimez nos frères. Bien-aimés, aimons-nous les uns les autres, car l'amour vient de Dieu. Celui qui aime est né de Dieu et connaît Dieu. Celui qui n'aime pas n'a pas connu Dieu, car Dieu est amour. L'amour de Dieu a été manifesté en ce que Dieu a envoyé son Fils unique dans le monde, afin que nous vivions par lui. Cet amour ne consiste pas en ce que nous avons aimé Dieu, mais en ce que lui nous a aimés et a envoyé son Fils comme victime expiatoire pour nos péchés. Bien-aimés, si Dieu nous a ainsi aimés, nous devons aussi nous aimer les uns les autres. Personne n'a jamais vu Dieu, mais si nous nous aimons les uns les autres, Dieu demeure en nous et son amour est parfait en nous. L'assurance dans l'amour de Dieu. Nous savons que nous demeurons en lui et qu'il demeure en nous, car il nous a donné de son esprit. Nous avons vu et nous attestons que le Père a envoyé le Fils comme sauveur du monde. Celui qui confesse que Jésus est le Fils de Dieu, Dieu demeure en lui et lui en Dieu. Nous avons connu l'amour que Dieu a pour nous et nous y avons cru. Dieu est amour et celui qui demeure dans l'amour demeure en Dieu et Dieu demeure en lui. Ainsi, son amour est parfait en nous afin que nous ayons de l'assurance au jour du jugement. Il n'y a pas de crainte dans l'amour, mais l'amour parfait chasse la crainte. Car la crainte suppose un châtiment, et celui qui craint n'est pas parfait dans l'amour. Aimer Dieu, c'est aimer son frère. Nous aimons Dieu parce qu'il nous a aimés le premier. Si quelqu'un dit « j'aime Dieu », mais hait son frère, c'est un menteur. Car comment peut-on aimer Dieu que l'on ne voit pas si on n'aime pas son frère que l'on voit ? Et voici le commandement que nous avons reçu de lui, que celui qui aime Dieu aime aussi son frère.

La météo pour ce mardi 6 octobre, après dissipation des brumes, le temps sera sec, ensoleillé et très doux au nord, mais plus nuageux au sud. Les températures pour ce mardi matin, 9 degrés seulement pour Lille, 11 à Paris, 12 degrés pour Strasbourg, 12 également pour Cherbourg, 13 à Dijon, à Orléans, à Nantes et à Brest, 14 degrés pour Lyon, 17 degrés sur Toulouse, Bordeaux et Biarritz, 17 également à Marseille et Nice et 19 degrés pour Perpignan et Bastia. Et pour ce mardi après-midi, 20 degrés sur la Normandie, 21 sur les Hauts-de-France et la Bretagne, 22 degrés en région parisienne et sur le centre-Val de Loire, 23 sur le Grand Est, 23 également sur la Loire-Atlantique, 24 degrés sur les Pays de la Loire, 25 à 26 en Nouvelle-Aquitaine, 26 sur l'Occitanie, de 22 à 24 degrés le long de la Méditerranée, 24 degrés également pour la Corse.

Comment allez-vous ce matin? Ça va? C'est mieux qu'hier, hein? Ah, hier, il faisait beaucoup plus chaud, beaucoup plus chaud. Mais quand je suis entré ici, j'étais très content d'être dans la maison du Seigneur. Je me suis dit, c'est pourquoi on appelle ça la maison du Seigneur. Ça devrait toujours avoir une climatisation. On sentait la différence. Ce matin, je suis là pour parler avec vous justement de ce thème qu'on appelait les facettes de l'adoration. Enfin, c'est juste pour dire que des fois, on regarde l'adoration, on pense qu'à la musique. Dès qu'on dit adorer, la première des choses qu'on a dans nos têtes, c'est chanter, danser, pousser des cris de joie. En réalité, l'adoration, c'est d'autres facettes aussi. Il y a des aspects de l'adoration qui commencent bien avant même de se mettre à chanter. Et pour ça, je vais vous proposer deux textes de base. Le premier est dans le livre de la Genèse. Genèse chapitre 22, le verset... Vous pouvez aller du premier verset si vous voulez jusqu'au plus tard. Moi, je vais commencer au verset 10. C'est dans ce texte que vous trouverez pour la première fois le mot « adorer » dans la Bible. Le mot qui est traduit après dans l'Ancien Testament en hébreu pour dire « adorer » en français apparaît ici pour la toute première fois. Vous allez le voir. C'est dans Genèse chapitre 22. On va commencer à partir du verset 10. Puis Abraham étendit la main et prit le couteau pour égorger son fils. Alors, suivez la lecture, il ne va pas l'égorger, ok? C'est juste que c'est intriguant en ce moment-là, il ne sait pas qu'il ne va pas l'égorger. Il prit le couteau pour égorger son fils. Alors, l'ange de l'Éternel appela des cieux et dit, « Abraham, Abraham !» Et il répondit, « Me voici. » L'ange dit, « N'avance pas ta main sur l'enfant et ne lui fais rien, car... je sais maintenant que tu crains Dieu. » En fait, Abraham est sur le point d'égorger Isaac comme cela lui a été demandé. C'est le même Dieu qui lui dit, « Non, non, non, c'était un test. Ne touche pas. Maintenant, je vois que tu me crains et que tu ne m'as pas refusé ton fils, ton unique. » Abraham leva les yeux et vit derrière lui un bélier retenu dans un buisson par les cornes. Et Abraham alla prendre le bélier et l'offrit en holocauste à la place de son fils. Voilà, finalement, Dieu lui-même a pourvu du bélier pour être offert et non pas l'enfant. Abraham donna à ce lieu le nom de Jéhovah Jéré. C'est pourquoi l'on dit aujourd'hui à la montagne de l'Éternel, il sera pourvu. La suite dit ceci. L'ange de l'Éternel appela une seconde fois Abraham des cieux. Et il dit, je le jure par moi-même, parole de l'Éternel, parce que tu as fait cela et que tu n'as pas refusé ton fils, ton unique, je te bénirai et je multiplierai ta postérité comme les étoiles du ciel, comme les sables qui sont sur le bord de la mer, et ta postérité possédera la porte de ses ennemis. Toutes les nations de la terre seront bénies en ta postérité parce que tu as obéi à ma voix. Abraham étant retourné vers ses serviteurs, ils s'élevèrent et s'en allèrent ensemble à Beersheba, car Abraham demeurait à Beersheba. Je viens de vous lire l'une des histoires les plus compliquées de la Bible. Parce que quand vous commencez ça, vous êtes un peu perdu. Comment le Dieu de la Bible demande-t-il pour lui faire un sacrifice humain? Lui qui est contre ça, il est contre Moloch. Il veut qu'Abraham tue son fils. En réalité, c'est beaucoup plus profond que ça. En fin de compte, Abraham ne va pas tuer l'enfant. Parce que ce qui devait se passer dans son cœur a bel et bien eu lieu. Et lorsque c'est arrivé, Dieu dit, c'est bon. J'avais besoin de ce qui se passerait à l'intérieur, non pas ce que tu allais exécuter physiquement. L'adoration, mes amis, c'est beaucoup plus que chanter. J'ai l'impression que dès qu'on dit adorer, les gens se disent, ah, il va parler de l'adoration, ça ne sera pas nous aujourd'hui alors, il va parler des choses qui ne me concernent pas. Parce que nous, quand on vient à l'église, il y a les adorateurs qui adorent et nous, on consomme. Et ils chantent et nous, on adore, on consomme un peu l'adoration qu'ils ont faite. Mes frères et sœurs, soyons sincères. Quand on parle d'adoration, on ne parle pas que de ceux qui chantaient ici tout à l'heure. On parle de tout un chacun de nous. L'adoration, ce n'est pas quelque chose que nous venons consommer en venant à l'église. Non, l'adoration, c'est ce que Dieu vient consommer quand il vient au milieu de nous. Il ne s'agit donc pas de rester là, de se dire qu'ils adorent et je vais... Vous savez, vous avez déjà entendu ça. Des fois, on dit l'adoration d'aujourd'hui, ce n'était pas vraiment très bien. Ah, je n'ai pas beaucoup aimé l'adoration d'aujourd'hui. Bon, je comprends de fois dans quel sens les gens les disent. Mais allez, moi, si je viens chez moi, fatigué,
À l'heure, je viens du boulot, je conduis longtemps depuis le bureau de MCI jusqu'à la maison et je vous trouve chez moi et assis. Et quand j'arrive, vous me dites, ben, mon foufou n'est pas bon. Pour ceux qui ne connaissent pas le foufou, c'est une forme d'astéroïde venue du ciel. Non, c'est pas ça. Le foufou, c'est la boule nationale. Bon, expliquons bien. C'est juste un repas congolais qu'on aime beaucoup, vous en faites pas. Et tu me dis que mon foufou n'a pas été bon. Et moi, je m'étonne. Je me dis, comment tu le sais? Comment tu as mangé mon foufou? Qui te l'a donné? De fond, on se permet de juger même l'adoration en disant qu'elle n'a pas été bonne. Ce n'est pas toi qu'on adorait. Comment tu sais que ce n'était pas bon? Oh, tu veux dire que tu n'as pas assez dansé? Ce n'était pas ton cantique préféré? Ce n'est pas toi qu'on essayait de plaire. C'est Dieu qu'on essayait de plaire. Il est possible que ça n'a pas été très mouvementé pour toi, mais Dieu a entendu les cœurs. Et lui, il a aimé ça. Et j'aimerais qu'à la fin de ce message, chacun de nous se positionne comme un adorateur et non pas comme un consommateur d'adoration. C'est à Dieu de consommer notre louange et notre adoration. Voici un deuxième texte qui va me permettre de bâtir l'idée de quatre facettes de l'adoration. C'est dans Job. Job chapitre 1, je vais lire à partir de verset 6. Job chapitre 1, verset 6. Or, le Fils de Dieu vers un jour se présenter devant l'Éternel et Satan vint aussi au milieu d'eux. L'Éternel dit à Satan, « D'où viens-tu ? » Et Satan répondit à l'Éternel, « De parcourir la terre et d'y m'y promener. » On ne pouvait pas attendre mieux comme réponse, hein? C'est quand même Satan. Il est très vague. L'Éternel dit à Satan, « As-tu remarqué mon serviteur Job ? Il n'y a personne comme lui sur la terre. C'est un homme intègre et droit, craignant Dieu. » Et se détournant du mal. Et Satan répondit à l'Éternel. Est-ce d'une manière désintéressée que Job craint Dieu? Ne l'as-tu pas protégé, lui, sa maison et tout ce qui est à lui? Tu as béni l'œuvre de ses mains et ses troupeaux couvrent le pays. Mais étends ta main, il propose à Dieu, hein, il dit, Dieu, étends ta main, touche à tout ce qui lui appartient. Et je suis sûr, c'est le diable qui dit, je suis sûr qui te maudira en face. Ouh. L'Éternel dit à Satan, voici tout ce qui lui appartient, je te le livre, seulement ne porte pas la main sur lui. Et Satan se retira devant la face de l'Éternel. Voilà un homme qui n'a rien fait, qui est juste victime de sa bonne vie. Il est juste droit, intègre. Ben, ça touche tellement le cœur de Dieu qu'au lieu d'en parler aux anges, il va en parler aussi à Satan. Tu vois, Dieu, oui, c'est bien que tu parles de moi, mais Satan, quand même. Dieu est tellement touché par la qualité de la vie de Job que même il voit Satan, il dit, Satan, c'est Satan, est-ce que tu as vu Job? Et la suite de la conversation va aussi nous guider pour comprendre ce qu'on appelle vraiment de l'adoration. Mes amis, c'est plus que ce que nous disons sur nos lèvres, l'adoration. Qu'est-ce que c'est que l'adoration? Il y a plusieurs façons de définir ça. Je vais vous proposer ceci. Comprenez que l'adoration, c'est la réponse totale de l'être devant la grandeur de Dieu. La réponse totale de notre être, tel que vous êtes là, corps, âme, esprit, comment vous répondez face à la grandeur de Dieu? C'est-à-dire, Dieu se révèle, il manifeste sa grandeur, il manifeste sa puissance, il essaye de te parler, il essaie de te donner des signaux qu'il existe, tu réponds comment? Et cette réponse doit être intégrale de tout ton être. Vous vous souvenez de ce que Jésus a dit lorsqu'on lui a demandé quelle est la plus grande loi sur la terre? Quelle est la plus grande loi de Moïse? Comment résumer les 10 commandements? Jésus l'a résumé comme ça. Il a dit la loi la plus importante, c'est celle-ci. Tu aimeras ton Dieu de tout ton cœur, de toute ton âme, de toute ta force. Et voici une deuxième qui la ressemble, a-t-il encore dit. Tu aimeras ton prochain comme toi-même. Mais il insiste, tu aimeras ton Dieu de tout ton cœur, de tout ton âme, de tout. Chaque fois, c'est l'intégralité et c'est la totalité. L'adoration, c'est quand tout en nous, corps, âme et esprit, répond à cette grandeur de Dieu. Oh, je vais encore mieux le dire. L'adoration, ce n'est pas venir au culte et se mettre à dire à Dieu, « Oh Dieu, tu es bon, Dieu, tu es merveilleux. » Non, l'adoration, c'est venir au culte
en étant ce que Dieu est. Lui dire qui il est, ça ne le touche pas autant que être tel qu'il est. On raconte l'histoire d'un chat, un petit chat, qui, je ne sais pas comment il s'est retrouvé dans la forêt. Vous savez, il n'y a que dans les fables comme ça que les animaux se rassemblent là où ils ne devaient pas se rassembler. Et le chat dans la forêt, il va rencontrer le lion. Il a vu le lion passer, il va vers le lion en lui parlant. « Lion, lion, toi mon père !» Le lion se tourne vers lui. Ouais, les animaux, ça parle, ouais, ça parle aussi, oui. Mais dans leur langue, vous savez, certainement il lui a dit un truc du genre « Wouh, wouh, wouh, wouh !» Et ça dit « Lion, mon père !» Tu sais, les chants, ils ne changent pas comment il dit, mais ça dit beaucoup de choses. Mais ils se sont captés. Et elle dit « Tu es mon père, tu es mon père !» Et le lion dit « Non, mais quand même, moi, ton père ?» T'es sûr? Oui, c'est toi mon papa, oui, oui. Je crois que c'est à ce moment-là qu'il a vraiment dit quelque chose d'un peu plus semblable. Oui, oui, ça ressemble un peu à wou, wou. Je crois qu'à ce moment-là, c'est wou, wou, wou. Tu es mon papa. Mais Lyon, il dit non, entre nous, test de paternité quand même. Quatre pattes, oui. Une queue, oui, mais il ressemble pas. La peau, le visage, il parle encore, il dit wou, wou. Il dit ah non, mais même toi-même, allez, allez. Franchement. Et pendant qu'il s'est discuté encore, le lionceau est arrivé. Il a traversé tout le monde. Il était laissé gloutir entre les pattes de son père. Après un bâillement, il lui dit, « Papa, j'ai faim. » Et le père dit, il dit au chien, « Tu vois, ça c'est moi. » Il lui a dit, « Gronde un peu. » Il fait un « mouah » d'un petit lionceau. Il dit, « Tu vois, ça c'est moi. » Quelle est la morale de l'histoire? La morale de l'histoire, c'est que le chien peut passer là des heures et des heures à dire qu'il est le fils du lion. Il ne le deviendra jamais. Mais le lionceau, sans avoir besoin de le dire, il l'est. Ce que Dieu attend de nous, ce n'est pas qu'on dise qu'il est notre père. Non, il attend de nous que nous soyons ses enfants. Ça, c'est une meilleure confirmation. Il ne faut pas lui dire « tu es saint ». Il veut que nous soyons saints tel qu'il est saint. Il ne veut pas qu'on lui dise « tu es bon ». Il veut que nous soyons bons tel qu'il est bon. Il ne veut pas qu'on lui dise « tu es juste et tu pardonnes ». Non, il veut que nous pardonnions comme il pardonne. Il veut que nous vivions la qualité de vie qu'il a. Et comment réussit-il à amener cela en nous? J'aimerais vous proposer quatre choses. Premièrement, la crainte. La crainte, c'est la première facette de l'adoration. La crainte. Oh, attendez, je n'ai pas dit la peur. J'ai dit la crainte. Dans cette histoire que nous venons de lire, les deux histoires, ce mot-là revient. Lorsque l'ange voit que Abraham est sur le point de toucher son enfant, il dit non, non, non, ne touche pas. Aujourd'hui, je vois que tu me crains. Et lorsque Dieu parle de Job, même à Satan, il dit, « As-tu vu mon serviteur Job ? Il est intègre et droit. Il me craint. » Et même Satan répète, il dit, « Tu crois qu'il te craint ? Juste comme ça, c'est à cause de tous les biens que tu lui as donnés qu'il te craint. » Craindre Dieu. Craindre Dieu, mes frères et sœurs, ça ne signifie pas avoir peur de Dieu. Ça signifie le respecter, le vénérer. Mes amis, sans la crainte de Dieu, l'adoration devient légère. On commence à prendre à la légère ce qui est sacré. Allez, clarifions ça. Quand on parle de la crainte des dieux, mes amis, je ne suis pas en train de dire « Oh, Dieu, il est trop grand. Mes amis, quand vous venez dans la présence de Dieu, baissez la tête, baissez la tête. C'est le Dieu Tout-Puissant. » Vous savez, il y a des gens, quand vous parlez de la crainte de Dieu, vous vous demandez s'ils ne parlent pas de les craindre eux, finalement. Ils font peur façon dont ils en parlent. Il change même la voix, la crainte de Dieu. Mais dans la Bible, la crainte de Dieu, mes amis, l'expression de notre sanctification, de notre vénération, s'exprime par l'équilibre qu'on doit trouver entre ces deux concepts. Ok, un peu de théologie alors. Il y a deux mots, retenez-le. On les dit juste pour faire la différence. Vous savez, quand on veut se faire savant, on invente des mots comme ça. Il y a le premier qui dit « transcendance ». Et le second qui dit « immanence ». Ok. Transcendance, ça parle du fait que Dieu est au-delà de tout.
qu'il est puissant au-dessus de tout. Quand on parle de la transcendance, on parle de la majesté divine, du tout-puissant créateur incréé qui n'a aucune ombre de variation, ni commencement, ni fin de jour. De celui qui dit un mot, la chose s'accomplit, qui du haut des cieux regarde les êtres humains et les voit tous petits. On parle du créateur qui n'est pas soumis à la création. On parle de celui quand il avance, même ses ennemis se prosternent devant lui. On parle de celui quand il vient dans la gloire, les cieux des cieux ne peuvent pas le contenir. On parle de celui qui ordonne aux montagnes et les montagnes se plient. Il est au-dessus de tout. C'est ce Dieu-là que nous adorons. C'est ce roi-là que nous vénérons. Nous nous tenons devant lui, nous disons, « Oh Seigneur, quand il parle, on tremble. Et on ne joue pas à Miami, là. On parle avec le Seigneur de l'univers. » Moi, j'ai déjà été électrocuté une fois, plusieurs fois. Je n'ai pas tout compté, sinon ma mère va finir savoir que j'ai été électrocuté des fois, elle ne savait pas. Vous savez, les enfants, ça nous cache des choses, hein, on ne sait pas. Ils font des choses, ils nous cachent, et quand ils deviennent grands, ils deviennent prédicateurs, ils finissent par l'avouer comme ça. Là. Je me souviens, la fois, j'ai été électrocuté, j'ai tenté de poser la marmite sur un réchaud qui était à même le sol, et moi, j'avais un peu de l'eau sous mes pieds, voilà, longue histoire. Au moment où je tentais de le placer, boum, j'étais repoussé, électrocuté, je cognais le mur. Je vous assure que je voyais tout le monde, mais je n'avais aucune force. Et je ne savais pas quoi dire. J'étais épuisé à croire que ça, c'est l'homme qui a tiré de l'énergie qui vient de l'eau, que Dieu a créé par sa parole. Mes amis, nous n'avons pas affaire à un homme supérieur. Nous avons affaire à un créateur. On devrait se tenir devant lui avec respect. Mes amis, ça c'est vrai. Mais il y a aussi l'autre aspect. Dans toutes les religions, il y a un peu de ça. Hein? Un grand Dieu, un puissant Dieu. On rappelle, des fois même on en fait de trop. On profite sur le dos des gens à cause de ça. Mais la beauté de la foi chrétienne, c'est l'autre aspect, l'immanence de Dieu. L'immanence parle du fait que Dieu habite en nous. Oh oui, ce créateur incréé, que rien ne peut contenir, a accepté comme ça de devenir ami avec des simples mortels que nous sommes, de trouver refuge chez nous, dans nos cœurs, nous qui ne sommes que vases d'argile et si faibles. Il sait qu'on va encore commettre la même bêtise, mais son amour est toujours là. Et la Bible dit, il n'a pas honte d'être appelé notre Dieu. Je te bénis, toi qui connais mes limites, mais qui n'arrête jamais de m'aimer tel que je suis. Et chaque jour, quand tu vois mes efforts se limiter, tu viens à mon secours. Même dans les endroits où personne ne me voit, tu es là dans mon cœur. Tu fais briller toute ma vie et sans toi, je ne perds rien. Tu es ma force, mon secours. Il est bon d'avoir un Dieu qui habite avec toi, dans ton cœur, qui ne demande pas les visas quand tu demandes, que tu n'as pas mis dans tes bagages en soute. C'est un Dieu qui est à l'intérieur de toi. Ça, il faut trouver l'équilibre entre ces deux-là. Craindre le Seigneur et aimer le Sauveur. Respecter le roi et bâtir une relation avec l'ami. Je ne sais pas si ça vous est déjà arrivé, mais moi, ça m'arrive quand même assez souvent de me retrouver à un endroit où, où peut-être je suis honoré, je suis là-bas en tant qu'enseignant, professeur, conférencier, ou je fais quelque chose d'autre dans les multiples choses que je fais dans ma vie. Et là, tu vois un ami de longue date. Je ne sais pas si ça vous est déjà arrivé. Tu le vois venir, tu sais qu'il va citer un nom que les gens ne connaissent pas. Et tu essaies de lui faire des signes avant qu'il s'approche. Tu lui fais des signes pour... Mais lui, il vient déjà, « Ah, mon pote !» Il va le dire, il va... Pas ici, déjà. Il y a des amis comme ça. C'est ça le mal que nous faisons, mes amis. Quand il est roi, on veut se comporter avec lui comme s'il était juste ami.
La crainte de Dieu, c'est reconnaître l'équilibre qui existe entre bâtir une relation et respecter une volonté. Se soumettre à lui et marcher avec lui. Allez, essayez de faire ça. Le président de la République, parce que vous avez été son ami et vous avez grandi ensemble, le jour où il fait un discours en plein milieu, en dehors comme ça, là, à la place ouverte, et vous, vous courez à partir de la foule pour aller l'embrasser, les snipers vous aura déjà eu depuis longtemps. C'est seulement l'autopsie qu'on regardera votre, je sais pas moi, votre, pour savoir de, quelle est la relation que vous avez avec lui. Mes amis, quand Dieu est roi, comportons-nous devant lui comme un roi. Quelquefois, il veut pas qu'on montre aux gens qu'il est notre ami. Il veut qu'on montre aux gens qu'il est notre roi. Le sens du secret et du respect fait partie de notre louange. Mais Dieu ne veut pas que devant le monde, on soit comme des gens crispés qui ne connaissent même pas à qui ils ont affaire. Sa joie, c'est aussi de nous voir comme des enfants qui parlent de leur père, celui qui habite dans leur cœur. Si c'est ça la crainte, deuxièmement, c'est l'obéissance. Ça se suit, n'est-ce pas? Quand j'entends l'obéissance, je parle du fait de pratiquer, de mettre en application la parole de Dieu. C'est écouter sa parole, mais faire aussi ce qu'elle dit. Obéir. La Bible donne, Jésus donne un bel exemple. Il dit, deux enfants, on leur dit, bon, le premier leur dit, va faire un travail. Il dit, je vais le faire. Mais après, il ne le fait pas. Au second, on dit, va faire un travail. Et puis, il dit, ah, je ne veux pas le faire. Et en fin de compte, il le fait. Et Jésus pose la question, lesquels de deux a obéi? Réponse, le second, bien sûr. Parce qu'il ne suffit pas de dire. N'est-ce pas que Jésus en parle? Il dit, ce ne sont pas tous ceux qui me disent, Seigneur, Seigneur, qui entreront dans le royaume. Ce sont ceux qui obéissent à ma parole. Mes amis, c'est en traduisant la parole de Dieu en action. C'est en vivant ce qui est écrit qu'on adore Dieu. On adore Dieu en pardonnant là où il faut pardonner. C'est parce que c'est écrit. On adore Dieu en secourant quelqu'un dans le problème, parce que c'est écrit. Il dit même au peuple d'Israël, le jeûne dont je prends plaisir, c'est le jeûne où vous allez libérer les captifs. Vous faites du bien autour de vous. Frères et sœurs, l'adoration, ce n'est pas d'abord chanter, c'est obéir à Dieu. C'est faire ce qu'il attend de nous. Obéir, mes amis, ce n'est pas du légalisme. Je ne vous parle pas de obéir ou bien on te fait du mal. Non. Je parle de obéir pour son propre bien. J'ai déjà vu la tête que m'a fait mon fils. La fois où je me suis rendu compte qu'il était trop plongé dans son PS. Il était tout le temps derrière ça. Mon fils, le tout dernier de la famille. Chérie, c'est le tout dernier, non? On était d'accord, non? Donc, c'est officiel, c'est le tout dernier. Et je me souviens la fois, je vais aller arrêter son jouet. J'ai dit, je prends son PS, son PlayStation. J'ai dit, non, on ne joue plus à ça. Je vais garder ça. Je dis, il faut que tu restes concentré, il faut que tu fasses le travail. Et je dis, va ranger ta chambre. Je pouvais sentir qu'il me regardait bizarrement. Je sentais qu'il me jetait le regard. Et que j'ai senti en lui qu'il y avait un truc du genre, c'est ça, ouais, les pasteurs, ça refuse des PS à leurs enfants et ça leur demande d'aller travailler. Puis je dis, monte dans ta chambre, va faire ta chambre. Je dis, il faut quand même que j'aille vérifier. Il est dans sa chambre, là, ses propres habits. Il ose même pas se pencher pour les ramasser. Je l'ai trouvé, Jean. Et je dis, mais qu'est-ce que tu fais? Il ramasse. Il essaie de le piller. Je dis, arrange-les calmement et que ça saute. Tu vois qu'il me regarde, Jean. Quelle tyrannie, vous, vraiment, les prédicateurs de l'amour, c'est ce que vous faites à vos enfants. Mais il ne sait pas. Il ne sait pas que je ne fais pas ça pour moi. Il ne sait pas que j'ai la responsabilité de faire ce que l'école ne fera pas. Il ne sait pas que le sens d'organisation de son cerveau, la capacité de retarder sa rémunération après ses efforts, cette capacité à se concentrer jusqu'au résultat. Aucune école ne lui donnera de cette manière. Il n'habite pas à l'école. Il n'a pas d'habits à ranger là-bas. C'est ma responsabilité de père. Il ne se rend pas compte que je suis en train de façonner en lui ce qu'il voudra son grand salaire, ce qui lui permettra de gagner autant dans les entreprises qu'il va créer. Il ne le sait pas. Ça ne va rien me faire, moi, s'il ne dort pas bien. C'est à lui que ça va faire des maladies. Mais il ne le sait pas. Exactement pareil.
Obéir à Dieu ne lui ajoute rien. Il est Dieu. Quand il te demande d'obéir, c'est certainement pour toi. Quelle est la dernière fois où tu as senti ton cœur contrit, tiraillé, parce que tu voulais faire une chose, mais Dieu a dit non, ce n'est pas ça. Et même en boudant comme mon fils, tu as quand même fait ce que Dieu voulait pour lui rendre gloire. Ça, c'est ce que lui appelle l'adoration. Troisièmement, voici un autre terme, le brisement. Vous ne l'avez peut-être pas remarqué, quand j'ai lu avec vous l'histoire d'Abraham, l'ange dit à Abraham, ne touche pas l'enfant, aujourd'hui je vois que tu me crains. Et à partir du verset 15, la Bible dit, l'Éternel parla à nouveau à Abraham. Et là il lui dit, le fait que tu ne m'as pas refusé ton fils, je vois que tu m'obéis. Maintenant tout ça, d'où vient le brisement? Ce que j'entends par brisement, c'est le fait que le caractère de l'être humain soit mis à l'épreuve pour ressortir la nature de Dieu. Le brisement, c'est quand Dieu travaille ton orgueil, il travaille ta volonté personnelle, il travaille tes envies, tes désirs, pour le soumettre à sa volonté afin que tu manifestes sa nature. Tu lui ressembles vraiment. Je ne sais pas pour vous, mais moi, il y a des jours où ça m'arrive, « Oh, priez pour moi !» Je ne suis pas encore vraiment parfait. J'ai encore du travail. Mais il y a des jours où ça m'arrive que quelqu'un me dise une chose tellement énervante que les idées qui passent dans ma tête ne sont pas des idées chrétiennes. Il y a des jours où j'en... Oh, alléluia! Et ce sont des moments où je me sens si humble et je me dis, wow! Je ne suis pas parfait. Il y a encore du travail sur moi. Ce que Dieu appelle adoration, je viens de vous le dire tout à l'heure, c'est quand il voit sa nature en nous. La nature de Dieu est en toi. Et il doit te faire passer par des situations, par des moments, par des entourages qui vont briser ton orgueil, briser ta forme de volonté, briser ces mauvaises choses qui sont en toi pour que tu deviennes de plus en plus comme Jésus. Oh oui, Dieu met toujours des gens comme ça autour de nous, qui vont être un instrument. Et quand ce brisement, tu le sentiras en toi, tu dois être capable de dire, Seigneur, je relâche. Fais de moi ce que tu veux. Si vous n'avez jamais fait ça, ce que vous n'êtes pas dans certains groupes WhatsApp où il y a des gens qui, quand ils commentent, il y a comme quelque chose qui est sur le point de te sortir. Mais où est-ce qu'il a tout pour... On parlait d'autre chose. Pourquoi quand lui, il intervient dans les groupes, c'est toujours bizarre? Ou vous n'avez pas ces collègues, ces amis autour de vous et vous avez envie de vous dire, qu'est-ce que lui manque lui dans la tête? Pourquoi? Ou vous n'êtes peut-être pas marié. Là encore une autre école de brisement. Ou peut-être que vous n'avez pas ces gens de voisins. Ouais, ces gens de voisins où tu as envie de dire, je ne sais même plus appeler la police en fait parce que ça ne sert plus à rien. Parce que je ne sais pas s'il danse avec la police en même temps aussi quand elle arrive. Ou parce que ces moments-là où vous avez l'impression que c'est trop. C'est un moment où vous mourrez. Un auteur a dit, le changement est l'association de petites morts progressives. On meurt petit à petit. On meurt de son orgueil. On meurt de sa considération de soi. Est-ce que vous êtes mort en vous-même? C'est quand Dieu vous voit comme ça, mort en vous-même. Sans vous poser la question, qu'est-ce que je vaux vraiment? Qu'est-ce que ça signifie? David était tellement mort en lui-même que même en étant roi, ça lui disait rien que de danser en public. Hein. Monsieur le roi David, est-ce que vous savez qui vous êtes? Oui, je sais. Je sais que sans Dieu, je ne vaux rien. Si ce n'était pas lui, je ne suis rien du tout. Il faut être brisé pour accepter de faire pareille chose. C'est la partie la plus intéressante de porter les lunettes. J'ai toujours envié ceux qui portaient les lunettes parce que quand ils voulaient s'essuyer, ils la baissaient comme ça. Comme dans Expert Manhattan et puis ils la remettaient. Ça fait mal quand on est brisé. Surtout notre ego en souffre. Mais je vous assure, vous devenez de plus en plus comme Jésus.
Vous savez ce que ça signifie, pouvoir, mais ne pas le faire, parce qu'on veut le bien de tous. Jésus pouvait faire tout ce qu'il voulait, mais il a fait que ce qu'il devait faire. En fin de compte, vient le détachement. L'adoration s'exprime non seulement par combien on s'attache à Dieu, mais aussi par comment on se détache du monde, de nos biens et de nos possessions. J'ai une question pour toi aujourd'hui. Est-ce que tu possèdes tes biens ou bien tes biens te possèdent? Il y a des gens qui sont possédés par leurs biens, comme on est possédé d'esprits mauvais. Possédés par leurs avoirs, leurs comptes en banque, possédés par leurs relations, leurs enfants, possédés par leurs véhicules. Vous connaissez la fameuse histoire de l'homme à qui on a demandé, qui appelait pour dire, pour décrire sa femme qui était perdue et qui ne savait pas très bien comment elle était habillée, qu'on lui demandait au téléphone, elle est habillée comment? Il dit bleu un peu, et ses caractéristiques, comment sont ses yeux? Noirs, je ne sais pas trop. Mais on lui a demandé dans quel véhicule il est parti. Elle dit, il est parti avec ma voiture. Et il a commencé à citer tous les détails du véhicule. Je suis sûr que si cette femme était rentrée et qu'elle a appris ça, je ne connais pas la suite de l'histoire. Qu'est-ce qui vous possède maintenant? Oh, je vais peut-être parler d'argent. Et pour vous, c'est plutôt le téléphone. Vous ne pouvez pas vous en détacher. Si vous possédez quelque chose que vous ne pouvez pas vous en détacher, c'est maintenant elle qui vous possède. Si chaque fois que vous vous détachez de ça, vous perdez l'équilibre de votre vie, vous êtes devenu addict. C'est de l'addiction. Et vous savez, c'est bizarre, hein? L'amour est défini comme un sentiment d'addiction. Ça veut dire que vous êtes tombé amoureux de ça. Et ça veut dire que vous avez menacé le trône de Dieu dans votre cœur. Ça veut peut-être dire que ce n'est plus Dieu que vous adorez. Ça va être difficile cette question, mais je dois quand même la poser. Est-ce que vous adorez toujours Dieu? Ou un peu de Dieu, un peu de TikTok? Vous savez, c'est TikTok. Vous savez? Pourquoi vous donnez l'impression de ne pas savoir de quoi je parle? Vous savez, vous vous souvenez, non? Jusqu'à 2h du matin, jusqu'à ce qu'on se rende compte, oh, il est tard. Vous savez, ah non, mais pourquoi vous me laissez seul? Vous ne connaissez pas ça? Quand est-ce que les réseaux sociaux sont devenus si puissants? Au point de devenir une addiction qui nous empêche même d'adorer. À quel point tu es attaché à ton maquillage. Sans ça, tu ne peux pas sortir. Jusqu'à ce que vienne le canicule et que tu sortes et que tu te fasses... Oh, non, non. Bah. Qu'est-ce qui te possède maintenant? L'épreuve ultime de l'adoration. J'ai lu deux passages et vous n'avez pas vu musique. Vous n'avez pas vu chanter. Vous n'avez pas vu danser. Pourtant, le mot « adorer » à l'intérieur. Et c'est la première fois que le mot « adoration » apparaît. Dans les deux textes, il y a l'épreuve ultime du véritable adorateur. Que ce soit pour Abraham, que ce soit pour Job. Dieu va voir Satan. Il lui dit « Satan, Job, incroyable. Est-ce que tu l'as vu ?» Satan dit « Il faut qu'il passe l'épreuve. » Quelle épreuve? D'ailleurs, si vous ne savez pas, historiquement parlant, chronologiquement parlant, il est possible qu'ils étaient contemporains. Et quelle est l'épreuve? Satan dit, l'épreuve ultime. Tu sais bien que s'il t'adore comme ça, il te craint comme ça, c'est à cause de tout ce que tu lui as donné. Tu le sécurises, tu le bénis, lui et ses enfants. Et Satan fait un pari. Il dit, si tu lui prends tout ce qui lui appartient, je t'assure qu'il va te maudire en face. Satan est si sûr. Waouh! C'est ça le message de la vie au quotidien, mes amis. C'est ça le sens du livre de Job. Quand nous nous promenons là, Satan est tellement sûr que tu suis Dieu à cause de ce que tu as, à cause de la sécurité que tu as, parce qu'aucun mal ne t'arrive et que tu as des enfants et que tu as un boulot stable. C'est ça qui t'a amené ici, ta retraite, parce qu'elle est garantie. C'est ça qui te fait prier, ce qui te fait lever les mains. C'est la belle tenue que tu as prévue pour la fête de la semaine prochaine. Ce sont les soldes de l'été. Et le diable dit à Dieu, si tu leur prends ça, ils ne t'adoreront plus.
Et c'est ce qui s'est passé. Le diable a dit, si tu lui prends ça, il ne t'adorera plus. Dieu a dit, on va faire mieux. Au lieu que moi je le prenne, toi prends-le. Sinon tu vas dire que je l'ai pris en le ménageant. Donc le diable avait fait vert de frapper Job de façon si rigoureuse que Job aurait l'impression que c'était Dieu qui l'a frappé. Vous savez ce genre de blague où on te dit on ferme les yeux et puis quelqu'un va gifler, un bébé, un enfant va gifler. Et puis pendant que tu as les yeux fermés, tu as une gifle et tu te dis c'est qui? Parce qu'il y avait un grand qui s'est caché et c'est ce que Job a ressenti. Pouh! Même les amis de Job ont cru que c'était Dieu. Ils ont dit Job, c'est pas normal que tu sois frappé comme ça. Ça ne peut être que Dieu. Dis-moi ce que tu ne peux pas lâcher. Dis-moi cette possession qui est devenue si précieuse dans ta vie. Et je te dirai, qu'est-ce qui est devenu ton Dieu? Résumons tout ce que je viens de vous dire. Grâce à ce tableau, un résumé revient dans notre tête à nous tous. Rapidement, on se souvient qu'on a quatre termes. L'obéissance, la crainte, le brisement de caractère, les détachements de possession. Je m'excuse pour tous ceux qui détestaient les tableaux à l'école. Mais par réflexe d'enseignant, je me suis dit, un tableau, ça ferait du bien. Qu'est-ce que vous en pensez? C'est bien, n'est-ce pas? Parce que j'ai vu tout le monde a sorti son téléphone, c'est que ça a marché. Alors, depuis tout ce temps que je parle à vous casser les oreilles, qu'est-ce que j'essaie de dire? Voilà comment on peut résumer ça. Premièrement, ce que cela touche. Chacune de ces choses touche à quelque chose dans nos vies. Notre obéissance touche à nos choix, à nos actions. Notre crainte de Dieu, à notre attitude devant Dieu. Notre brisement de caractère, l'orgueil de notre vie intérieure, notre vie propre et nos réactions au quotidien. Les détachements des possessions, l'argent, nos biens, nos conforts. Mais le lien avec l'adoration, c'est que quand on obéit à Dieu, ça veut dire qu'on est en train de l'adorer et on lui est soumis. La crainte de Dieu, c'est adorer Dieu avec respect et révérence. Le brisement de caractère, c'est laisser Dieu transformer l'adorateur que nous sommes devenus. Et enfin, les détachements des possessions, c'est donner à Dieu la première place, la priorité. Le danger, c'est qu'on, par obéissance, on devient légaliste en pensant que c'est l'obéissance qui fait tout et on devient religieux. Parce qu'en réalité, l'obéissance produit comme fruit en nous la fidélité, l'intégrité et l'amour, un amour concret. La crainte de Dieu, eh bien, le danger, c'est que ça nous fasse de fois tomber dans la peur, dans un genre de malaise, parce qu'on a dit, oh Dieu, je dois le craindre. Pourtant, le fruit que ça porte en nous, c'est la sagesse. Le commencement de la sagesse, c'est la crainte de Dieu, l'humilité, le sérieux spirituel. Le brisement, ça nous permet de croire que Dieu ne nous écrase pas, qu'il est là pour nous donner la vie, pour nous transformer. Parce que le danger, c'est que par mots brisés, puissiez entendre être écrasé. Le fruit qui est amené là-bas, c'est la douceur, la repentance, ressembler de plus en plus à Jésus. Et en fin de compte, le détachement de nos possessions. Le danger, c'est qu'on commence à mépriser la bénédiction matérielle. Je ne vous ai pas dit, ne possédez pas. Je ne vous ai pas dit, lâchez vos téléphones. Je vous ai dit, laissez Dieu être au-dessus de tout ce que vous avez. Parce que si vous comprenez ça, le fruit, c'est que vous devenez plus libéral, il y a plus de libéralité, je dirais, même des libertés, des générosités, de confiance en Dieu. Vous savez que vous ne vivez pas avec ce que vous avez, c'est Dieu qui vous aide à exister. Je vais conclure avec cette histoire. Je vous l'ai dit, ça fait plusieurs années que je suis dans le ministère de louange, ma femme et moi, près d'une trentaine. Dans 28, je l'ai fait dans le même groupe, le groupe Adorant l'Éternel. Et la personne qui m'a appris l'œuvre de Dieu dans ce ministère s'appelait Alain Moloto. Cet homme a accepté de donner toute sa vie pour que ce soit un modèle. Et l'une des choses qu'il nous a apprises, c'était difficile comme leçon, mais il fallait la donner au corps du Christ et en particulier chez nous, à notre pays. On voulait rappeler à tous qu'il s'agit d'adorer, pas de chanter. Il y avait malheureusement une mauvaise pratique à l'époque. Ça fait 28 ans qu'on existe aujourd'hui, imaginez bien à quelle époque. Il y avait une mauvaise pratique, c'est que chaque fois qu'on était là en train de louer, d'adorer, lorsque le pasteur arrivait, le pasteur titulaire, le prédicateur, l'invité spécial, on devait tout arrêter. L'accueillir, lui, avec des acclamations, parce que, dit-on, on devait l'accueillir avec double honneur. Et on arrêtait tout. Et quand on a fini de l'accueillir, alors, on lui demandait de continuer la musique. Une de ces fois, c'était la fois de trop, papa Alain s'est dit, c'est le moment de donner la leçon ou jamais.
Et depuis ce jour-là, on a maintenu cette leçon. On était en plein adoration, pire encore, à genoux, en train d'adorer. L'assemblée était en train de glorifier le roi des rois. Et pendant que le roi des rois était glorifié, on nous a demandé d'arrêter pour faire entrer son cuisinier, son serviteur. Oh oui, on devrait le dire comme ça. Pourquoi on s'appelle serviteur de Dieu si ce n'est pas pour que lui soit honoré et non pas nous, les serviteurs? Il y a dans ma langue un des mots pour dire serviteur, ça veut dire littéralement garçon de course. Nous ne sommes que des garçons de course pour Dieu. Frères et sœurs, ce jour-là, ce n'était pas facile. Lorsqu'on nous a remis le micro, papa Alain s'est levé, il nous a demandé à nous tous de partir. On a quitté cette assemblée. C'est arrivé encore ailleurs, on nous a même invités, on a payé les billets pour nous, pour qu'on vienne chanter. On aurait pu se dire, en plus ils ont payé les billets pour nous, on devrait juste chanter. Ça, ce ne sont pas nos problèmes. Elle a dit, non, ce n'est pas possible. Ce n'est pas possible, on est censé obéir, c'est ça l'adoration, et non pas les chants. On est censé craindre, l'honorer, c'est ça l'adoration, et non pas nos chants. Est-ce qu'on n'est pas suffisamment brisé pour entrer dans l'assemblée comme tout le monde, sans qu'on ait besoin qu'on nous acclame? C'est ça l'adoration. On se dit, avec ou sans argent, avec ou

Tu es Yahweh, celui qui était, qui est et qui vient. Maintenant, toi et moi, on va le chanter différemment, parce qu'on sait de quoi on parle. Adorons le Seigneur.

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1: Parlons famille. Mon mari est violent devant les enfants. Que faire ? Bonjour et bienvenue dans Parlons Famille, votre émission sur RFE, la radio de la foi et de l'espérance. Aujourd'hui, nous allons aborder un sujet difficile, douloureux, mais qu'il est urgent de ne plus ignorer. Il s'agit de la violence conjugale lorsqu'elle se produit devant les enfants. Des cris, des insultes, des menaces, parfois des gestes. Et tout cela sous les yeux d'un enfant qui ne comprend pas, qui a peur, qui se tait. Si vous vivez cela aujourd'hui, si vous êtes une maman ou un papa, témoin ou victime de violences dans votre foyer, sachez que Dieu ne ferme pas les yeux, et nous non plus. Première vérité, la violence n'a pas sa place dans un foyer chrétien. Certains, malheureusement, ont entendu des enseignements déformés, disant que la femme doit toujours se soumettre, même dans la souffrance. Mais ce n'est pas ce que dit l'Évangile. Dieu est un Dieu de paix, de respect, de protection. Dans Psaume 11, verset 5,

0: Il est écrit « L'Éternel sonde le juste, il hait le méchant et celui qui se plaît à la violence ». La violence, qu'elle soit verbale, physique ou psychologique, est un péché, et non une faiblesse excusable ou un simple moment de colère, surtout lorsqu'elle se passe devant des enfants. Deuxième vérité, les enfants ne sont jamais spectateurs sans conséquences. Un enfant qui grandit dans un climat de violence est profondément marqué, même s'il ne parle pas, même s'il semble s'habituer. Chaque scène s'imprime dans son cœur, crée de l'angoisse, de la culpabilité, parfois même des troubles durables. L'enfant peut croire qu'il est responsable, ou pire encore, penser que la violence est normale et la reproduire plus tard. Dans Matthieu chapitre 18, verset 6, Jésus dit « Mais si quelqu'un scandalise un de ses petits qui croit en moi, il vaudrait mieux pour lui qu'on lui attache au cou une meule de moulin. » C'est fort, très fort, parce que le cœur de Dieu protège les plus fragiles. Que faire alors ? Si vous êtes dans une telle situation, voici quelques repères essentiels. Ne restez pas seul. La peur isole, la honte fait taire. Mais ce silence peut devenir dangereux. Parlez à une personne de confiance, à un pasteur, à une amie solide ou à un professionnel. Il existe aussi des associations chrétiennes qui accompagnent les femmes dans ces situations. Protégez vos enfants et vous-même. La priorité, c'est la sécurité. Si vous êtes en danger ou si la violence augmente, n'attendez pas. Cherchez refuge. Il n'est pas péché de fuir la violence. Souvenez-vous que même Jésus, parfois, s'est retiré face au danger. Mettez des limites claires. Si la situation n'exige pas un départ immédiat, mettez des limites. Je ne tolérerai pas la violence. Ce que tu fais me blesse et blesse nos enfants. Cela ne garantit pas le changement, mais cela établit la vérité. Entourez-vous spirituellement et émotionnellement. Ne portez pas seul ce poids. Cherchez le soutien d'un conseiller chrétien ou d'un thérapeute formé. Priez avec des femmes de foi qui vous soutiennent. Et si votre église n'a pas les bons repères sur ces sujets, ne vous taisez pas. Dieu ne vous appelle pas au silence, il vous appelle à la vie. Et si vous espérez un changement ? Oui, Dieu peut transformer un cœur. Mais la repentance ne se décrète pas par des excuses, elle se voit par des actes, un accompagnement, un cheminement profond. Continuez de prier si vous avez l'espérance de voir votre mari changer, mais ne mettez pas vos enfants en danger au nom de cette espérance. Conclusion, chère maman, cher papa, si vous êtes au cœur d'un foyer blessé par la violence, vous avez le droit de dire stop. Vous avez le droit de vous protéger, et surtout, vous avez le devoir de protéger vos enfants. Dieu ne vous condamne pas, il vous tend la main, il pleure avec vous, et il vous promet un avenir. Dans Jérémie chapitre 29, verset 11, Dieu dit « Car je connais les projets que j'ai formés sur vous, projets de paix et non de malheur, afin de vous donner un avenir et de l'espérance. » Prenez courage, vous n'êtes pas seul, et nous, à Parlons Famille, nous prions pour vous. Merci d'avoir été avec nous sur RFE et à très bientôt pour une nouvelle émission.
1: Bonjour, la mobilisation des lycéens continue dans toute la France avec 400 à 500 établissements perturbés aujourd'hui avant un acte 3 du mouvement. Demain, le Parti Socialiste et la CGT appellent à marcher aux côtés des élèves mardi pour les protéger. Le gouvernement va prélever en 2027 les 2,1 milliards d'euros d'excédent de l'UNEDIC, l'organisme lourdement endetté qui gère l'assurance chômage. C'est ce qu'annonce le ministre du Travail Jean-Pierre Farandou dans une tribune publiée dans Le Monde jeudi dernier. Les dirigeants de l'organisme soutenaient que l'assurance chômage ne doit pas être une variable d'ajustement des finances publiques. Le nombre de personnes vivant dans la grande pauvreté a augmenté de 37% entre 2018 et 2025 selon une étude publiée ce lundi. L'analyse repose sur les données des Restos du Cœur. Elle alerte sur le fait qu'une personne sur 10 risque d'avoir recours à l'aide alimentaire au cours de la prochaine décennie. 12 ans après la violente collision entre un TER et un TGV à Danguin dans les Pyrénées-Atlantiques qui avait fait 36 blessés en 2014, le procès de la SNCF et de SNCF Réseau s'est ouvert aujourd'hui devant le tribunal correctionnel de Pau. Poursuivis pour blessures involontaires, les deux entités doivent répondre d'un défaut de maintenance sur des câbles de signalisation rongés par des rats. Au Brésil, le sénateur conservateur Flavio Bolsonaro, fils de l'ex-président d'extrême droite Jair Bolsonaro, est arrivé en tête du premier tour de la présidentielle avec 47,06% des voix contre 45,12% pour le président sortant de gauche Luiz Inácio Lula da Silva. Flavio Bolsonaro se présente comme une version plus modérée de son père condamné à 27 ans de prison, rappelons-le, pour tentative de coup d'État en 2022. C'est la fin de ce flash, une très bonne journée à toutes et à tous. Bonjour au football, Ligue des Nations. Hier soir, l'Allemagne et la Grèce se sont neutralisés 0 partout. Les Pays-Bas se sont défaits de la Serbie 2-1. Même score entre le Portugal et la Norvège. Le Danemark s'est imposé face au Pays de Galles 1-0. Rugby en clôture de la 5e journée du top 14. Hier soir, Montpellier a signé une nette victoire face à Toulon 28-0 sur la pelouse copieusement arrosée par la pluie du stade de la Mosson. Montpellier qui retrouve la première moitié du classement, le RCT pointe désormais dans la zone rouge. Remco Evenepoel est le nouveau champion d'Europe de cyclisme sur route, deux fois deuxième en 2021 et 2025. Le Belge s'est emparé de la tunique blanche et bleue hier en Slovénie. Il s'est imposé de quelques centimètres devant l'Italien Giulio Ciccone. Evenepoel succède à Tadej Pogacar, insuffisamment remis de sa chute sur la Vuelta pour défendre son trône sur ses terres natales. Handball Star League, Lucerne Nîmes a finalement battu Aix-en-Provence hier 35-33 à domicile, mettant ainsi fin devant 2700 spectateurs à une série de 6 victoires consécutives pour les Provençaux. Les hommes de Guillaume Sorina ont été menés une seule fois en seconde période avec ce 4e succès en 5 journées. Nîmes se retrouve 2e ex-aequo en championnat avec Nantes à 2 points du leader Paris. Basket, Paris a remporté le match de clôture de la 2e journée de Betclic Elite hier soir sur le parquet du Mans 101-103 et reste invaincu en championnat. Plutôt en déplacement à Gravelines, Dunkerque, l'Asvel a signé une 2e victoire en 2 matchs de Betclic Elite cette saison. Tous disputent à l'extérieur, une victoire 65-70. Tennis, Léolia Jean-Jean tient le premier trophée en simple de sa carrière professionnelle pour sa 3e tentative lors d'un tournoi WTA 125, équivalent d'un challenger sur le circuit masculin. La 109e mondiale est parvenue à ses fins hier suite à une victoire sur sa compatriote Loïse Boisson en finale à Adana en Turquie, un titre qui va lui donner un surplus de confiance en vue de la fin de la saison. C'est la fin de ce Flash Sport, une très bonne journée à toutes et à tous.

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2: Une grande chose que je dirais ici, apprenez à vivre pleinement votre vie. Pas celle que quelqu'un d'autre a et que vous voulez. Vous savez, Salomon a écrit Ecclésiaste et Ecclésiaste est un livre fascinant. Je l'ai lu de nouveau récemment. Et il est supposé être le type le plus sage sur la face de la terre, mais il a vraiment fait des choses stupides. Alors, mais il dit au début de ce livre qu'il a tout essayé. Je veux dire, il avait tout, il a tout essayé. Il avait des femmes, il avait des concubines, il avait de l'argent, il a bâti des maisons. Il y a une partie où il dit, je me suis fait des bassins et je me suis fait des maisons. Et j'ai pensé, voilà le problème, tout ce que tu as fait était pour toi-même. Et je crois cela. Mais il disait tout le temps, sous le soleil. Et ce dont il parle est sur la terre. Il a essayé de trouver la réjouissance dans les choses charnelles, et vous ne pouvez vraiment pas faire cela. Et finalement, à la fin du livre, dans le chapitre 12, il a dit, et voilà la conclusion de tout ce qui a été dit. Le devoir de tout homme est de craindre Dieu et lui obéir. Et ça, ça arrangera toute mauvaise situation dans la vie. Amen. Mais voici deux versets, deux choses qu'il a découvertes et que je pense étaient bonnes. Dans Ecclésiaste 2, 24 et 25, il a dit « Il n'y a de bonheur pour l'homme qu'à manger et à boire et de profiter des résultats de leur travail et leur labeur. » Et cela aussi vient de la main de Dieu. Je pense que c'est intéressant. Il a dit que nous devons découvrir comment profiter des résultats de notre travail. Vous voyez ? En fait, j'aime vraiment ce que je fais. Je m'amuse bien ce soir. J'ai pris plaisir à me préparer. Et vous dites, oui, si j'avais ton travail, je l'aimerais aussi. Eh bien, non, vous ne l'aimerez pas. Parce que ce n'est pas votre appel. Dieu a donné quelque chose à faire à chacun. Et quoi que soit votre responsabilité, c'est ce que vous êtes supposé faire avec joie. Et c'est ce que vous êtes supposé aimer faire. Vous dites, c'est impossible pour moi d'aimer mon travail. Prenez patience ce soir. Je pense que vous allez changer d'attitude. Et sinon, j'ai encore deux chances avec vous. Nous devons apprendre ça. Pensez juste à la différence que ça ferait dans votre vie si vous vous réjouissez de tout ce que vous faites. Pensez juste à cela. Je veux dire, tout. Pas besoin de détester faire la vaisselle et détester d'aller au supermarché ou détester ceci et détester cela. Vous savez, l'aversion est un cousin proche de la peur. Je ne vais pas détester ceci, je vais trouver un moyen d'en profiter. Ecclésiaste chapitre 4, 7 et 8, et j'aime ceci. Il dit, « J'ai considéré une autre vanité sous le soleil. » Voilà un homme, cet homme dont nous allons parler avait 5 problèmes. Voilà un homme sans personne, c'était son premier problème. Les gens ne sont pas censés être seuls, nous sommes censés être en communion avec d'autres êtres humains. Donc, ne vous isolez pas et ne pensez pas que vous n'avez besoin de personne parce que nous avons tous besoin d'autres personnes. Amen. Il n'a ni fils ni frère, et pourtant son travail n'a point de fin, et c'était son deuxième problème. Son travail ne finissait pas, il ne savait pas comment prendre des vacances de 5 minutes. Et ses yeux ne sont, troisième problème, jamais rassasiés de richesses. Donc il a travaillé tellement dur qu'il a fait beaucoup d'argent, mais il n'était pas satisfait avec l'argent qu'il avait gagné parce qu'il était avide. Donc, bien qu'il ait travaillé si dur, il ne pouvait pas profiter de la richesse qu'il avait. Son quatrième problème était « Pour qui donc est-ce que je travaille ?» Il ne savait même pas pourquoi il le faisait. Cet homme n'avait personne à qui tout léguer. Et dans une partie d'Ecclésiaste, il dit « Je laisserai tout cela à quelqu'un que je ne connais même pas. » Allez maintenant. Et écoutez ceci, et il se dit « Pour qui donc est-ce que je me prive de bonnes choses ?» Amen. Et pourquoi faites-vous cela? Vous devez arriver au fond du problème. Et ici aussi, vous comprenez, je ne parle pas de ne faire que des vacances et de dire « Oh, je profite de ma vie ». J'ai une autre carte de crédit et je vais la remplir jusqu'au maximum. Ce n'est pas ce dont je parle. Je parle de vivre pleinement notre vie ordinaire, de tous les jours, de nous lever, d'aller au lit, lundi, mardi, mercredi, jeudi, vendredi, samedi, dimanche. Oups, on est revenu au lundi. Oh, nous sommes si heureux les week-ends et les jours fériés, mais le lundi revient toujours. Les cinq problèmes qu'il avait, il était tout seul, travaillait beaucoup, avait beaucoup d'argent, mais n'en profitait pas, n'avait personne à qui le léguer. Pourquoi est-ce que je prive mon âme de bonnes choses? Et je veux juste vous le dire maintenant, si vous... Tout d'abord, vous êtes riche. Il parle d'avoir des richesses et vous pensez peut-être, eh bien, si j'avais des richesses, je serais content. Pas nécessairement, parce que l'argent seul n'a pas le pouvoir de vous rendre heureux. Il ne l'a vraiment pas. Mais bonté divine, laissez-moi vous le dire. Tous ceux qui sont ici sont plus riches que les deux tiers du reste du monde. Donc, ne perdez pas votre temps à souhaiter avoir plus d'argent et la vie de quelqu'un d'autre. Ce que vous devez faire est de commencer à bien gérer ce que vous avez et de commencer à profiter pleinement de ce que vous avez. Mon mari a une philosophie d'après laquelle nous vivons. Elle est simple, mais elle fonctionne. Dans tout ce que vous avez, donnez un peu, épargnez un peu, dépensez un peu, d'après vos limites, et puis Dieu agrandira vos limites, et vous pourrez donner plus, épargner plus, et dépenser plus. Amen. Mais ne soyez pas juste si occupé à épargner pour votre retraite que vous ne profitez jamais d'où vous êtes maintenant. Beaucoup prennent la retraite et meurent 2 ans après, vous savez? Et je pense que c'est parce qu'elles s'ennuient, parce qu'elles n'ont rien à faire. Les gens me demandent quand je prendrai ma retraite. Il y a 600 personnes qui travaillent pour moi qui ne veulent pas entendre le mot retraite. Je ne compte pas prendre ma retraite. Vous dites... J'essaie de découvrir comment je pourrais continuer à paraître assez jeune pour que les gens me regardent, vous savez. Mais je ne sais pas, un jour on devra m'amener sur une chaise roulante. Et tant que ma bouche fonctionne, je pense que je pourrai toujours venir. Et je ne sais pas, vous savez, des circonstances arrivent. Et un jour, je ne pourrai peut-être plus faire tout ceci, mais je serai tout aussi importante alors que je le suis maintenant. Parce que votre valeur n'est pas liée à ce que vous faites, c'est qui vous êtes et à qui vous appartenez. Amen. Mais n'épargnez pas votre argent juste pour pouvoir un jour passer votre temps à ne rien faire. Sûrement que nous pouvons avoir un meilleur but dans la vie que cela. Je veux dire, au moins si vous voulez prendre votre retraite, alors soyez volontaire quelque part. Faites des plans pour voyager et visiter le monde, mais ne passez pas votre temps à rouspéter pour que vos enfants s'occupent de vous. Ecclésiaste 5, 18 et 19. Voici ce que j'ai considéré comme bon. Il est approprié pour l'homme de manger et de boire au milieu de tout le travail qu'il fait sous le soleil pendant le nombre des jours de vie que Dieu lui a donné, car c'est là sa part. Mais si Dieu a donné à un homme des richesses, et c'est nous tous, et des biens, s'il lui accorde la possibilité d'en profiter, d'en prendre sa part et de se réjouir au milieu de son travail, c'est là un don de Dieu. Donc ne travaillez pas simplement, mais réjouissez-vous de votre travail. Maintenant, une grande chose que je dirais ici, apprenez à vivre pleinement votre vie. Pas celle que quelqu'un d'autre a et que vous voulez. Vous ne pouvez pas être jaloux et envieux et vivre pleinement votre vie. Mais je ne comprends pas. Nanana. Personne ne vous demande de comprendre. Dieu vous demande juste de prendre ce qu'il vous a donné, de fleurir là où Dieu vous a planté. Tout notre travail ici sur la terre est de glorifier Dieu. Ce n'est pas d'aller de l'avant et de devenir le président de la compagnie et être célèbre partout, et c'est juste de glorifier Dieu et de vous réjouir en Dieu. Ne servez pas juste Dieu, réjouissez-vous en Dieu, réjouissez-vous d'être un enfant de Dieu. Profitez du petit coin de la vie qu'il vous a donné. Même si votre maison n'est pas aussi grande que celle de quelqu'un d'autre, ou vous ne pouvez pas acheter de vêtements aussi chers que ceux de quelqu'un d'autre, ou vous pesez 10 livres de plus que quelqu'un d'autre. Ce ne sont pas les choses auxquelles notre joie devrait être liée. La partie majeure de la vie est ordinaire, mais vous pouvez apprendre à en profiter. Marc 4, 26 et 27, il, Jésus, dit encore, « Il en est du royaume de Dieu, comme quand un homme jette de la semence en terre, qu'il dorme ou qu'il veille, nuit et jour, la semence germe et croît sans qu'il sache comment. » Les graines germent, Dieu travaille, mais en attendant, nous devons passer par beaucoup de vie ordinaire. Vous plantez vos graines de foi, vos graines financières dans le royaume de Dieu, et vous croyez que Dieu travaille, et alors que vous attendez, vous vivez pleinement la vie que vous avez. Cessons de penser « je profiterai de la vie quand, je serai heureux quand ?» Pas quand, maintenant. Que tout le monde dise « maintenant » à voix haute. Très bien, maintenant. Quelque chose que Dieu me montrait et ça semble être si simple. Vous direz, « Dah, je sais cela, mais je pense que ça aiderait beaucoup d'entre vous. » Très bien, alors, il y a une façon, c'est ma petite méthode secrète. Il y a une façon pour vous d'être heureux dans tout ce que vous faites. Vous vous réveillez le matin. Vous pensez, « Oh, je ne veux pas me lever. Je ne veux pas aller au travail. Je ne veux pas conduire dans l'embouteillage. Je ne veux pas entendre ces enfants. Je déteste cela, mais je dois aller le faire. » D'accord. Quand je me réveille maintenant, et je suis étendue et je pense, je ne veux pas particulièrement me lever. Je pense, Dieu merci, j'ai des jambes. Je peux me lever, et marcher jusqu'à la salle de bain et aller à la cuisine et me faire une tasse de café dans ma belle petite cafetière et m'asseoir dans mon siège à bascule et regarder par la fenêtre et boire mon café et parler à Jésus parce que je suis sauvée. Maintenant, écoutez-moi, c'est impossible de vivre pleinement votre vie sans reconnaissance. Et je veux dire de la reconnaissance constante. Je ne parle pas de « Mon Dieu, merci pour les vacances ». Oh, je déteste conduire jusqu'au travail dans l'embouteillage. Non, Dieu merci, j'ai une voiture que je peux conduire. Allez, Dieu merci, j'ai un travail où je peux aller. Ce n'est peut-être pas mon favori, mais j'ai un emploi et beaucoup n'en ont pas. Et je me rappelle quand j'étais plus jeune, dans la vingtaine, je devais attendre 2 bus dehors dans le froid et ensuite faire la même chose de nouveau pour rentrer le soir, me tenir au coin de la rue. Et il faisait froid et dans le bus, il n'y avait parfois pas de siège de libre et je devais me tenir debout tout le chemin. Et manquer un bus et devoir attendre là pendant 15 à 20 minutes de plus. Dieu merci, vous avez une voiture. Il y a toujours une chose pour laquelle vous devriez être reconnaissant et ça changera toute votre perspective concernant la façon dont vous regardez la vie. Mais ce n'est pas quelque chose qui va arriver automatiquement parce que vous m'entendez. Je vais être honnête avec vous. C'est une chose pour laquelle vous devez travailler un peu parce que le diable ne veut pas que vous ayez la joie ou que vous viviez pleinement votre vie. Je regardais ceci comme mon travail. Oh, j'attends que la conférence soit terminée. Puis j'ai pensé, c'est stupide, je vis sur cette plateforme. Je veux dire, pas autant que dans le passé, je fais beaucoup de réunions maintenant, mais pas autant qu'avant. J'ai senti littéralement que je vivais là. Et j'ai pensé, eh bien, si c'est ce que Dieu m'a appelé à faire, et c'est ce que je ferai, je vais être heureuse. Je ne me tiendrai pas ici effrayée par ce que les gens pensent, ni m'inquiéter de si vous m'aimez ou pas, ou si je dis tout exactement comme il faut. Je m'amuse là. Combien d'entre vous réalisent que vous devez juste refuser de ne pas vivre pleinement votre vie? Une personne, ce n'est pas mal. Ouh, ne me faites pas venir après vous. Oh, je déteste faire la vaisselle. Oh oui, ce sera vraiment difficile de les mettre dans le lave-vaisselle automatique. Et d'y mettre un peu de savon et de presser un bouton. Pauvre de vous. Oh mince, je déteste vider ce lave-vaisselle. Allez, ai-je raison? D'accord, venez avec moi en Inde une de ces fois. Tout d'abord, la plupart d'entre eux n'ont pas des ustensiles, ils mangent avec leurs doigts. Et les enfants, nous nourrissons beaucoup de personnes et nous avons ces petits bols en métal qui semblent être passés par 3 guerres. Et pour pouvoir nettoyer ces bols, quand ils finissent, quelqu'un devait marcher probablement 10 kilomètres pour ramener de l'eau qui n'est même pas propre pour les nettoyer. Et ensuite, nous sommes mécontents parce que nous devons aller au lavabo, ouvrir le robinet et rincer les assiettes, les mettre dans le lave-vaisselle et retourner les enlever après et les mettre dans le placard. Allez, j'ai raison. Eh bien, parce que nous avons tellement d'abondance, et parce que nous avons tellement de convenances, nous sommes vraiment gâtés. Amen. Donc nous perdons la capacité d'être reconnaissants. Et là, nous ne pouvons plus jouir de rien, parce qu'une personne grincheuse ne peut pas profiter de la vie, quoi qu'elle fasse. Il y a toujours une chose pour laquelle vous pouvez être reconnaissant dans toute situation. Amen. Philippiens 4:11. Ils ont envoyé un don à Paul et il a dit, « Ce n'est pas le besoin qui me fait parler ainsi. » Il les remerciait, il a dit, « Je ne dis pas ça parce que j'ai un besoin, car j'ai appris en toutes circonstances à être content. » Il a appris cela. Ce n'est pas quelque chose qui est venu automatiquement. Je sais vivre dans le dénuement et dans l'abondance. J'ai appris à m'accommoder à toutes les situations et toutes les circonstances. Que je sois rassasié ou que j'ai faim, je peux tout faire grâce à celui qui me fortifie. Maintenant, nous prenons le verset 13 un peu hors contexte parfois et nous le faisons dire « Je peux faire tout ce que je voudrais faire. » Je peux le faire. Paul parlait de quelque chose de spécifique. Il disait « Je peux être heureux quand j'ai beaucoup ou quand je n'ai pas assez. » Ou disons-le autrement, « Je peux être heureux quand tout va pour le mieux dans ma vie et je peux être heureux quand rien ne va du tout. » Maintenant, comment Paul pourrait-il faire cela? Je crois que oui, il y a des choses que nous devons apprendre pour pouvoir faire ces choses. Donc, la gratitude peut être une grande, grande, grande chose dans votre vie. Mais je crois que le secret que Paul a appris était que, quoi que soient les circonstances auxquelles il faisait face, toute chose concourt ultimement pour son bien. Allez! Quoi que soient vos circonstances maintenant, pour ceux qui aiment Dieu et sont appelés selon son dessein, toutes choses concourront pour le bien de ceux qui l'aiment et veulent sa volonté dans leur vie. Je crois que même quand Paul était en prison, il a pu dire « Réjouissez-vous dans le Seigneur. » Oui, je le répète, soyez dans la joie. Et j'ai visité la prison dans laquelle il était. Et il n'y a pas de raison de se réjouir là-bas. Ils disent que les égouts de la ville passaient par là. Maintenant, Dieu merci, ce n'est plus le cas, mais... Je veux dire, ce n'était pas plus grand que ça. Ce n'était pas assez grand pour qu'un homme se couche sans se recroqueviller. Et il a dit, « Réjouissez-vous dans le Seigneur. » Savez-vous pourquoi? Tout d'abord, il trouvait toujours une raison d'être reconnaissant. Deuxièmement, il croyait que tout irait pour le mieux à la fin. Et troisièmement, il croyait que même s'il restait là, ça finirait par être pour la gloire de Dieu. D'une façon ou d'une autre, ça glorifierait Dieu. L'une des choses qu'il a dites est « Mon emprisonnement vous a encouragé à redoubler d'audace pour annoncer la parole de Dieu. » Quand il était en prison, les geôliers ont été sauvés. Donc, ils croyaient que tout concourait pour le bien. Qu'arriverait-il si nous commencions, en fait, au lieu de tout détester, à trouver une chose pour laquelle être reconnaissant et croire que, quoi que soit, le problème que nous avons, tout concourra pour le bien à la fin. Nous avons quelque chose que nous disons, ceci finira bien. Combien d'entre vous passent par quelque chose de très sérieux maintenant? Puis-je vous dire que tout finira bien? Tout finira bien. Et faites tout ce que vous pouvez faire pour continuer à vivre pleinement votre vie maintenant. Rappelez-vous, avec l'aide de Dieu, nous pouvons apprendre à vivre pleinement nos vies, et cela inclut les tâches ordinaires auxquelles nous faisons face tous les jours. Quoi que soient les circonstances, donnez-vous la permission de vivre pleinement votre vie dès maintenant.

1 Pierre 2. La croissance spirituelle et l'édification en Christ. Rejetons donc toute malice, toute ruse, la dissimulation, l'envie et la médisance. Désirez, comme des enfants nouveau-nés, le lait spirituel et pur, afin que par lui vous croissiez pour le salut si vous avez goûté que le Seigneur est bon. Approchez-vous de lui, pierre vivante, rejetée par les hommes, mais choisie et précieuse devant Dieu. Vous-même, comme des pierres vivantes, édifiez-vous pour former une maison spirituelle, un saint sacerdoce, afin d'offrir des sacrifices spirituels agréables à Dieu par Jésus-Christ. Car il est dit dans l'Écriture, « Voici, je mets en Sion une pierre angulaire, choisie et précieuse. Celui qui croit en elle ne sera point confus. L'honneur est donc pour vous qui croyez. Mais pour les incrédules, la pierre qu'ont rejetée ceux qui bâtissaient est devenue la principale de l'angle, une pierre d'achoppement et un rocher de scandale. Ils s'y heurtent pour n'avoir pas cru à la parole, et c'est à cela qu'ils sont destinés. Vous, au contraire, vous êtes une race élue, un sacerdoce royal, une nation sainte, un peuple acquis, afin que vous annonciez les vertus de celui qui vous a appelé des ténèbres à son admirable lumière. Autrefois, vous n'étiez pas un peuple, mais maintenant vous êtes le peuple de Dieu. Vous n'aviez pas obtenu miséricorde, mais maintenant vous avez obtenu miséricorde. Exhortation à une vie digne et soumise à Dieu. Bien-aimés, je vous exhorte, comme étrangers et voyageurs sur la terre, à vous abstenir des convoitises charnelles qui font la guerre à l'âme. Ayez au milieu des païens une bonne conduite, afin que, là même où ils vous calomnient comme si vous étiez des malfaiteurs, ils voient vos bonnes œuvres et glorifient Dieu au jour où il les visitera. Soyez soumis, à cause du Seigneur, à toute autorité établie parmi les hommes, soit au roi comme souverain, soit au gouverneur comme envoyé par lui pour punir les malfaiteurs et approuver les gens de bien. Car c'est la volonté de Dieu qu'en pratiquant le bien, vous réduisiez au silence les hommes ignorants et insensés. Agissez en homme libre, sans faire de la liberté un voile qui couvre la méchanceté, mais en vous comportant comme des serviteurs de Dieu. Honorez tout le monde, aimez les frères, craignez Dieu, honorez le roi. L'attitude des serviteurs est l'exemple du Christ. Serviteurs, soyez soumis en toute crainte à vos maîtres, non seulement à ceux qui sont bons et doux, mais aussi à ceux qui sont d'un caractère difficile. Car c'est une grâce que de supporter des afflictions par motif de conscience envers Dieu quand on souffre injustement. En effet, quelle gloire y a-t-il à supporter de mauvais traitements pour avoir commis des fautes ? Mais si vous supportez la souffrance en faisant ce qui est bien, c'est une grâce devant Dieu. C'est à cela que vous avez été appelés, car Christ aussi a souffert pour vous, vous laissant un exemple afin que vous suiviez ses traces. Lui qui n'a point commis de péché et dans la bouche duquel il ne s'est point trouvé de fraude. Lui qui, injurié, ne rendait point d'injure. Maltraité, il ne faisait point de menaces, mais s'en remettait à celui qui juge justement. Lui qui a porté lui-même nos péchés en son corps sur le bois, afin que, morts au péché, nous vivions pour la justice. Lui par les meurtrissures duquel vous avez été guéris. Car vous étiez comme des brebis errantes, mais maintenant vous êtes retournés vers le pasteur et le gardien de vos âmes.

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1: La météo pour ce mardi 6 octobre, après dissipation des brumes, le temps sera sec, ensoleillé et très doux au nord, mais plus nuageux au sud. Les températures pour ce mardi matin, 9 degrés seulement pour Lille, 11 à Paris, 12 degrés pour Strasbourg, 12 également pour Cherbourg, 13 à Dijon, à Orléans, à Nantes et à Brest, 14 degrés pour Lyon, 17 degrés sur Toulouse, Bordeaux et Biarritz, 17 également à Marseille et Nice et 19 degrés pour Perpignan et Bastia. Et pour ce mardi après-midi, 20 degrés sur la Normandie, 21 sur les Hauts-de-France et la Bretagne, 22 degrés en région parisienne et sur le centre-val de Loire, 23 sur le Grand Est, 23 également sur la Loire-Atlantique, 24 degrés sur les Pays de la Loire, 25 à 26 en Nouvelle-Aquitaine, 26 sur l'Occitanie, de 22 à 24 degrés le long de la Méditerranée, 24 degrés également pour la Corse.

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1: Bonjour et bienvenue sur la radio RFE, j'espère que vous vous portez bien, je suis Mylène, bienvenue sur notre radio. Je voulais dans un premier temps vous remercier pour votre fidélité, vous encourager j'espère au travers de ce message et puis vous souhaiter une très très bonne semaine. Aujourd'hui j'aimerais parler des trois pièges qui font tomber les serviteurs de Dieu. Nous allons aborder un sujet délicat mais essentiel. Pourquoi des hommes et des femmes de Dieu, sincères au départ, finissent par tomber. Malheureusement, aujourd'hui, on vit à l'heure de l'image, du son, des réseaux sociaux, où nous entendons, nous voyons tellement de choses qui sont malheureusement avérées. Et lorsqu'il s'agit du ministère, lorsqu'il s'agit des hommes ou des femmes de Dieu qui tombent, qui vivent dans le péché, qui sont exposés, alors non seulement c'est décourageant, ça éclabousse le corps de Christ, mais ça impacte énormément les petites brebis qui ne sont pas affermies. Alors aujourd'hui, je vais vous parler de trois pièges à éviter dans le ministère, qui sont très très récurrents chez les hommes et les femmes de Dieu que l'on retrouve constamment. Et ces pièges, on les retrouve aussi dans la Bible. Et lorsque j'ai fait des écoles bibliques personnellement, on nous a souvent enseigné que les trois grands péchés par lesquels les hommes et les femmes de Dieu tombent, c'est le sexe, l'argent et l'orgueil. Donc nous allons voir précisément ce que la Bible dit concernant ces trois péchés qui font tomber dans le ministère. Le diable connaît l'être humain. Vous savez, il a des plans de tentation sur mesure pour chacun d'entre nous. Moi, personnellement, vous ne pouvez pas me tenter avec la drogue, avec le tabac ou d'autres choses parce que c'est pas mon point faible. Et le diable sait. Mais il y a d'autres choses, il sait, l'ennemi, avec lesquelles on va pouvoir me tenter. Et pour chacun d'entre nous, le diable sait et connaît nos points faibles. Et souvent, l'être humain tombe dans l'une de ces trois catégories. Premièrement, j'aimerais dire que l'orgueil concerne tous les êtres humains, que vous soyez dans le ministère ou pas. D'ailleurs, ce message s'adresse aussi pour ceux et celles qui ne sont pas dans le ministère aussi. Si vous êtes croyant, attaché à Christ, peut-être même en danger par rapport à ces trois points. Par exemple, l'un des points dont j'ai parlé, c'est l'orgueil. Et ça concerne tous les êtres humains. Ça concerne surtout Lucifer, qui est tombé par orgueil, donc ça a été le premier péché commis et exposé à l'humanité. Et aujourd'hui, malheureusement, ce péché s'étend sur tous les hommes. Mais lorsque vous servez Dieu, que vous êtes dans le ministère et que vous vous prenez pour un Dieu, laissez-moi vous dire que vous êtes en danger. Souvent, on voit des chutes spectaculaires. Elles sont aux minorités, Dieu merci, parce que parfois, on a l'impression, parce qu'on voit une situation, que c'est partout la même chose, que cette situation est répandue un peu partout. Mais j'aimerais dire que il y a beaucoup plus de gens qui vont bien dans le ministère ou dans le service pour Dieu que des gens qui ne vont pas bien. Cependant, d'après une étude de LifeWest Research, environ un pasteur sur 100 quitte le ministère chaque année et parmi eux, il y en a 7% qui quittent le ministère pour des raisons morales ou éthiques. Cela ne rend pas ces chutes moins graves, mais elle nous rappelle la grande majorité des serviteurs qui restent fidèles. Donc soyons attentifs, faut pas non plus être paranoïaque parce qu'on voit quelque chose sur les réseaux sociaux, penser que tout le monde est comme ça, que tout le monde est faux pasteur, que tout le monde est faux prophète, c'est un pourcentage. Mais souvent cette situation, elle est tellement gravissime qu'elle prend toute la place et on a l'impression que tout le monde est hypocrite. Mais ce n'est pas le cas. Vous savez, la Bible dit, Dieu dit qu'il s'est réservé un reste. Il s'est réservé des serviteurs de Dieu sur lesquels l'ennemi n'a pas sa main. Et ça, je le crois. Et parce que nous sommes aussi dans les derniers temps et Jésus revient bientôt et le diable sait qu'il a très peu de temps, nous faisons face à ce genre de situation. Parce que l'être humain est pressé, pressurisé, tenté. Il n'y a jamais eu autant de tentations qu'à notre époque. La tentation des yeux, la tentation des oreilles, la tentation du cœur, de l'orgueil. Vous savez, tout ça, c'est des portes que l'ennemi, par lesquelles l'ennemi veut entrer. Lorsque Caïn a péché, Dieu lui a dit « Le péché se couche à ta porte, mais toi, domine sur lui. » Et dans les évangiles, on nous enseigne de ne pas ouvrir la porte au péché. Le premier piège dont j'aimerais parler, c'est le sexe. Alors souvent, c'est quelque chose de très très récurrent. Certains sont exposés, d'autres pas. Mais ce que je veux dire, c'est qu'un jour, nous devrons tous rendre des comptes à Dieu. Même ceux qui ne sont pas dans le ministère. Certains vont dire, mais moi je suis pas pasteur, je suis pas prophète. Dieu m'a donné un corps, Dieu connaît mes besoins, ce qui se passe c'est entre moi et Dieu. Moi je vais lui demander pardon et tout va bien. Non. Si vous pratiquez l'impudicité, donc c'est tous ces débordements par rapport au sexe, je peux vous dire que c'est pas que vous êtes pas sauvé, mais vous ouvrez des portes fortes, vous créez des forteresses. Vous savez, c'est comme le petit poisson avec l'hameçon. Au début, l'hameçon, il est très très attiré par l'hameçon et il ne voit pas le danger. Il ne voit pas, vous savez, ce crochet qui va l'harponner et détruire sa vie. Et avec le péché, c'est la même chose. Le diable sera vous attirer avec des jolis hameçons, quel que soit le nom de cet hameçon. Et puis, quand vous serez complètement aveuglé par l'hameçon, il vous retirera de l'eau, hein, de cet environnement dans lequel vous vivez, vous respirez, et il va vous étouffer jusqu'à vous traîner en enfer. Parce que la Bible parle du fait de pratiquer et de tomber. Quelqu'un qui tombe dans le péché et qui se repent, et quelqu'un qui tombe dans le péché. Mais quelqu'un qui, tous les jours, pratique sans se repentir, en pensant que la grâce de Dieu me couvre, cette personne qui pratique le péché n'entrera pas au ciel. Jésus a dit à ceux et celles qui étaient dans le ministère, « Seigneur, Seigneur », vous savez, ce verset, je ne l'ai pas en tête, mais qui dit « Seigneur, Seigneur, n'avons-nous pas ?» Ce sont des gens qui ont fait des miracles, qui ont fait des guérisons, des prophètes, des pasteurs, des gens qui ont été vraiment exposés à des conférences énormes, qui ont voyagé dans le monde sans arrêt. « Seigneur, Seigneur, n'avons-nous pas ?» Et qu'est-ce que Jésus leur dit pleinement ? Il leur dit « Éloignez-vous de moi, je ne vous ai jamais connu. » Il n'a pas dit « Je vous ai connu un temps, puis après vous êtes rétrogradé. » C'est-à-dire qu'arrivé un moment, ces personnes ont fait leur ministère, qui battait son plein, ont vécu une double vie, mais Dieu était déjà séparé d'eux. Et c'est là où va nous emmener le péché sexuel. Le péché sexuel, on pourra en parler pendant des heures. C'est l'un des péchés qui atteint le plus ce monde, quel que soit le domaine. Combien de mariages infidèles, combien même de jeunes gens qui sont en Christ et qui ont des rapports sexuels avant le mariage. Combien de yeux visionnent régulièrement et normalement de la pornographie. Combien d'hommes ou de femmes sont saturés, remplis de convoitises sexuelles lorsqu'on voit une personne dans la rue. On se retourne et, mes amis, c'est le piège par excellence dans le ministère. Voyons par exemple David, qui était pourtant un homme selon le cœur de Dieu. Il est tombé avec Bathsheba dans 2 Samuel 11. Remarquez le détail et l'heure à laquelle David voit Bathsheba prendre son bain. David était resté chez lui pendant que ses gars étaient partis à la guerre. Et vous savez, c'est le péché qui nous guette souvent. Le manque de vigilance, la relâche, la oisivité. Et bien sûr, dans ce contexte, il y a d'autres domaines à voir en ce qui concerne David et Bathsheba. Mais en tout cas, lui, il se relaxait pendant que ses gars étaient partis en guerre. Et elle se baignait, elle était nue sous la douche et lui, il avait la vision. Et tout a commencé à ce niveau. Et c'est vrai que parfois, lorsque nous sommes là, oisifs, on n'a rien à faire. On n'occupe pas notre esprit avec de bonnes choses, des choses spirituelles. Je ne dis pas qu'il faut être toujours en action, parce que des fois, il y a des forteresses en nous qui nous poussent à commettre des choses. Mais mes amis, si nous nous mettons devant la parole de Dieu, si nous passons un peu plus de temps dans la prière et nous le verrons plus tard. Si nous ne sommes pas oisifs à demander à notre chair ce qu'elle va faire aujourd'hui, peut-être que David ne serait pas arrivé à ce niveau et c'est un passage intéressant dans lequel il y a tellement d'éléments à étudier. Mais je veux juste faire une revue de ces hommes de Dieu, dans la Bible en tout cas, qui sont tombés à cause du sexe. Ensuite, il y a eu Samson qui était un Nazaréen qui, dès sa naissance, a été consacré. Il a tout perdu à cause de Dalila. Et vous savez, Dalila, c'était pas une jeune fille innocente. Elle avait des plans. Elle était vraiment envoyée par l'ennemi. Elle voulait à tout prix connaître le secret de Samson. Elle l'a travaillé au corps. Elle l'a travaillé dans sa tête. Elle lui a parlé. Elle pleurnichait pour avoir son secret. Vous savez, Samson est un peu bête parce qu'il a bien vu que Dalila, son objectif, elle était avec lui uniquement parce qu'elle voulait connaître son secret. Mais la Bible dit, par un moment, il en a tellement eu assez de ses paroles, de ses jérémiades au lit, entre guillemets, qu'il lui a livré son secret. Et il a été bête. Il est tombé, Samson a été aveuglé, il s'est fait voler sa vision, entre guillemets, on lui a crevé les yeux, il a tourné à la meule, il a tout perdu, sa vision, ses yeux, sa force, son activité, il a absolument tout perdu. Et c'est ce qui se passe lorsqu'un homme et une femme de Dieu tombent dans le ministère. Ils perdent tout. Ils perdent leur vision, leur ministère, leur position, leur crédibilité, ils perdent leur foi, souvent on ne les revoit plus, ou souvent ils reviennent mais ils ne sont pas toujours affermis, comme un gâteau mal cuit. Ils sont là, ils reviennent, mais le problème est toujours là. Ils se mettent de côté pendant un an, on n'entend pas parler d'eux. Et puis d'un coup, on les voit être remis en place. Et je pense que la repentance du cœur est quelque chose de très, très important. La repentance aux larmes, la repentance profonde. Le troisième homme de Dieu que l'on voit, qui est tombé à cause du péché, qui était vraiment le plus sage des deux et le plus sage des rois, c'était Salomon. Salomon était un homme à qui on avait pourtant donné la sagesse. Mais 1 roi 11 dit que son cœur a été détourné par de nombreuses femmes. Lui qui a montré la sagesse, qui était très riche, qui était très prospère, qui avait tout, Dieu lui avait tout donné. Cette sagesse que Dieu lui avait donnée, il ne l'a pas mis à bon escient en ce qui concerne son cœur. Parce qu'il avait tellement de femmes, visiblement c'était son point faible, qu'il avait pris toute espèce de femmes étrangères, qui ne louaient pas, qui n'adoraient pas le Dieu vivant. Et il a fait construire des temples et lui-même a fini par se prosterner dans le temple de ses femmes. Remarquez, Salomon, Samson, David ne se sont pas laissés avoir par leur majordome ou par leur bras droit. C'est souvent le sexe, ce sont des femmes, point faible, le sexe, les femmes. Et il y a d'autres situations comme ça dans la Bible que l'on voit, où malheureusement, des gens tombent à cause du sexe. On voit ces hommes qui sont dans l'Ancien Testament, qui vont vers des prostituées, ces prostituées qui sont sur le point de se faire lapider. La loi était très ferme en ce qui concerne l'adultère, l'impudicité, la loi juive, la Torah, la loi de Moïse, hein, Dieu était très ferme. Cependant, la chair était vraiment trop faible pour se soumettre aux lois de Dieu. Mais Dieu merci, aujourd'hui, nous n'avons pas que la loi. Bien sûr, nous avons la loi dans le cœur de Dieu, la loi de Dieu, la Bible. Je ne parle pas de la loi de Moïse, parce que nous sommes sous la grâce, mais Dieu nous donne sa grâce. Pas pour pécher, pas pour pratiquer et dire « Oh Seigneur, c'est rien, tu vas me pardonner ». Non, Dieu nous donne sa grâce pour résister. C'est par sa grâce que Dieu ne nous permet pas de tomber dans des extrêmes ou même dans des choses qui ne l'honorent pas. Demandons la grâce de Dieu, demandons au Seigneur de nous aider. Ensuite, une étude menée auprès de 246 serviteurs tombés moralement et révèle donc des points communs et frappants, donc les uns avec les autres. Premièrement, aucun n'avait de redevabilité personnelle. Ils avaient aussi quasiment cessé leur temps quotidien de culte personnel, de prière, de lecture de la parole. Et plus de 80% étaient engagés sexuellement avec une femme qu'ils côtoyaient beaucoup trop. C'est-à-dire souvent, c'était dans des entretiens pastoraux. Ils pensaient que cela n'arriverait jamais. Ils pensaient que, ils vont recevoir des femmes. Et puis, à force de parler, d'observer, de se voir, il y a des choses qui s'échangent, des pensées qui se mettent en place. Et puis, ils ont envie de revoir cette personne. Mais en tout bien, tout honneur, hein, c'est tout simplement des conseils bibliques, hein, que ces personnes échangent. Et puis finalement, on se rend compte que ces deux personnes ont développé une attirance et puis une relation et tout se fait dans le secret. Mais vous savez, l'ennemi, qui est bien plus intelligent que vous et moi, nous laissera tomber, nous envaser comme des sables mouvants, il nous laissera nous enfoncer dans le péché. Il ne dira rien, personne ne sera rien. Il ne se passera rien. Puis nous pouvons continuer notre ministère pendant 5 ans, 6 ans, 20 ans, 30 ans, même 40 ans. Deux solutions. Ou nous mourrons dans notre péché, nous pensons que nous sommes sauvés. Et comme ces serviteurs qui ont dit « Seigneur, Seigneur, n'avons-nous pas eu un grand ministère? N'avons-nous pas eu 1 million d'abonnés? N'avons-nous pas fait le tour du monde? Est-ce que j'ai pas écrit des livres, Seigneur? Est-ce que j'ai pas répandu ta parole ?» Vous savez, Dieu est plus intéressé par les fruits de l'esprit que par les dons. Bien entendu, Dieu nous donne le ministère pour que nous l'exercions. Dieu nous donne un appel pour que nous l'exercions. Mais la chose primaire en ce qui concerne Dieu, c'est que nous ayons une relation avec lui. Pas une relation liée au péché, mais une vraie relation authentique. Pas d'homme et de femme parfait, d'être humain qui a des faiblesses. La Bible dit que Dieu sait de quoi nous sommes faits. Nous avons tous des faiblesses. Nous tombons, mais nous nous relevons. 7 fois le juste tombe, 7 fois il se relève. Et dans le jardin d'Éden, à la Genèse, est vraiment dépeint le plan originel de Dieu pour lui. Humanité. Adam était en relation avec Dieu. Dieu ne lui a pas présenté, il n'a pas sorti 3 côtes de son côté, il en a sorti une. Et pas une côte que Dieu a formé un homme, Dieu a formé une femme, une seul. Donc Dieu veut une relation avec nous. Dieu veut que nous ayons aussi une relation avec notre partenaire, avec une personne qu'il nous donnera du même sexe. Une, pas 150 000 comme Salomon. Et ensuite, Dieu veut que nous ayons une famille, que nous transmettions ce que nous avons reçu à nos enfants, à nos familles, et peut-être d'autres sont appelés au célibat, n'auront pas de famille. Mais la chose primaire que nous devons avoir et garder, c'est notre relation avec Dieu. Ça ne veut pas dire que notre vie sera parfaite, que notre chair ne nous fera pas défaut. Mais ça veut dire que la lumière de Dieu va nous aider à marcher avec lui, à marcher dans sa grâce et dans sa paix. Aujourd'hui, malheureusement, on entend, surtout actuellement, des scandales sans nom, des choses choquantes. Et vraiment, je suis divisée avec ces nouvelles que l'on entend entre la pitié pour cette personne et puis en même temps une colère des dégâts que ça fait dans le corps de Christ. Et en même temps, je me dis, mais Dieu sauve ces personnes en les exposant. Dieu sauve. Et vous allez me dire, mais qu'est-ce que tu veux dire par là? À l'époque, il y avait un serviteur de Dieu très très connu aux États-Unis, qui avait une chaîne de télévision, qui était connu, qui avait une audience pas possible, qui était un très très grand nom dans le milieu christianisme et dans les médias. Cet homme détournait de l'argent, cet homme avait des maîtresses, il fréquentait malheureusement des prostituées. Il a été exposé, l'une des prostituées qu'il fréquentait est allée le dénoncer et il y a une enquête qui a été faite. Ils se sont rendus compte qu'il avait détourné des millions et des millions et il est parti en prison. Et le serviteur de Dieu, John Bevere, quand il était jeune, hein, il y a très très longtemps, est allé le voir et aller discuter avec lui par compassion et puis pour voir comment il allait. Et cet homme de Dieu avait l'air soulagé, il était en prison, hein, derrière les barreaux. Et il lui a dit, mais c'est une grâce pour moi d'être en prison. C'est une grâce. Et l'homme de Dieu, John Bevere, ne comprenait pas dans quel sens il disait ça. Et il lui a dit, tu sais, Dieu m'a fait grâce en m'exposant, en montrant mon péché, parce que s'il ne m'avait pas mis en prison, je ne me serais jamais repenti et je serais mort dans mon péché. Je serais allé en enfer. Je sais que beaucoup de chrétiens disent, oh mais non, les chrétiens ne vont pas en enfer. Vous savez, Dieu ne nous appelle pas à être un chrétien de nom uniquement. Dieu nous appelle à vivre le christianisme. Dieu nous appelle à être des chrétiens. Ça veut dire comme Christ. Christ était sans péché. Ça ne veut pas dire que nous sommes sans péché. Tous ont péché et ont été privés de la gloire de Dieu. Ça veut dire tout simplement que nous ne marchons pas dans le péché. Nous pouvons tomber sept fois et nous relever sept fois. Nous pouvons tomber, nous repentir, demander pardon au Seigneur. Mais nous ne devons pas pratiquer, trouver normal de faire des choses dont nous savons dans notre cœur que c'est mal. En ce qui concerne le péché dans l'Église, vous savez, la Bible parle du protocole. La première chose à faire, c'est d'en parler avec la personne. Si la personne ne veut pas se repentir, ne veut pas écouter ou ment ou nie les choses, c'est d'en parler au conseil des anciens, parce qu'il y a toute une hiérarchie, au conseil d'administration ou je ne sais quoi, en fonction des églises. Et si vraiment à ce niveau, la personne est confrontée, ne veut toujours pas se repentir, ne veut pas changer ou couper la relation ou arrêter de pratiquer des choses, la Bible dit d'en parler devant l'Église. Et vous savez, à l'Église, vous avez des gens qui sont forts, affermis, d'autres qui sont faibles, d'autres ce sont des petites brebis, d'autres qui viennent pour la première fois. Si Dieu se souciait d'exposer les gens, même si je ne suis pas d'accord de faire tout un foin sur les réseaux sociaux, parce que ça part dans tous les sens, si Dieu se souciait du fait d'exposer les gens, il n'aurait pas donné ses instructions. Parce que la Bible dit que cette personne doit être exposée afin d'être repris vraiment dans sa conscience. Souvent, les gens continuent à pécher, à faire des choses secrètes, bien qu'ils aient un titre et des responsabilités. Les gens le font parce qu'ils pensent que personne ne les voit. Mais Dieu les voit. Vous savez, Dieu, il ne va pas tout de suite exposer les gens. Ça peut durer longtemps comme ça. La situation peut durer 1 an, 2 ans, 6 ans, 20 ans. Et puis, arrivé un moment, la grâce, elle s'arrête. Parce que la grâce, ce n'est pas éternel. Et souvent, quand la grâce s'arrête, en ce qui concerne le secret, le péché de cette personne, elle continue quand même parce que le fait que Dieu expose les gens, ça les oblige à se repentir. Ça les oblige à regarder en eux-mêmes, à pleurer sur leur situation, à réaliser l'impact et à quel point ils ont fait du mal quand vous êtes dans le ministère aux gens, à quel point ils ont trompé les gens, à quel point ils ont blessé. Les gens repartent, les gens sont blessés dans leur foi, dans leur cœur. Cela amène aussi une repentance devant Dieu dans leur cœur. Et eux aussi sont sauvés. Et c'est vrai que parfois c'est au détriment de gens qui sont écorchés vifs et complètement déçus et qui quittent la foi. Mais vous savez, Dieu a chaque personne sous son contrôle. Pour cela, moi, j'aimerais encourager chaque croyant à être affermi dans sa foi, à être affermi dans son cœur. Même si certains serviteurs sont des exemples pour nous, c'est des gens que l'on regarde, que l'on admire, que l'on respecte. La chose importante, c'est vraiment d'être enraciné en Jésus-Christ. Parce que tout ce qui se passe dans le ministère, tous ces gens qui tombent, qui sont exposés, tous ces péchés sexuels, d'orgueil, etc., mes amis, sont déjà dans la Bible, se sont déjà produits dans la Bible. Cela nous montre qu'il n'y a rien de nouveau sous le soleil. Alors j'aimerais vous dire et vous encourager de vivre une vie, pas parfaite parce que personne n'est parfait, mais le plus attaché et conforme à Christ et à sa parole. Donc aujourd'hui, nous avons vu la première tendance, hein, le premier piège dans lequel les serviteurs de Dieu, les croyants tombent, c'est le piège sexuel. Nous verrons les deux autres prochainement, nous parlerons de l'argent et de l'orgueil. Alors honnêtement, je pensais que ça allait me prendre, trois points là allaient me prendre une seule émission, mais finalement ça va peut-être m'en prendre trois, mais c'est des sujets que nous avons besoin de développer. Donc je vous quitte, hein, si vous avez besoin de nous contacter, contactez-nous sur la radio RFE, et puis si vous avez aussi un très joli témoignage à partager du ciel, de l'enfer, des choses spirituelles que vous avez vécues très fortes, n'hésitez pas à nous contacter, vous pouvez venir à notre studio si vous êtes en région parisienne, ou éventuellement on peut se joindre par téléphone. Je vous dis à très bientôt. Que Dieu vous garde, qu'il vous bénisse et qu'il vous protège. Amen.

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Bonjour, la mobilisation des lycéens continue dans toute la France avec 400 à 500 établissements perturbés aujourd'hui avant un acte 3 du mouvement. Demain, le Parti Socialiste et la CGT appellent à marcher aux côtés des élèves mardi pour les protéger. Le gouvernement va prélever en 2027 les 2,1 milliards d'euros d'excédent de l'UNEDIC, l'organisme lourdement endetté qui gère l'assurance chômage. C'est ce qu'annonce le ministre du Travail Jean-Pierre Farandou dans une tribune publiée dans Le Monde jeudi dernier. Les dirigeants de l'organisme

macronisme soutenait que l'assurance chômage ne doit pas être une variable d'ajustement des finances publiques. Le nombre de personnes vivant dans la grande pauvreté a augmenté de 37% entre 2018 et 2025 selon une étude publiée ce lundi. L'analyse repose sur les données des Restos du Cœur. Elle alerte sur le fait qu'une personne sur 10 risque d'avoir recours à l'aide alimentaire au cours de la prochaine décennie. 12 ans après la violente collision entre un TER et un TGV à Danguin dans les Pyrénées-Atlantiques qui avait fait 36 blessés en 2014, le procès de la SNCF et de SNCF Réseau s'est ouvert aujourd'hui devant le tribunal correctionnel de Pau. Poursuivis pour blessures involontaires, les deux entités doivent répondre d'un défaut de maintenance sur des câbles de signalisation rongés par des rats. Au Brésil, le sénateur conservateur Flavio Bolsonaro, fils de l'ex-président d'extrême droite Jair Bolsonaro, est arrivé en tête du premier tour de la présidentielle avec 47,06% des voix contre 45,12% pour le président sortant de gauche Luiz Inácio Lula da Silva. Flavio Bolsonaro se présente comme une version plus modérée de son père, condamné à 27 ans de prison, rappelons-le, pour tentative de coup d'État en 2022. C'est la fin de ce flash, une très bonne journée à toutes et à tous. Bonjour, football, Ligue des Nations. Hier soir, l'Allemagne et la Grèce se sont neutralisés 0 partout. Les Pays-Bas se sont défaits de la Serbie 2-1. Même score entre le Portugal et la Norvège. Le Danemark s'est imposé face au Pays de Galles 1-0. Rugby en clôture de la 5e journée du top 14. Hier soir, Montpellier a signé une nette victoire face à Toulon 28-0 sur la pelouse copieusement arrosée par la pluie du stade de la Mosson. Montpellier qui retrouve la première moitié du classement, le RCT pointe désormais dans la zone rouge. Remco Evenepoel est le nouveau champion d'Europe de cyclisme sur route, deux fois deuxième en 2021 et 2025. Le Belge s'est emparé de la tunique blanche et bleue hier en Slovénie. Il s'est imposé de quelques centimètres devant l'Italien Giulio Ciccone. Evenepoel succède à Tadej Pogacar, insuffisamment remis de sa chute sur la Vuelta pour défendre son trône sur ses terres natales. Handball Star League, Lucerne Nîmes a finalement battu Aix-en-Provence hier 35-33 à domicile, mettant ainsi fin devant 2700 spectateurs à une série de 6 victoires consécutives pour les Provençaux. Les hommes de Guillaume Sorina ont été menés une seule fois en seconde période avec ce 4e succès en 5 journées. Nîmes se retrouve 2e ex-aequo en championnat avec Nantes à 2 points du leader Paris. Basket, Paris a remporté le match de clôture de la 2e journée de Betclic Elite hier soir sur le parquet du Mans 101-103 et reste invaincu en championnat. Plutôt en déplacement à Gravelines, Dunkerque, l'Asvel a signé une 2e victoire en 2 matchs de Betclic Elite cette saison. Tous disputent à l'extérieur, une victoire 65-70. Tennis, Léolia Jean-Jean tient le premier trophée en simple de sa carrière professionnelle pour sa 3e tentative lors d'un tournoi WTA 125, l'équivalent d'un challenger sur le circuit masculin. La 109e mondiale est parvenue à ses fins hier suite à une victoire sur sa compatriote Loïs Boisson en finale à Adana en Turquie, un titre qui va lui donner un surplus de confiance en vue de la fin de la saison. C'est la fin de ce Flash Sport, une très bonne journée à toutes et à tous.

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1: Proverbe 9. L'invitation de la sagesse. La sagesse a construit sa maison. Elle l'a solidement établie sur 7 colonnes. Elle a fait abattre des bêtes, préparé du vin et dressé une table abondante. Elle a envoyé ses servantes porter son invitation. Depuis le sommet de la ville, elle proclame « Vous, les ignorants, venez par ici. » À ceux qui manquent de discernement, elle dit « Venez vous nourrir à ma table, buvez le vin que j'ai préparé. Quittez la compagnie des insensés et vous vivrez. Engagez-vous sur le chemin de l'intelligence, le sage et l'orgueilleux. Corriger un arrogant ne mène qu'au mépris, reprendre un méchant attire l'insulte. Ne réprimande pas l'orgueilleux, il te haïra, mais reprends le sage et il t'aimera. Instruis un sage et il deviendra encore plus sage. Enseigne une personne intègre et elle augmentera son savoir. Reconnaître l'autorité du Seigneur est le commencement de la sagesse. Connaître le saint, c'est acquérir l'intelligence. Moi, la sagesse, j'allongerai tes jours, je prolongerai la durée de ta vie. Si tu deviens sage, c'est toi qui en bénéficieras. Mais si tu te laisses emporter par l'orgueil, tu en subiras les conséquences. L'invitation de la sottise. La sottise est comme une femme bruyante, pleine d'ignorance et de légèreté. Assise à la porte de sa maison, sur les hauteurs de la ville, elle interpelle les passants qui avancent sans méfiance. « Vous, les ignorants, venez par ici !» À ceux qui manquent de discernement, elle murmure « La boisson volée est exquise et la nourriture prise en cachette a une saveur unique. » Mais ils ignorent que ses invités marchent vers la mort et que ceux qui entrent chez elle s'enfoncent dans les ténèbres.

0: La météo pour ce mardi 6 octobre, après dissipation des brumes, le temps sera sec, ensoleillé et très doux au nord, mais plus nuageux au sud. Les températures pour ce mardi matin, 9 degrés seulement pour Lille, 11 à Paris, 12 degrés pour Strasbourg, 12 également pour Cherbourg, 13 à Dijon, à Orléans, à Nantes et à Brest, 14 degrés pour Lyon, 17 degrés sur Toulouse, Bordeaux et Biarritz, 17 également à Marseille et Nice et 19 degrés pour Perpignan et Bastia. Et pour ce mardi après-midi, 20 degrés sur la Normandie, 21 sur les Hauts-de-France et la Bretagne, 22 degrés en région parisienne et sur le centre-Val de Loire, 23 sur le Grand Est, 23 également sur la Loire-Atlantique, 24 degrés sur les Pays de la Loire, 25 à 26 en Nouvelle-Aquitaine, 26 sur l'Occitanie, de 22 à 24 degrés le long de la Méditerranée, 24 degrés également
1: si
0: pour la Corse.
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Nous sommes prêts à recevoir la pluie qui vient du ciel. La pluie, alléluia, du réveil. La pluie de provision, alléluia. Une pluie de bénédiction, alléluia. Nous sommes disposés, prêts à recevoir maintenant cette pluie qui nous vient de toi, qui nous fait produire du bon fruit, alléluia. Qui ne va pas retourner à toi sans qu'elle ait produit du fruit dans nos vies. Alléluia. Shira mama mama shaka.

Livre des Proverbes, chapitre 10, versets 20 à 32. Les paroles de celui qui agit bien sont aussi précieuses que l'argent le plus pur. Les pensées d'une personne mauvaise ne valent pas grand-chose. Les paroles de celui qui agit bien nourrissent beaucoup de monde. Mais les gens stupides meurent parce qu'ils manquent de bon sens. C'est la bénédiction du Seigneur qui rend riche. L'inquiétude n'ajoute rien. Faire du mal est un jeu pour le sot. Mais se conduire avec sagesse est un jeu pour une personne raisonnable. Ceux qui agissent mal ont peur de certaines choses, et elles arrivent. Ceux qui agissent bien souhaitent certaines choses, et ils les reçoivent. Quand la tempête est finie, celui qui agit mal n'existe plus. Mais celui qui agit bien résiste toujours. La fumée fait mal aux yeux. Le vinaigre agace les dents. De même, le paresseux met en colère son patron. Celui qui respecte le Seigneur vit plus longtemps, mais celui qui agit mal meurt plus vite. Celui qui agit bien espère de la joie, mais celui qui agit mal n'a rien à attendre. Le Seigneur protège avec puissance celui qui agit bien, mais il détruit ceux qui font du mal. Celui qui agit bien ne tombera jamais, mais ceux qui agissent mal ne resteront pas dans le pays. Quelqu'un qui agit bien dit des paroles sages, mais on coupera la langue des menteurs. Celui qui agit bien parle avec bonté, mais celui qui agit mal parle pour tromper.

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À l'Éternel, ah Seigneur, que l'homme de Dieu que tu as envoyé vienne encore vers nous et que nous enseigne ce que nous devons faire pour l'enfant qui naîtra. Dieu exauça la prière de Manoac et l'ange de Dieu vint encore vers la femme. Ah Seigneur, que le Jésus qui

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Jacques chapitre 4. Le danger des mauvais désirs. D'où viennent les conflits et les querelles parmi vous? Ne proviennent-ils pas de vos désirs égoïstes qui mènent un combat incessant en vous? Vous convoitez ce que vous n'avez pas, mais vos désirs restent inassouvis. Vous êtes remplis de jalousie, vous vous consumez d'envie, et pourtant, vous ne parvenez pas à obtenir ce que vous voulez. Vous bataillez, vous vous disputez, mais vous ne possédez pas parce que vous ne demandez pas à Dieu. Ou bien, lorsque vous demandez, vous ne recevez rien, car vos demandes sont animées de mauvaises intentions. Vous souhaitez uniquement satisfaire vos propres plaisirs. Peuple infidèle, ne savez-vous pas que l'amour pour le monde est une hostilité envers Dieu? Celui qui veut être ami du monde se rend ennemi de Dieu. Pensez-vous que l'Écriture parle en vain lorsqu'elle affirme que Dieu ne tolère aucun rival de l'Esprit qu'il a fait habiter en nous? Mais bien plus grande est la grâce qu'il nous accorde. Voici ce que dit l'Écriture. Dieu s'oppose aux orgueilleux, mais il accorde sa grâce aux humbles. Soumettez-vous donc à Dieu, résistez au diable, et il fuira loin de vous. Approchez-vous de Dieu, et il s'approchera de vous. Nettoyez vos mains, pécheurs, et purifiez votre cœur, vous qui êtes partagés entre deux voies. Prenez conscience de votre misère, soyez dans le deuil, pleurez. Que votre rire se change en pleurs et votre joie en tristesse. Abaissez-vous devant le Seigneur et il vous relèvera. Ne pas s'ériger en juge d'autrui. Frères et sœurs, ne vous critiquez pas les uns les autres. Celui qui critique son frère ou sa sœur et se fait leur juge critique en réalité la loi et se place au-dessus d'elle. Mais si tu juges la loi, tu ne te places plus sous son autorité, mais tu prétends être son juge. Or, il n'y a qu'un seul législateur et juge, celui qui peut sauver et qui peut condamner. Mais toi, qui es-tu pour juger ton prochain? La tentation des richesses. Et maintenant, écoutez-moi, vous qui dites, aujourd'hui ou demain, nous irons dans telle ville, nous y passerons une année, nous y ferons du commerce et nous gagnerons de l'argent. Mais savez-vous seulement ce que demain vous réserve? Qu'est-ce que votre vie? Une brume légère, visible pour un temps, puis qui se dissipe rapidement. Voici ce que vous devriez plutôt dire. Si le Seigneur le veut, nous vivrons et nous ferons ceci ou cela. Mais en réalité, vous placez votre orgueil dans vos projets présomptueux. Or, toute fierté de ce genre est mauvaise. Celui qui sait faire le bien et ne le fait pas se rend coupable d'un péché.

La météo pour ce mardi 6 octobre, après dissipation des brumes, le temps sera sec, ensoleillé et très doux au nord, mais plus nuageux au sud. Les températures pour ce mardi matin, 9 degrés seulement pour Lille, 11 à Paris, 12 degrés pour Strasbourg, 12 également pour Cherbourg, 13 à Dijon, à Orléans, à Nantes et à Brest, 14 degrés pour Lyon, 17 degrés sur Toulouse, Bordeaux et Biarritz, 17 également à Marseille et Nice et 19 degrés pour Perpignan et Bastia. Et pour ce mardi après-midi, 20 degrés sur la Normandie, 21 sur les Hauts-de-France et la Bretagne, 22 degrés en région parisienne et sur le centre-Val de Loire, 23 sur le Grand Est, 23 également sur la Loire-Atlantique, 24 degrés sur les Pays de la Loire, 25 à 26 en Nouvelle-Aquitaine, 26 sur l'Occitanie, de 22 à 24 degrés le long de la Méditerranée, 24 degrés également pour la Corse.

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Hiver 1826, État de New York. Une femme s'approche doucement d'une chambre de pension. Derrière la porte fermée, aucun cri de colère, aucune musique. Pourtant, le sol tremble. On entend des gémissements profonds, des soupirs si violents qu'ils semblent briser la cage thoracique d'un homme. Inquiète, elle pousse la porte. Ce qu'elle découvre, la fiche de terreur. Trois hommes sont étalés sur le visage, face contre terre. Ils n'ont pas mangé depuis trois jours. L'un d'eux vomit du sang à force de crier vers les cieux. Cet homme ne souffre pas d'une maladie mortelle. Il souffre d'une agonie spirituelle. Son nom, Daniel Nash. Pour le monde et les historiens, il est un inconnu. Mais pour l'enfer, il était l'homme le plus redouté d'Amérique. Tandis que le célèbre évangéliste Charles Finney secouait des villes entières sous la puissance du Saint-Esprit, Daniel Nash était le moteur secret, brisant l'Europe dans l'obscurité. Préparez-vous à découvrir la biographie du prince des intercesseurs. Une histoire qui va bousculer votre confort spirituel et rallumer le feu de la prière dans votre cœur. Pour comprendre la fabrication d'un tel instrument spirituel, le documentaire de notre histoire doit nous ramener au 27 novembre 1775 dans le Massachusetts. L'Amérique n'est pas encore une grande puissance. C'est une terre brute, coloniale, qui s'apprête à saigner pour sa révolution. C'est dans ce climat de tension et de rudesse que naît Daniel Nash. Pendant près de 40 ans, la vie de Nash est une énigme de normalité. Rien, absolument rien, ne laisse présager qu'il marquera l'histoire. En 1816, alors âgé de 41 ans, il prend la tête d'une petite église presbytérienne à Stars Square, dans l'État de New York. Nash est un homme bon, instruit, mais son ministère est un désert. Les dimanches se suivent et se ressemblent. Il prêche avec logique, mais les bars restent désespérément vides. Les cœurs des fidèles sont froids, endormis, imperméables à ses efforts. En 1822, le couperet tombe. Après 6 ans de lutte stérile, l'Église le rejette. Daniel Nash est licencié. À l'âge de 48 ans, là où la plupart des hommes cherchent la stabilité, Nash se retrouve brisé, humilié et plongé dans l'anonymat le plus total. Il subit une grave inflammation des yeux qui le laisse temporairement aveugle, confiné dans une chambre obscure. C'est dans cette prison de ténèbres physiques que se produit le plus grand miracle de sa vie. Nash ne maudit pas Dieu. Il ne cherche pas à sauver sa réputation. Dans cette chambre noire, il s'effondre. Il comprend que ses 40 années d'efforts humains n'étaient que du vent. Le Saint-Esprit grave alors dans son âme brisée les mots de la version NIV dans Jean 15, verset 5. « Sans moi, vous ne pouvez rien faire. » Dieu venait de terrasser l'orgueil de l'homme. Daniel Nash sort de cette chambre complètement vidé de lui-même, mais habité par une faim spirituelle terrifiante. Le pasteur stérile venait de mourir, le briseur de climat était né. L'année 1824 s'ouvre sur une Amérique en plein chaos spirituel. Les églises sont devenues des musées de traditions et la foi n'est plus qu'une habitude intellectuelle. C'est à ce moment précis que le destin de Daniel Nash bascule. Dans le nord de l'État de New York, il croise la route d'un homme qui est son exact opposé, Charles Grandison Finney. Finney est un jeune avocat de 32 ans, fraîchement converti. Il est grand, charismatique, doté de yeux perçants et d'une logique juridique
implacable qui foudroie les auditoires. Nash, lui, a presque 50 ans. Il est marqué par les échecs, usé par la maladie, mais ses yeux spirituels voient ce que personne d'autre ne voit. Là où le monde aurait vu une rivalité entre deux générations, l'Esprit de Dieu tisse une alliance prophétique indestructible. C'est alors que Daniel Nash prend une décision qui va terrifier sa nature humaine. Une décision unique dans l'histoire de l'Église. Il regarde ce jeune prédicateur enflammé et comprend son appel. Nash choisit délibérément l'effacement total. Il renonce à la lumière des projecteurs, aux applaudissements des foules et à l'orgueil de la chair. Il décide de descendre dans la cale du navire pour que Finney reste sur le pont. Nash scelle sa vie avec cette vérité de Matthieu 6, le verset 6. Mais quand tu pries, entre dans ta chambre, ferme ta porte et prie ton Père qui est là dans le lieu secret. Et ton Père qui voit dans le secret te le rendra. Désormais, un pacte de sang spirituel est signé. Finney sera la voix qui tonne en public, mais Nash sera le moteur invisible qui ébranle les cieux. Le jeune avocat ne le sait pas encore, mais sa logique et son éloquence ne seront que des armes de paille sans les larmes de l'homme de l'ombre. Le modus operandi de Daniel Nash et Charles Finney était d'une précision militaire, une stratégie de guerre spirituelle invisible. 3 à 4 semaines avant que Finney ne mette les pieds dans une nouvelle ville pour y prêcher, une silhouette solitaire s'y introduisait discrètement au cœur de la nuit. C'était Nash. Il ne cherchait ni l'accueil des notables, ni le confort des aubergers. Son premier réflexe était de trouver un lieu de sacrifice. Une cave humide, un grenier poussiéreux ou une grange abandonnée et glaciale. Une fois installé dans son bon cœur de prière, Nash s'agenouillait. C'est là que commençait le véritable travail de défrichage. Nash n'articulait pas de belles prières théologiques. Il entrait dans une agonie physique et spirituelle. Ses soupirs et ses gémissements étaient si violents que les propriétaires des maisons où il logeait craignaient pour sa vie. Parfois, le corps brisé par l'intensité du fardeau, Nash vomissait du sang, payant le prix physique de l'enfantement des âmes. C'est dans ces moments d'obscurité que Nash sortait son arme la plus redoutable, sa praying list, son carnet de prières secrets. Nash ne priait pas de manière générale. Il pratiquait une cartographie spirituelle chirurgicale. Sur ce carnet, il inscrivait à l'encre noire les noms des personnes les plus influentes et les plus rebelles de la région, les propriétaires de tavernes corrompues, les chefs de gangs locaux, les sorciers et les sceptiques déclarés qui juraient de détruire le réveil. Jour après jour, nuit après nuit, Nash pointait son doigt sur ces noms. Il les présentait devant le tribunal céleste, gémissant jusqu'à ce que la résistance cède. Charles Finney écrira plus tard dans ses mémoires que la foi de Nash concernant cette liste était presque terrifiante. Chaque nom inscrit finissait par plier le genou. Avant même que le prédicateur n'arrive en ville, le climat spirituel était totalement brisé. Une lourdeur surnaturelle, une conviction de péché invisible planait sur les tavernes et les rues. Nash appliquait à la lettre l'autorité de la parole dans Luc chapitre 11, les versets 21 et 22. Lorsqu'un homme fort et bien armé garde sa maison, ses biens sont en sécurité. Mais si un plus fort que lui survient et le dompte, il lui enlève toutes les armes dans lesquelles il se confiait. Nash était ce plus fort, terrassant l'homme fort dans le secret pour que les captifs soient libérés en public. Lorsque Charles Finney arrivait enfin dans ces villes préparées par les larmes,
le climat spirituel était si dense qu'on aurait pu le couper au couteau. Dès que l'évangéliste ouvrait la bouche, ce n'était pas une simple prédication qui résonnait, c'était un séisme spirituel, une conviction de péché monumentale, presque palpable, s'abattait sur les foules. Des hommes d'affaires endurcis, des juges et des ouvriers s'effondraient sur leurs bancs, saisis par une terreur sainte, pleurant à chaudes larmes pour réclamer la miséricorde de Dieu. Des villes entières fermaient leurs commerces et leurs tribunaux pendant des jours, transformés en sanctuaires de repentance. Mais pendant que Finé moissonnait les âmes par milliers sous les projecteurs, où était Daniel Nash? Il n'était jamais dans l'église. Il n'a jamais été vu sur l'estrade. Nash était enterré vivant dans sa cachette, le corps ruisselant de sueur, luttant à genoux pour soutenir chaque mot qui sortait de la bouche du prédicateur. C'est lors d'une de ces campagnes de réveil que l'enfer a tenté de répliquer. Dans une petite localité, un groupe de jeunes hommes violents, un gang de rebelles farouches, s'était levé. Ils encerclaient les réunions, brisaient les fenêtres et juraient de lyncher Finé pour stopper le réveil. La peur commençait à paralyser les croyants. C'est alors que Daniel Nash est sorti de l'ombre. Il a quitté sa chambre de prière et s'est avancé seul face à ces colosses menaçants. Ses yeux, usés par les larmes et la maladie, brillaient d'une autorité terrifiante. Fixant le chef du gang, Nash a lâché ces mots qui ont glacé le sang de l'assistance. « Marquez mes paroles, Dieu va briser vos rangs en moins d'une semaine, soit en convertissant certains d'entre vous, soit en vous envoyant en enfer, aussi certain que le Seigneur est mon Dieu. » Finé lui-même, en entendant ces paroles, a frémi, pensant que Nash avait perdu la raison sous l'effet du jeûne. Mais Nash ne parlait pas sous le coup de la colère humaine. Il déclarait un verdict du ciel. Le lendemain matin, à l'aube, le chef de ce gang s'est présenté chez Finé, le visage ravagé par les larmes, brisé par une agonie intérieure insupportable. Il s'est effondré au sol pour donner sa vie à Christ. Avant la fin de la semaine, presque tout le groupe de rebelles était converti et pleurait sur les bancs de l'église. Face aux moqueries des chefs religieux traditionnels qui qualifiaient les méthodes de Nash de fanatisme sauvage, ce dernier restait inflexible. Il savait que la délivrance des âmes ne s'obstenait pas par des débats intellectuels, mais par une guerre totale ancrée dans la version NIV d'Éphésiens 6, verset 12. Car nous n'avons pas à lutter contre la chair et le sang, mais contre les dominations, contre les autorités, contre les princes de ce monde de ténèbres. Nash avait compris que, pour voir la gloire de Dieu éclater au grand jour, il fallait d'abord terrasser les puissances de l'enfer dans le secret, les armes à la main. On ne bafoue pas les lois de la nature impunément. Porter les fardeaux de l'éternité dans un corps de chair a un coût, et Daniel Nash l'a payé de son sang. Année après année, ses nuits blanches passé sur les genoux, ses jeûnes prolongés de plusieurs jours et ses combats acharnés contre les puissances des ténèbres consument littéralement sa santé. Son corps physique se meurt, usé par le poids surnaturel de l'accouchement des âmes. À cette usure physique s'ajoute une immense inquiétude spirituelle. Vers la fin de sa vie, Nash observe le réveil américain avec des yeux prophétiques. Il remarque que Charles Finney, devenu une immense célébrité nationale, commence subtilement à changer. Le grand évangéliste s'appuie de plus en plus sur son intellect brillant, sur sa logique juridique imparable et sur des notes de prédication méticuleusement préparées à l'avance. Le danger de l'autosuffisance guette le sommet du réveil. Nash, sentant sa propre fin approcher, rassemble le peu de force qui lui reste. Il se traîne jusqu'au grand prédicateur pour lui délivrer son ultime message, un avertissement qui sauvera la fin de son ministère. C'est bien d'utiliser des notes jusqu'à un certain point, Charles.
Mais quand tu montes en chair pour prêcher, jette-toi entièrement sur Dieu. Ne compte pas sur ton génie, compte sur l'Esprit. Ce furent ses dernières cartouches. Le 20 décembre 1831, alors qu'un blizzard historique paralyse le nord de l'État de New York et que le froid est glacial, le silence s'abat sur la chambre de pension de Nash. On ne l'entend plus gémir. Inquiet, ses compagnons ouvrent la porte. Daniel Nash est là, immobile. Il est mort à l'âge de 56 ans. Comment est-il mort? Il n'est pas allongé sur un lit de plumes. Il est à genoux, la tête enfuie dans ses bras, les yeux fixés sur la carte du monde, étalée au sol. Il est mort en plein combat, les armes à la main, intercédant jusqu'à son dernier souffle. Nash a incarné jusqu'au bout le sacrifice décrit dans Romains chapitre 12, le verset 1er. Je vous exhorte donc, frères, par les compassions de Dieu, à offrir vos corps comme un sacrifice vivant, saint, agréable à Dieu, ce qui sera de votre part un culte raisonnable. L'impact de son départ pour la gloire fut immédiat et tragique pour l'histoire. Seulement 4 mois après la mort de Nash, Charles Finney, privé de son bouclier spirituel et de son moteur secret, se retrouve brisé par la fatigue et les attaques. Incapable de maintenir l'intensité des campagnes, il doit abandonner définitivement son ministère d'évangéliste itinérant pour s'établir comme simple pasteur à New York. Le feu du grand réveil venait de perdre ses braises cachées. L'homme de l'ombre était parti et avec lui, une époque s'éteignait. Si vous décidez aujourd'hui de partir sur les traces de Daniel Nash, votre GPS ne vous mènera pas vers un grand monument national. Aucun grand boulevard ne porte son nom. Aucune université théologique n'a été bâtie en son honneur. Pour retrouver sa trace, il faut rouler jusqu'aux confins du nord de l'État de New York, à la frontière du Canada, dans un village presque oublié, appelé Vernon. Là, derrière une vieille grange poussiéreuse servant à la vente de bétail, au bout d'un chemin de terre abandonné, se trouve un petit cimetière de campagne. C'est un lieu désolé. Les herbes folles ont envahi le sol et le temps a effacé la plupart des inscriptions sur les pierres. Mais si vous écartez les ronces avec vos mains, vous tomberez sur une petite stèle de calcaire grise, puisée, penchée par les assauts des hivers. Approchez-vous, regardez cette pierre. Les mots qui y sont gravés sont si lourds qu'ils font trembler le cœur de quiconque possède encore un souffle spirituel. Daniel Nash, laborer with Finney, mighty in prayer. Collaborateur de Finney, puissant dans la prière. Regardez ce contraste saisissant. Charles Finney est entré dans les livres d'histoire. On étudie ses méthodes, on analyse ses sermons, on retient ses dates. Mais la terre a enfui Daniel Nash dans l'oubli le plus total. Le monde l'a traité comme moins que rien, un excentrique mort dans la pauvreté au fond d'une chambre froide. Mais ce que le monde a enterré comme un inconnu, le ciel l'a accueilli comme un roi. Regarde-moi bien. Regardez cette tombe oubliée. Maintenant, éteignez le décor. Oubliez le 19e siècle, revenons ici et maintenant, en 2026. Derrière l'écran où vous regardez cette vidéo, j'ai une question brutale à poser à votre conscience. Où sont les Daniel Nash de notre génération? Regardez l'état de notre monde. Regardez nos sociétés qui s'effondrent, nos familles qui se déchirent. Nos églises devenues des clubs de divertissement du dimanche matin. Nous avons tout. Nous avons les meilleures technologies, des caméras 4K, des plateformes de streaming, des pasteurs ultra éloquents, des stratégies marketing parfaites et des cultes millimétrés. Mais laissez-moi vous dire une vérité qui fait mal. Le diable se moque éperdument de nos vidéos YouTube et de nos programmes parfaits. L'enfer ne tremble pas devant notre esthétique. L'enfer tremble quand un homme ou une femme se jette face contre terre et refuse de se relever tant que Dieu n'a pas brisé le ciel. Arrêtez le divertissement, trouvez un morceau de sol, une chambre obscure, mettez-vous à genoux et ne ressortez pas tant que le feu n'est pas tombé. Devenez l'intercesseur, la sentinelle que la terre attend
et que l'enfer redoute, sentinelle, le sommet des murailles nous appelle.

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1: Proverbe 5. Mise en garde contre la femme inconnue. Mon fils, écoute attentivement mes paroles pleines de sagesse et de discernement. Ainsi, tu sauras réfléchir avec justesse et parler en connaissance de cause. Les paroles de la femme étrangère sont douces comme le miel, et sa voix est aussi onctueuse que l'huile. Mais à la fin, son goût est amer comme une plante vénéneuse, et sa présence blesse comme une épée à double tranchant. Son chemin mène à la mort, ses pas conduisent au séjour des morts. Elle s'égare loin du chemin de la vie sans même s'en rendre compte. Mon fils, écoute-moi donc, ne rejette pas mes avertissements. Reste loin d'une femme de ce genre, ne t'approche même pas du seuil de sa maison. Ne te livre pas à des inconnus, ne laisse pas un étranger ruiner ta vie. Sinon, ton travail profitera à d'autres, tes efforts enrichiront des étrangers. Et à la fin, épuisé et brisé, tu te lamenteras en disant « Hélas, j'ai méprisé les avertissements, j'ai refusé d'écouter les reproches, je n'ai pas prêté attention aux conseils de mes maîtres, je n'ai pas écouté ceux qui cherchaient à m'instruire. Et me voilà, au bord du désastre, exposé aux yeux de tous, aimer la femme de sa jeunesse. » Que l'amour de ta femme soit pour toi comme une source d'eau pure. Puise ton bonheur auprès d'elle et ne laisse pas cette source se répandre au dehors. Qu'elle soit à toi seule, ne la partage pas avec des inconnus. Trouve ta joie auprès de la compagne de ta jeunesse, celle qui est pour toi comme une biche pleine de tendresse, gracieuse comme une gazelle. Que son amour te comble toujours, que sa tendresse t'enivre sans cesse. Pourquoi, mon fils, chercherais-tu une femme étrangère? Pourquoi te laisserais-tu séduire par une inconnue? Le Seigneur voit la conduite de chacun. Il observe tous les actes des hommes. Les fautes emprisonnent le méchant. Ses propres péchés l'encerclent comme un piège. Celui qui ne sait pas se maîtriser va à sa perte. Son insensibilité et sa folie le conduisent à sa ruine.

La météo pour ce lundi 5 octobre, beau temps calme d'arrière-saison avec du soleil après la dissipation de quelques bancs de brouillard matinaux. Attention à une tendance orageuse à proximité des Pyrénées. Les températures pour ce lundi matin, 10 degrés sur Lille, 11 à Paris-Cherbourg, 12 degrés pour Brest,

Bonjour, la mobilisation des lycéens continue dans toute la France avec 400 à 500 établissements perturbés aujourd'hui avant un acte 3 du mouvement. Demain, le Parti Socialiste et la CGT appellent à marcher aux côtés des élèves mardi pour les protéger. Le gouvernement va prélever en 2027 les 2,1 milliards d'euros d'excédent de l'UNEDIC, l'organisme lourdement endetté qui gère l'assurance chômage. C'est ce qu'annonce le ministre du Travail Jean-Pierre Farandou dans une tribune publiée dans Le Monde jeudi dernier. Les dirigeants de l'organisme soutenaient que l'assurance chômage ne doit pas être une variable d'ajustement des finances publiques. Le nombre de personnes vivant dans la grande pauvreté a augmenté de 37% entre 2018 et 2025 selon une étude publiée ce lundi. L'analyse repose sur les données des Restos du Cœur. Elle alerte sur le fait qu'une personne sur 10 risquait d'avoir recours à l'aide alimentaire au cours de la prochaine décennie. 12 ans après la violente collision entre un TER et un TGV à Danguin dans les Pyrénées-Atlantiques qui avait fait 36 blessés en 2014, le procès de la SNCF et de SNCF Réseau s'est ouvert aujourd'hui devant le tribunal correctionnel de Pau. Poursuivi pour blessures involontaires, les deux entités doivent répondre d'un défaut de maintenance sur des câbles de signalisation rongés par des rats. Au Brésil, le sénateur conservateur Flavio Bolsonaro, fils de l'ex-président d'extrême droite Jair Bolsonaro, est arrivé en tête du premier tour de la présidentielle avec 47,06% des voix contre 45,12% pour le président sortant de gauche Luiz Inácio Lula da Silva. Flavio Bolsonaro se présente comme une version plus modérée de son père condamné à 27 ans de prison, rappelons-le, pour tentative de coup d'état.

en 2022. C'est la fin de ce flash, une très bonne journée à toutes et à tous. Bonjour, football, Ligue des Nations. Hier soir, l'Allemagne et la Grèce se sont neutralisés 0 partout. Les Pays-Bas se sont défaits de la Serbie 2-1. Même score entre le Portugal et la Norvège. Le Danemark s'est imposé face au Pays de Galles 1-0. Rugby en clôture de la 5e journée du top 14. Hier soir, Montpellier a signé une nette victoire face à Toulon 28-0 sur la pelouse copieusement arrosée par la pluie du stade de la Mosson. Montpellier qui retrouve la première moitié du classement, le RCT pointe désormais dans la zone rouge. Remco Evenepoel est le nouveau champion d'Europe de cyclisme sur route, deux fois deuxième en 2021 et 2025. Le Belge s'est emparé de la tunique blanche et bleue. Hier en Slovénie, il s'est imposé de quelques centimètres devant l'Italien Giulio Ciccone. Evenepoel succède à Tadej Pogacar, insuffisamment remis de sa chute sur la Vuelta pour défendre son trône sur ses terres natales. Handball Star League, Lucem Nîmes a finalement battu Aix-en-Provence hier 35-33 à domicile, mettant ainsi fin devant 2700 spectateurs à une série de 6 victoires consécutives pour les Provençaux. Les hommes de Guillaume Sorina ont été menés une seule fois en seconde période avec ce 4e succès en 5 journées. Nîmes se retrouve 2e ex aequo en championnat avec Nantes à 2 points du leader Paris. Basket, Paris a remporté le match de clôture de la 2e journée de Betclic Elite hier soir sur le parquet du Mans 101-103 et reste invaincu en championnat. Plutôt en déplacement à Gravelines, Dunkerque, Lasvel a signé une 2e victoire en 2 matchs de Betclic Elite cette saison, tous disputés à l'extérieur, une victoire 65-70. Tennis, Léolia Jean-Jean tient le premier trophée en simple de sa carrière professionnelle pour sa 3e tentative lors d'un tournoi WTA 125, l'équivalent d'un challenger sur le circuit masculin. La 109e mondiale est parvenue à ses fins hier suite à une victoire sur sa compatriote Loïse Boisson en finale à Adana en Turquie, un titre qui va lui donner un surplus de confiance en vue de la fin de la saison. C'est la fin de ce Flash Sport, une très bonne journée à toutes et à tous.

Livre d'Ésaïe, chapitre 30, versets 8 à 18. Le Seigneur dit à Ésaïe : Maintenant, écris ces choses sur une tablette, écris-les aussi sur un document devant les gens de Jérusalem. Dans l'avenir, cela servira de témoin pour toujours. C'est un peuple désobéissant, ce sont des menteurs, des gens qui refusent d'écouter l'enseignement du Seigneur. Ils disent au prophète : N'ayez plus de vision, ne nous annoncez pas ce qui est vrai. Dites-nous des choses agréables, annoncez-nous ce qui nous plaît, même si c'est faux. Éloignez-vous du bon chemin, quittez la bonne route. Ne nous parlez plus de Dieu Saint d'Israël. C'est pourquoi le Dieu Saint d'Israël dit : Vous rejetez mes paroles ? Vous faites confiance à ceux qui vous trompent et qui mentent ? Et vous vous appuyez sur eux ? Eh bien, cette faute sera pour vous comme une fente qui se creuse dans un grand mur. Une bosse apparaît sur le mur, et tout à coup, il s'écroule. Le mur sera brisé en petits morceaux, comme le plat d'un potier. C'est sans espoir. On ne peut plus trouver parmi eux un morceau assez grand pour prendre des charbons dans un feu ou de l'eau dans une mare. Voici la parole du Seigneur, le Dieu Saint d'Israël. Vous serez sauvés. Seulement en vous tournant vers moi et en restant calme. Votre seule force, c'est de rester tranquille et de mettre votre confiance en moi. Mais vous ne voulez pas. Vous dites : Non, nous fuirons à cheval. Eh bien oui, vous fuirez. Vous dites aussi : Nos chevaux iront très vite. Eh bien, ceux qui vous poursuivront iront en effet très vite. Un seul ennemi vous menacera et 1000 d'entre vous trembleront de peur. 5 ennemis vous menaceront et vous fuirez tous. À la fin, ce qui restera de vous sera comme un signal au sommet d'une montagne, comme un drapeau sur une colline. Pourtant, le Seigneur attend le moment de vous montrer sa bonté. Il se lèvera pour vous montrer sa tendresse. Oui, le Seigneur est un Dieu juste. Ils sont heureux ceux qui l'attendent avec espoir.

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Et le Saint-Esprit m'a dit, c'est exactement comme toi et moi, Priscilla. Parce que je suis dans les coulisses en train d'orchestrer et d'élaborer les chapitres de ton histoire pendant ce temps. Tu penses que je ne fais rien. Tu pointes un doigt accusateur vers moi te demandant où je suis et pourquoi je n'entends pas ta demande et pourquoi je n'agis pas dans le sens que tu voudrais que j'agisse. Tu supposes que je reste assis à t'ignorer passivement alors que pendant ce temps, je suis occupée à faire de ta vie une histoire comme tu ne peux pas l'imaginer. Louez l'Éternel. Que de tout mon être, je loue l'Éternel. Je veux louer l'Éternel tant que je vivrai. Je célébrerai mon Dieu en musique tout au long de mon existence. Ne placez pas votre foi dans les puissants de ce monde ni dans des humains incapables de sauver. Mais pas nous, pas ce soir. Nous nous confions au nom du Seigneur notre Dieu. Heureux l'homme qui reçoit son aide du Dieu de Jacob et dont l'espérance est dans l'Éternel son Dieu. Car l'Éternel a créé le ciel et la terre, ainsi que la mer, avec tout ce qui s'y trouve. Il reste à jamais fidèle, il fait droit aux opprimés, il nourrit les affamés. L'Éternel relâche ceux qui sont emprisonnés, l'Éternel rend la vue aux aveugles, l'Éternel relève celui qui fléchit, l'Éternel aime les justes, l'Éternel protège l'étranger, il est le soutien de la veuve et de l'orphelin. Mais il fait dévier le chemin qu'empruntent les méchants. L'Éternel est roi pour l'éternité, lui qui est ton Dieu. Ô Sion, ô Église, de génération en génération, il est notre Dieu. Louez l'Éternel, loué soit l'Éternel. Oui, qu'il est bon de célébrer notre Dieu en musique, qu'il est agréable de le louer. L'Éternel rebâtit Jérusalem, il y rassemblera les déportés du peuple d'Israël. Ceux qui sont abattus, il les guérit, il panse leurs blessures, c'est lui qui détermine le nombre des étoiles, et à chacune d'elles, il donne un nom. C'est sa façon de dire, si je peux contrôler l'univers entier, je peux m'occuper de votre vie. Notre Seigneur est grand, son pouvoir est immense. Chantez à l'Éternel avec des actions de grâce. Chantez les louanges de notre Dieu, louez le Seigneur Jérusalem, louez-le ici ce soir, car il a renforcé les verrous de tes portes et il a béni tes fils chez toi. Il fait régner la paix sur tout ton territoire et il te rassasie de la fleur du froment. À la terre, il envoie ses ordres et promptement court sa parole. Il disperse le givre comme de la cendre. Qui peut lui résister? Parce que notre Dieu est bon, louons le Seigneur. Louez l'Éternel du haut des cieux, louez-le dans les hauteurs. Louez-le, vous tous ses anges, louez-le, vous toutes ses armées, louez-le, soleil et lune. Oui, louez-le, tous astres lumineux, louez-le aux cieux des cieux, vous aussi, nuages chargés d'eau là-haut dans le ciel. Que tous ces êtres louent l'Éternel, chantez au Seigneur un chant nouveau. Louez-le dans l'assemblée, qu'Israël se réjouisse dans son Créateur, que les hommes de Dieu s'élèvent dans la gloire ce soir. Louez le Seigneur, louez Dieu dans son sanctuaire sur Broadway à Times Square. Ce soir, louez le Seigneur. Louez-le dans l'étendue puissante. Louez-le pour son excellente grandeur. Louez-le au son du cor. Louez-le au son du luth, au son de la lyre. Louez-le avec des danses et au son des tambourins, avec de la danse. Louez-le avec les instruments à cordes et le chalumeau. Louez-le avec les cymbales retentissantes. Que tout ce qui vit loue l'Éternel. Venez tous. Louons le Seigneur ce soir.

0: toutes, vous êtes mon peuple. Vous êtes venus à l'église ce soir, c'est ce que vous avez fait. Prenez place si vous le pouvez. Je veux vous dire que c'est un privilège, comme Anthony l'a déjà dit, pour nous d'être ici avec vous ce soir, d'avoir l'occasion d'élever le nom de Jésus parce qu'il est digne d'être loué. Même avec ce que vous avez écrit, ce pourquoi vous avez besoin de prière, ce qui blesse votre cœur, ce qui vous fait souffrir, ce qui a besoin d'une réponse, même avec le miracle dont vous avez besoin, ce que vous devez savoir, c'est que votre Dieu est toujours bon. Il est toujours assis sur le trône et la vérité, c'est que même s'il ne faisait plus jamais une seule chose, je veux dire sérieusement, s'il ne faisait plus jamais rien pour nous, si il ne répondait pas à cette demande exactement comme vous l'espérez, la vérité est qu'il en a déjà fait assez. Mais ce qui est formidable avec notre Dieu, c'est qu'il nous invite à faire connaître notre demande. Il nous invite à lui confier les désirs de notre cœur, puis il nous invite à lui faire confiance pour la réponse. Je suis donc très heureuse de prier avec vous ce soir, car nous avons le privilège ce soir non seulement de nous approcher très spécifiquement et hardiment du trône de la grâce, avec toutes les demandes qui ont été écrites, et même celles qui sont encore cachées dans la tranquillité de votre cœur, même ceux d'entre vous que je sais être de l'autre côté de l'écran, vos demandes, nous voulons les couvrir ce soir. Mais ce qui est formidable avec notre Dieu, c'est que non seulement nous pouvons lui présenter notre requête en lui faisant confiance, mais qu'à la fin de chaque prière, nous pouvons dire « Seigneur, fais ceci, fais ce que j'ai demandé » ou « Fais quelque chose de mieux ». Car sérieusement, la vérité est qu'il est le Dieu d'Éphésiens 3, 20 et 21. Il est celui qui fait infiniment plus que ce que vous pouvez demander. Et si vous ne pouvez pas le demander, parce que votre cerveau n'arrive même pas à trouver les mots justes pour exprimer ce que vous essayez de demander, il vous dit « ce n'est pas grave, il suffit d'y penser et je peux aller au-delà ». Nous pouvons donc avec audace présenter toutes nos demandes au trône de Dieu ce soir, confiant dans le fait qu'il est un grand Dieu qui fait toujours de grandes choses. Je crois que Dieu fait des miracles. Quelqu'un d'autre? Je parle de miracles à l'emporte-pièce, de miracles à couper le souffle, de miracles inexplicables. Quand on prend du recul et qu'on se dit « je ne sais pas, vous savez, je ne sais pas », ce genre de choses. Nous allons prier à ce sujet ce soir. J'aime que notre Dieu nous permette de faire cela, même dans ce cadre. Tout lieu est un sanctuaire où Dieu peut nous rencontrer. J'aime cette occasion unique que nous avons d'être dans ce lieu où de nombreuses célébrités, de nombreuses personnes talentueuses, de nombreuses personnes douées se sont tenues sur cette scène. De nombreuses productions ont eu lieu et dans un lieu où les gens ont été célébrés pour leurs dons, leurs talents, sur ce type de scène. J'aime que dans ce lieu, aujourd'hui, il n'y ait qu'une seule célébrité. Et ce n'est personne sur la scène. J'aime ça. J'aime que la célébrité soit Jésus-Christ. Je ne peux pas vous dire à quel point cela nous soulage. Il n'y a pas de pression pour nous ici parce qu'on n'essaye pas de vous impressionner. Qu'en pensez-vous? Nous allons passer un bon moment ce soir en présence du Seigneur. Je vous en dirai un peu plus sur eux plus tard, mais mes trois fils, vous les verrez peut-être un peu partout. Nous avons tous plongé ensemble dans le ministère, comme l'a dit Anthony. C'est mon frère cadet, et au cas où vous vous demanderiez, tout ce qu'il sait sur la musique, il l'a appris de moi, quoi qu'il en soit. Et mon mari est également présent. Nous avons trois fils, ils ont 14, 12 et 8 ans. Jackson est notre aîné, puis Jerry Jr. et enfin Jude. Jude est notre bébé surprise. Jude. C'est pourquoi je l'ai appelé Jude, parce que c'est le nom le plus proche de l'Apocalypse. Parce que c'est terminé, c'est fini, c'est la fin de la lignée. Jackson, Jerry Jr. et Jude.
1: Jude et moi étions assis ensemble dans un avion et il était assis au-dessus de l'aile. Nos sièges étaient directement au-dessus de l'aile de l'avion et donc il regardait juste l'aile de l'avion. Nous étions suspendus dans les airs, volant vers notre destination. Et je pouvais voir qu'il était hypnotisé par tout ce concept. Que ce tube d'acier est dans l'air, qui nous maintient en l'air, que cette aile est reliée à l'avion. Il disséquait toute la situation et alors qu'il regardait l'aile, il s'est retourné vers moi et a dit « Maman, comment font-ils pour mettre cette aile sur cet avion ?» Et j'ai dit « Buddy, je dois être honnête avec toi, je n'en ai aucune idée. Je n'ai aucune idée de comment ils mettent cette aile sur l'avion. Je ne sais même pas comment ça marche, mais j'ai une idée pour toi, Jude. Tu as un oncle, le frère de leur père, oncle Vaughn. Il travaille dans l'industrie aérienne, il travaille en fait dans l'entreprise où il fabrique toutes les ailes. le câblage qui relie les différentes parties de l'avion. J'ai donc vu ça comme un moment propice à l'apprentissage. J'ai dit, tu devrais parler à ton oncle Vaughn quand nous rentrerons à la maison. Ce serait une excellente occasion pour toi d'apprendre quelque chose. Et je lui ai dit, tu sais quoi? Tu peux être ce que tu veux quand tu seras grand, Jude. Tu sais ça? Tu peux faire ce que tu veux. Si tu veux fabriquer des avions comme ton oncle Vaughn, tu pourras le faire si tu veux. Et en lui disant ça, j'ai dit, mon pote, tu peux être tout ce que tu veux dans la vie. Tout ce que tu veux faire, tu peux le faire. Il m'a regardé et a dit, maman, je ne veux pas faire ce que Vaughn fait quand je serai grand. Je veux faire ce que tu fais quand je serai grand. C'est un de ces moments où tu te dis, bébé, qu'est-ce que tu veux? Tout ce que tu veux, je vais te le donner. Mais attendez. Parce que quand j'ai regardé et j'ai dit, mon pote, que fait maman? Je m'attendais à ce qu'il me réponde, ou du moins à ce qu'il me dise comment il allait réagir. Maman, j'aimerais partager le Seigneur avec les gens. Maman, j'aimerais écrire. Maman, j'aimerais faire une myriade de choses différentes. C'est peut-être ce qu'il aurait pu dire. Mais il s'est retourné et a dit, maman, je veux ne rien faire, comme toi. Tu ne fais rien toute la journée, tous les jours. Tu ne fais rien. J'ai dit, Buddy, tu vois comment les vêtements que tu portes en ce moment sont propres? Comment crois-tu qu'ils soient devenus propres? Il a dit, bah, c'est juste du lavage, c'est pas grand-chose. J'ai dit, mais tu manges tous les jours, tu manges de la vraie nourriture, comment crois-tu qu'ils sont cuits? Et il a dit, ce sont ce que font les mères, c'est pas grave. J'ai dit, mais de temps en temps, il y a un livre, une étude biblique, il y a un petit film. Tu te souviens qu'on a passé 3 mois à le faire, qu'est-ce que tu crois que je fais? Il me dit, tu es juste assise derrière l'ordinateur toute la journée à faire ça. Tu ne fais rien. J'ai rigolé. Et puis j'ai pensé à ce moment-là, juste après la conversation, à quel point cela ressemblait à ma relation avec le Seigneur. En fait, cela a été confirmé parce que le lendemain, et je ne le partage avec vous que pour illustrer ce point, mais le lendemain, après cette conversation avec Jude, mon éditeur m'a envoyé un email. Ils m'ont envoyé un email pour me parler de quelque chose qu'ils savaient que je ne fais jamais parce que je suis en train de suivre 3 fils. Ils m'ont dit, Priscilla, nous voulons juste te faire savoir que Fervent, un petit livre que j'avais écrit, que tu saches qu'il est sur la liste des best-sellers du New York Times. Il a même gagné quelques prix. Ils m'ont dit ça dans l'email et tout ce que j'ai pu faire en le regardant, c'est de glousser parce que c'était juste le jour d'avant que mon fils me disait que pour lui, ce que je faisais n'avait l'air de rien. C'est alors que j'ai conçu quelque chose qui, je l'espère, sera une bénédiction pour la vie des gens. Et le Saint-Esprit m'a dit, c'est exactement comme toi et moi, Priscilla. Parce que je suis dans les coulisses en train d'orchestrer et d'élaborer les chapitres de ton histoire pendant que tu penses que je ne fais rien. Tu pointes un doigt accusateur vers moi en te demandant où je suis et pourquoi je n'entends pas ta demande, pourquoi je n'avance pas dans le sens que tu voudrais que j'avance. Tu supposes que je suis assis et que je t'ignore passivement alors que pendant ce temps, je suis occupée à faire de ta vie une histoire dont tu ne peux imaginer l'ampleur. Je suis venue encourager quelqu'un aujourd'hui qu'il y a un chapitre qui s'écrit en ce moment même avec votre histoire. Je parle de la difficulté actuelle, de l'année difficile de votre mariage, de vos problèmes financiers, de vos difficultés au travail, de vos problèmes avec vos collègues de travail. Je parle de cette collègue de travail, celle qui, si elle vous dit une chose basse, vous allez l'assommer, celle-là. Il y a un chapitre qui est en train de s'écrire, un manuscrit qu'il est en train de rédiger. Un jour, quand nous le verrons face à face, nous verrons l'histoire qu'il a racontée. Et chaque fois que nous aurons une couronne, nous nous retournerons et la déposerons à ses pieds. En disant merci Seigneur pour ce privilège que nous avons eu de

petits-enfants. Je suis si heureuse des prières d'une grand-mère, d'une arrière-grand-mère et d'un grand-père de ma vie qui ont prié des choses dont ils n'ont pas pu voir le fruit. Mais je suis heureuse qu'il lui ait fait confiance pour qu'il fasse ce qu'il demandait ou quelque chose de mieux. C'est dans cet état d'esprit que je vous invite à prier avec moi ce soir. Comme l'a dit Anthony, nous ne pourrions pas organiser un événement appelé Fervent si personne ne priait avec ferveur. En fait, ce serait une injustice. En fait, nous vous escroquerions si nous venions ici et que nous ne faisions que regarder ce qui se passe. Le but de cette soirée est de vous permettre de rencontrer Dieu. Et la vérité, c'est que si votre vie ressemble à la mienne, vous avez été très occupé. Il y a eu des choses qui vous ont tiré à gauche, à droite. Il y a eu des embouteillages que vous avez combattus. Vous vous êtes rendu à des matchs de football. Et je sais que vous pourriez penser, certains d'entre vous peuvent penser, que je suis assise sur le flanc d'une montagne à jeûner et à prier et à penser à vous. Mais la réalité est que ma vie est exactement comme la vôtre. Tout comme vous, j'ai essayé de trouver une nouvelle façon de cuisiner du poulet pour le dîner. Mes vêtements sont lavés, séchés, mais posés sur la table de la salle à manger en attendant que quelqu'un vienne les plier. Nos vies sont pleines de choses. Et de temps en temps, nous avons juste besoin qu'on nous offre un moment pour rencontrer Dieu. Il est omniprésent. Cela signifie qu'il est partout en même temps. Et je remercie Dieu pour son omniprésence. Ça signifie que où vous soyez assis dans cette salle, peut-être au fond du théâtre ce soir, ou que vous soyez au premier rang, vous pouvez rencontrer Dieu. Que vous ayez déjà prié ou non, que l'idée de parler à Dieu soit nouvelle pour vous, que vous ne sachiez pas s'il faut prononcer des mots précis, la prière n'a rien de magique. Il s'agit simplement de prendre une minute pour lui présenter les besoins que vous avez notés, ceux qui sont encore cachés dans votre cœur, pour le remercier de ce qu'il a déjà fait et que vous avez peut-être négligé en raison de l'augmentation des besoins que vous aviez dans votre vie. Nous vous invitons à vous joindre à nous pour un moment de prière. Et nous allons collectivement couvrir ce soir quelques catégories de prières que nous retrouvons dans la plupart des requêtes écrites. D'ailleurs, si vous n'avez pas écrit de requête, mais que vous souhaitez y participer à un moment ou à un autre, il vous suffit d'en déposer une dans l'une des boîtes. Je sais qu'il y en a à tous les niveaux, vous n'avez qu'à déposer dans l'une ou l'autre boîte, car nous allons toutes les couvrir collectivement. Ensuite, je dirai à ceux d'entre vous qui sont dans la salle comment nous allons couvrir chacune de ces demandes individuellement avant la fin de la soirée. Mais même si vous êtes à la maison, écoutez, priez avec nous. Nous allons prier et inclure vos requêtes dans notre prière de ce soir. Nous allons aborder certaines catégories de prières, vous allez m'aider à le faire. La toute première catégorie de prière que je veux couvrir, parce que nous trouvons que beaucoup de ces requêtes tombent dans ces catégories plus larges. La toute première pour laquelle j'aimerais prier concerne votre mariage. Nous constatons que beaucoup de ces demandes concernent le mariage. La raison pour laquelle j'en parle en premier, c'est que vous savez que l'ennemi, plus encore que beaucoup d'autres choses, en veut vraiment à votre mariage. Si vous êtes marié, il essaye par tous les moyens de détruire, de dissoudre, de désunir votre mariage. Il ne veut pas que vous soyez heureux, il ne veut pas que vous soyez satisfait dans votre relation, il ne veut pas que vous marchiez dans la santé et la plénitude. Nous voulons donc prier pour votre mariage ce soir parce que je vous parie qu'il y a des requêtes qui sont écrites ici qui ont trait à cette relation particulière. Et je crois que si quelqu'un dans cette salle de l'autre côté de l'écran est au bord du divorce, vous êtes sur la corde raide et vous savez qu'à moins d'un miracle, vous n'en sortirez pas tous les deux. Vous êtes au bon endroit ce soir, je peux vous le dire. Car nous connaissons un Dieu qui peut vous arracher au bord du gouffre sur lequel vous êtes, peut-être en train de vaciller ce soir. Nous allons donc prier à ce sujet. Si vous êtes dans cette salle, voici comment vous allez tous m'aider. Si vous êtes dans cette salle ce soir et que vous avez un témoignage, parce que vous vous souvenez d'un moment où vous pensiez que vous et votre conjoint n'alliez pas vous en sortir. Et vous êtes ici ce soir, et non seulement vous êtes encore marié, mais vous êtes heureux dans votre mariage, et c'est un vrai miracle que vous soyez heureux dans votre mariage. Vous savez que Dieu a fait quelque chose qui a révolutionné votre mariage. Si c'est votre cas, voulez-vous vous lever et être une illustration vivante et visible de la puissance de Dieu dans cette relation, dans nos vies, et rester debout quand vous vous levez? Restez d'abord.

D'accord, restez debout. Et la raison pour laquelle je veux que vous vous leviez, j'espère que vous pouvez tous le voir, même en haut du théâtre, c'est parce que je veux que vous reconnaissiez que le message pour lequel beaucoup de gens sont venus ce soir, nous n'avons même pas encore ouvert la Bible pour enseigner à partir de la parole de Dieu. Et le message dont quelqu'un a besoin ce soir passe par votre vie. C'est pourquoi le Seigneur les a amenés. Il voulait leur dire à travers votre témoignage que ce qu'il a fait pour les autres, il peut aussi le faire pour eux. Restez donc debout pendant une seconde. Vous encouragez quelqu'un. Ne laissez pas passer ce moment. Regardez dans toute cette salle de l'arrière à l'avant. Le Seigneur veut encourager quelqu'un ce soir. Il vous soutient. Il vous soutient. Il ne vous a pas oublié. Si vous avez besoin de guérison, que ce soit quelque chose de petit, je dis cela au sens large, car écoutez, même si vous avez juste un mal de tête, cette douleur n'est pas petite pour vous. Une douleur dans le bas du dos, un genou, si c'est quelque chose, une tumeur qui vient d'être diagnostiquée, quoi que ce soit, nous allons prier pour vous ce soir. Si vous avez le cœur ou l'esprit brisé, peu importe, si vous avez besoin de guérison pour vous-même ou pour un être cher, pourriez-vous tendre la main? Nous sommes impatients d'être le corps du Christ et de prier pour vous. Il y a tellement de mains. Ceux d'entre vous qui sont debout, voulez-vous être les premiers? C'est un peu comme si vous rendiez l'appareil à quelqu'un d'autre. Tendez la main à quelqu'un qui est près de vous. Vous lui tendez ce que Dieu a fait pour vous. Et puis ceux qui sont assis, même à côté d'autres personnes qui ont les mains levées, pourriez-vous vous assurer que tout le monde est touché par quelqu'un d'autre? Encore, même si vous avez tous les deux mains levées, prenez-les et posez-les sur le genou ou l'épaule à proximité. Si vous avez l'impression d'avoir été oublié, ne vous inquiétez pas, je vous soutiens, je vous soutiens. Allez tout le monde, pendant 60 secondes, il y a un cœur, une symphonie de prière que nous adressons à notre Dieu. Seigneur Jésus. Père, je te remercie de nous permettre de nous approcher hardiment de ton trône et de te demander quelque chose d'aussi audacieux que la guérison. Seigneur, je te demande maintenant, au nom de Jésus, pour chaque cellule de notre corps qui n'est pas sous l'autorité de Jésus-Christ, je prie maintenant, au nom de Jésus, de réaligner chaque cellule mal placée, au nom de Jésus. Je prie que les organes recommencent à fonctionner à 100% de leur capacité. Au nom de Jésus, Seigneur, je prie pour que les tumeurs diminuent au nom de Jésus. Seigneur, je prie pour que les radiographies soient complètement différentes au nom de Jésus. Pour que les tests, Seigneur, soient négatifs et que nous soyons positifs au nom de Jésus. Père, je prie pour que tu guérisses les corps brisés, que tu enlèves la douleur, Seigneur, que tu réduises les difficultés, Père. Et que tu fasses en sorte que ce soit si radical, que tout le monde doive se tourner vers toi pour te donner la gloire et la louange. Je prie pour que les cœurs brisés soient réparés ce soir, Père. Essuie les larmes de leurs yeux. Rétablis-les, Seigneur, de ce chagrin, de cette trahison, de cette perte, Seigneur. Marche avec eux à travers les flammes. Restaure les esprits brisés, Seigneur, et fais-le pour ta gloire. Nous te donnons notre guérison. Nous te la confions au nom de Jésus. Tout le monde est d'accord avec moi ce soir quand ils disent Amen. Amen. Amen. Au cas où vous vous poseriez la question, la prière n'est pas la seule chose que nous faisons avant de passer aux choses sérieuses. La prière est la bonne chose. Écoutez, vous ne vous en rendez peut-être pas compte, mais c'est en fait ce que vous êtes venu chercher. Vous ne savez peut-être même pas ce que vous êtes venu chercher, je vous dis ce que vous êtes venu chercher. C'est ce qu'il y a de mieux ici. Encore une petite catégorie pour laquelle je pense que nous devons prier ensemble. Prions pour l'Église. Oui, prions pour l'Église. Prions pour... C'est l'occasion de prier ensemble. Dans ce lieu où nous sommes réunis, au-delà des lignes qui nous diviseraient normalement, qu'il s'agisse de lignes confessionnelles, raciales, culturelles ou géographiques, simplement parce que nous ne vivons pas au même endroit, que nous ne fréquentons pas tous la même église. En ce qui concerne le style de culte, il arrive que vous alliez dans cette église parce que vous aimez ce style, que nous allions dans cette église parce que nous aimons ce style, et cela nous divise. Ce n'est pas nécessairement mauvais, pas négativement, mais cela nous divise. Et ici, nous sommes dans un endroit où la seule fois dans l'Écriture où Dieu a ordonné une bénédiction, c'est dans les psaumes où il dit « Là où nous sommes, frères et sœurs, nous demeurons ensemble dans l'unité. » Il dit, « En ce lieu, j'ordonnerai qu'il y ait une bénédiction. » Nous voici donc dans un lieu où nous nous sommes rassemblés au-delà des lignes qui pourraient normalement nous diviser. Nous sommes unis dans ce lieu, quelles que soient nos différences.
Et dans ce lieu ce soir, nous sommes sous un ciel ouvert. La bénédiction ordonnée de Dieu est sur nous. Alors pourquoi ne pas en profiter au maximum et demander à Dieu d'arroser l'église de Jésus-Christ? Et écoutez, quand je parle d'église, je ne parle pas seulement de votre petite église, je suis reconnaissante pour votre église locale. Nous allons prier pour votre pasteur, nous allons prier pour sa femme, nous allons prier pour l'équipe dirigeante. Nous allons demander que le Seigneur mette un mur de feu autour d'eux, afin qu'ils ne soient pas pris dans les pièges de l'ennemi, pour les inciter à l'immoralité ou à des transactions financières qui mineraient le nom de notre grand Seigneur. Nous allons demander à Dieu de leur donner de l'intégrité, de les laisser marcher dans le caractère, la plénitude et la santé. Nous allons demander une nouvelle effusion de l'Esprit de Dieu sur votre église locale. Nous allons demander à Dieu de faire en sorte que votre église soit tellement embrasée par sa gloire que la communauté qui vous entoure ne puisse pas s'empêcher d'entrer dans cette église pour voir ce qui se passe entre ces quatre murs. Mais nous ne pouvons pas nous arrêter là. Nous devons prier pour le corps global du Christ, pour que tout le peuple de Dieu soit enflammé, afin que le réveil vienne dans cette génération, parce qu'il a dit, si mon peuple, qui a été appelé par mon nom, écoutez, il dit, il n'est même pas nécessaire d'évangéliser pour que cette promesse se réalise. Vous n'avez pas besoin d'un tas de nouvelles personnes. Il dit, si les gens qui prétendent déjà me connaître, s'ils priaient, s'ils cherchaient vraiment ma face, s'ils arrêtaient de faire des bêtises et s'ils commençaient à m'appeler pour de vrai, j'entendrai du ciel et je ferai passer le réveil dans tout le pays. Je me dis donc que ce soir, c'est l'occasion rêvée. En plein cœur de la ville, nous pouvons demander à Dieu d'imaginer votre église locale. Imaginez-vous votre pasteur, l'équipe dirigeante de cette église, imaginez-vous cette famille en particulier dans votre ville. Demandez au Seigneur d'y mettre un mur de feu autour. Allez, juste pour 60 secondes, priez pour un déversement de l'Esprit de Dieu sur votre église. Seigneur, je prie pour... Seigneur, nous élevons le corps du Christ vers toi dans tous les coins du monde. Et je te demande maintenant pour chaque église locale qui est représentée dans cette salle, je prie Père, quelle que soit la tribu, quelle que soit la langue, Seigneur, quelle que soit la dénomination, le style de culte, je prie pour que dans tous les cas, Seigneur, nous ne soyons pas heureux d'impressionner les gens, mais que nous impressionnions l'auditoire d'un seul. Seigneur, je prie pour que tu sois glorifié, pour que tu sois élevé. Seigneur, je prie pour chaque pasteur, chaque femme, Père, l'équipe dirigeante de cette église. Seigneur, je prie maintenant au nom de Jésus de les protéger par une haie de protection. Entoure-les, Père, afin qu'ils ne soient pas pris au piège par les attaques de l'ennemi. Seigneur, je prie pour que là où il entre comme un flot, tu le repousses, Seigneur, afin que les portes de l'enfer ne prévalent pas contre l'église de Jésus-Christ. Nous te demandons l'intégrité, Seigneur, de marquer les leaders de ton église. Seigneur, nous prions pour que tu sois tellement estimé et élevé que nous soyons comme une ville située sur une colline qui prononcera le nom incomparable de Jésus-Christ. Ensuite, Père, je prie pour que partout dans le monde, nous nous rassemblions dans l'unité. Pardonne-nous, Père, là où nous avons été divisés, là où nous avons jugé, critiqué. Père, l'ennemi est si heureux de voir le peuple de Dieu divisé. À partir d'aujourd'hui, Seigneur, aide-nous à nous aimer les uns les autres et, ce faisant, à rendre gloire à ton nom. Nous t'honorons ce soir, Seigneur. C'est au nom de Jésus que nous prions. Amen. Amen. Vous vous souvenez de ce passage du roi lion? J'y ai pensé aujourd'hui parce que le roi lion est dans la salle à côté. Vous vous souvenez de ce passage du roi lion où Simba pense qu'il est grand et méchant parce que maintenant il a grandi et les hyènes sont là, elles disent « Tu es sérieux, petit garçon ?» Il est tout petit, il s'approche d'elle et leur fait « Waouh !» Et elles sont comme... Et il est... Et elles disent « Sérieusement, ça ne va rien donner ?» Il essaye encore. Et elle rit aux éclats parce qu'elles se disent, ce petit lionceau ne peut rien nous faire. Simba est tellement bouleversé qu'il n'arrive pas à croire qu'il ne les menace pas et qu'il ne les intimide pas du tout. Il va essayer encore une fois. Il ouvre donc la bouche pour rugir. Et c'est plus fort, le plus profond des rugissements. Même Simba est choqué d'avoir produit un tel bruit.
Et les hyènes s'éloignent en trottinant